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0: On s'installe pendant que le drummer est en feu dans cette trame musicale extraordinaire. Bonjour, bienvenue. On est lundi 17 août aujourd'hui. Oh my God! Ça paraît que là, on commence à être vraiment dans la rentrée. Il est midi tapant. Ben tapé dans Canis. Pierre nous a remis ça direct sur le poste.
1: Ça durera pas.
0: Ça durera pas. Donc, je sais, mais j'en profite. Là. Puis, j'espère que DH s'attend pas à avoir ça à 13 heures. À 15 heures.
1: Ouais.
0: Ça a peine. Faut pas qu'il se fasse des idées non plus. Là. Je vais faire mon possible, DH. Bonjour, Patricia.
1: Hello.
0: Installe-toi.
1: Non, mais
0: pour ceux qui iront voir le YouTube, vous verrez que Pat est encombré d'une chaise. Là.
1: Ouais. Non, mais je m'installe tranquillement. Là, c'est parce que je suis habituée à commencer à l'heure, moi, là.
0: Ouais, c'est vrai.
1: J'osais, à un moment donné, je disais, attends un petit peu, je vais juste écouter ce qui se passe parce qu'on a le son ambiant dans le corridor. Mais t'es pas fort, le son. Genre, là, j'entends la trame d'ouverture.
0: Je veux commencer. Fait que là, t'as pas d'écouteurs, sûrement.
1: Non, mais non, je m'installe.
0: Ah, OK. Ouais, Pat va s'installer.
2: Prends ton temps, on n'est pas pressé.
0: Max, bonjour. Ben non, on n'est pas pressé.
2: Salut. Ça va bien?
0: On a 3 heures, Pat.
1: Ouais, c'est ça, je me disais.
0: Pour t'installer.
1: Moi, peut-être si je ferme le show avec. Fait que.
0: Tant que t'es là. Moi, regarde. Tant que t'es là, c'est ça, là. Puis tu peux réagir. Bonjour, Maxime.
3: Bonjour.
0: Grosse fin de semaine, tous.
3: Ça a brossé.
0: Ça a brossé. Hey. Pas à peu près que ça a brossé. Ça a brossé sur toute la rive sud au grand complet. Et pour la journée de samedi, ça n'a pas été facile non plus pour nombre d'automobilistes. Quand même fascinant, là, cette histoire-là. Écoute, c'est...
1: De fusillade.
0: Conduite à sens inverse. Juste ça, c'est une histoire.
1: Oui.
0: Tu sais, tu rencontres quelqu'un sur l'autoroute à sens inverse... Il y a matière à question. C'est mon Dieu, qu'est-ce qui se passe? Comment as-tu pu prendre l'autoroute à l'envers?
1: Chourine.
0: Et continuer à rouler comme si de rien n'était? C'est ça, c'est une histoire. Ben, habituellement, ça, c'est ça.
1: C'est une histoire de boisson.
0: Ou de toxicomanie.
2: Hein? 75 ans.
0: Ouais,
2: montant,
0: ça peut être des gens mêlés là, par les médicaments ou par, par un état de santé anormal.
1: Les autres, ils vont plus foncer dans les buildings.
0: Ouais, eux autres, c'est plus la pédale s'est emballée.
1: C'est ça. Ouais. Parce qu'à sens contraire, normalement, la majorité des cas, là, sauf exception, c'est de la boisson. Mettons, je dis pas que c'est ça qui s'est passé en fin de semaine. Je dis que normalement, c'est ça. T'sais. Ils arrêtent, puis le gars pète la balloune.
0: Mais ça met... Là, il y a comme un souvenir qui me pop. C'est arrivé une matinée, une personne âgée à l'envers qui se demandait ce qui se passait. Là.
1: Ah ouais.
0: Complètement confuse.
2: Ah oui, perdu bien.
0: Je comprenais pas pantoute.
1: Elle cherchait un édifice à rentrer dedans.
2: À rentrer dedans, oui.
0: Son char s'emballait, mais il n'y avait rien pour l'arrêter. Non, on s'entend, c'est une condition particulière. Comme tu viens de le dire, là. Soit c'est quelqu'un qui a perdu complètement ses repères dû à des substances... ou des médicaments, ou une crise de psychose, ou whatever. Là. Mais là, ça, c'est une histoire. Un face-à-face à l'entrée du pont sur une autoroute, c'est une autre histoire. Tu sais, là, tu te dis, oh, OK, là, ça a dû fesser. Et d'ailleurs, si vous avez vu les images, oui, ça a fessé en tabarouette. Là. D'ailleurs, il y a un petit miracle là-dedans. Dans le face-à-face, aucun décès.
1: Oui, puis la personne, c'est une fille dans début vingtaine, je pense 23 ans. Mm-hmm. Puis elle s'est blessée à cheville. Mm-hmm. Elle a resté pour prise dans l'habitacle 90 minutes. Blessure légère, c'est une blessure à cheville.
0: Elle était surtout prisonnière de sa cage.
1: Oui.
0: Là,
1: ouais, exactement, c'est... à cause de la pression.
0: Mais tu vois, elle n'est pas décédée. Et l'autre, tu sais, puis même pas blessée gravement, comme tu dis. Et l'autre non plus, visiblement, il est reparti avec un autre char. Mais là, j'ai oublié un bout. Parce que là, il y a eu un char à sens inverse en soirée. Une histoire, un face-à-face sur l'autoroute, deuxième histoire. Il y a des gens qui se précipitent pour aller aider.
1: Mm-hmm.
0: Il y a un accident, qu'est-ce qu'on fait? On sort. Moi, je me souviens d'avoir été témoin d'accident. Tu parques le char, tu sors, puis tu pars à la course, puis tu fais ce que tu peux, puis tu essaies d'aider. Donc, ceux qu'on a appelés les bons samaritains. Le gars, parce que encore là, moi, je présume, je ne sais même pas, Pat, si c'est un gars.
1: On dit le suspect, non pas la suspecte.
0: OK. Donc, visiblement, ce serait un masculin.
1: On dit un homme dans la cinquantaine d'années.
0: OK, on a dit un homme. Parfait. Ouais. Donc, le gars sort de son auto après le face-à-face, puis il se met à gonner sur le monde.
1: Ouais, à tirer. Ouais.
0: Il tire du gun.
2: Mais c'est le face-à-face. Quand on regarde les shots, tu te demandes juste comment ça, il était capable de tenir debout.
0: Moi, j'ai 1000 questions, mais j'ai pas beaucoup de réponses. Parce que là, on y arrive. Mais là, j'ai pas fini. Là, c'est la troisième histoire. Donc, char à l'envers, face-à-face. Fusillade. Donc, le gars se met à gonner et il a atteint d'ailleurs une personne. Donc, quelqu'un s'est fait tirer dessus à l'entrée du pont. Puis tout va bien lui aussi. Un autre à un autre, quasiment miracle. Là. Donc, à travers tout ça, à date, il y a zéro mort. On dit qu'il est dans un état stable, la personne qui a reçu une balle. Et quatrième histoire, chasse à l'homme pendant une partie de la nuit. Le gars ayant fait peur à tout le monde en tirant du gun, tout le monde a abandonné son véhicule. C'est du grand theft auto, là. Tu sais, carrément, là. Le gars a décidé de rembarquer dans une autre voiture, de repartir vers la rive sud, parce que là, évidemment, la rive nord était inaccessible. Il y avait un bouchon monstre. Tout le monde avait abandonné son véhicule. Imaginez d'ailleurs la scène d'horreur, là, où t'es dans ton auto à 11h40 sur le pont. Il y a quelqu'un qui cogne dans ta vitre. Il y a un fusil, il y a une fusillade, il y a un tireur fou qui tire sur le... Fait que tout le monde s'est mis à courir sur le pont. État de panique. Le gars repart de l'autre bord. Chasse à l'homme, qui s'est terminé vers un peu avant 2h, de ce que j'ai compris du matin. D'ailleurs, chasse à l'homme qui est passé à côté de chez nous. Là.
1: Ouais.
0: Tu sais, j'avais jamais vu ça, moi, 20 chars de police un après l'autre. Là.
2: Ça saisit?
0: Tabarouette, ça fesse, là. Donc, le gars, si j'ai bien compris, puis encore là, on est dans la déduction, parce que je vais le redire, on n'a aucune information là-dessus. Donc, le gars serait allé virer à Saint-Jean-Port-Joli. Ça, c'est des oui-dire puis des affaires qu'on a recollées ensemble pour essayer de se refaire une histoire. Donc, je vais y aller au conditionnel. Il serait allé virer à Saint-Jean-Port-Joli. En revenant, aurait réussi à éviter un tapis clouté. Puis là, tout à peu près ce qu'il y avait d'effectifs policiers de la Rive-Sud est parti après lui. Et sa course est arrêtée au coin de la route 132 et de l'Allemand, carrément rendu à Lévis, dans le coin du bar Le Cluster, pour ceux qui connaissent le secteur. Et il serait décédé. Encore là, est-ce qu'il s'est enlevé la vie?
1: Il est décédé. Ça, c'est
0: Ah oui, il est décédé. Ouais. Excuse, j'avais la switch conditionnelle ouverte. Donc, il est décédé, mais on ne sait pas comment.
1: Non, on sait avec une arme.
0: J'ai lu qu'ils l'ont retrouvé inconscient dans son véhicule et il est décédé.
1: Ben, ce matin, le soleil a fait une mise à jour, mais c'est au conditionnel. C'est selon les informations que détient le soleil, il serait décédé avec une arme.
0: Et là, moi, j'ai eu zéro point de presse des autorités, zéro information, zéro même communiqué. En fait, il y a eu un communiqué, mais très, très vague, où on dit à peu près rien. En fait, ce qu'on nous dit, c'est qu'il y a une enquête, puis qu'on a bloqué toutes les informations. Il y a quoi, 4-5 corps de police impliqués dans cette histoire-là. Et le lendemain, moi, je m'attendais justement là à une police avec une calotte, un lutrin, des journalistes, des questions, même si c'est pour dire, je peux pas aller là, ça, je peux pas vous le dire. Ça, attendez, soyez patients, on va... Aucun suivi, aucune conférence de presse, un communiqué très banal, très vague. Et j'ai passé la fin de semaine à entendre parler d'Éric Duhaime.
1: Oui, c'est ça. Mais en fait, le talk of the town, moi, j'étais à Sainte-Séraphine.
0: Oui.
1: Puis le monde venait me voir, disait, hey, ça a brassé, puis on pierre la porte. C'était bien malade, qu'est-ce qui se passe à Québec? Puis mais tu sais, tout était bizarre. Puis là, on était là, on ne sait pas si le gars est mort à ce moment-là, on ne sait pas trop s'il était mort ou pas, de quelle façon, c'est qui le gars. Hey, il y a une victime à l'hôpital, hein?
0: Ouais.
1: Parce que la personne qui est allée aider, elle s'est fait tirer.
0: Ouais. Oh,
1: donc,
0: oui.
1: Grièvement blessée, oui, là, oui. On ne sait pas. On n'a pas le nom du suspect.
0: Pas le nom de personne, en fait. Là, on ne sait pas quel véhicule il y avait. On sait pas. Je comprends. Puis là, je sais qu'on t'a fait des appels. On s'est fait aller le contact, comme on dit. Max a appelé à peu près tout ce qui s'appelle service de police. Et là, on s'en remet au... Ah, ben c'est le BEI, c'est l'enquête. Il n'y aura rien qui... Je peux comprendre, puis en fait, je comprends très bien qu'ils veulent être sûrs de pas contaminer l'info, puis de pas avoir de fausses informations, puis de suivre le processus. Mais je sais pas, là, il me semble que... Je sais pas si c'est le fait que les journalistes sont pas questionnés plus que ça. On n'a pas... Je trouve vraiment que l'info... j'ai pas d'autres exemples où on n'a pas d'info à ce point-là sur un événement aussi majeur. Le lendemain... On était déjà dans récupération politique. Là.
1: Moi, ouais. C'est de qui tu parles? Parce que la récupération politique, là, juste. On dit que c'est Éric Duhaime qui fait la récupération politique.
0: Éric Duhaime, juste deux affaires. Éric Duhaime était dans le trafic.
2: La vidéo est incroyable, d'ailleurs.
0: OK? Donc, lui, il nous témoigne de quelque chose.
1: Il faudrait ça qu'il répare l'angle de caméra, mais en tout cas.
2: Ouais. Il y a des comptes à manger à ce niveau-là, là, mais le bout où il baisse la fenêtre. Les gens, hey, je vais voter pour toi, ça s'invente pas. On dirait presque que c'est chorégraphié. C'est malade.
0: Ben, lui est là, tu sais, puis il fait un témoignage. Là, je suis là, puis effectivement, c'est sûr que quiconque a été pogné là-dedans, là. Moi, samedi, fallait que je vienne à Québec samedi en fin de journée. Toute la journée, je me suis dit, ça va être impossible. Le pont a rouvert, je pense, à
1: 11h30. Ouais, t'sais. Ça a pris du temps, ouais.
0: Ça a été très long. Et finalement, ça a rentré comme dans du beurre. Il n'y avait pas un chat. Je pense que les gens, puis c'est ça que je disais à ma blonde, je disais, d'après moi, le monde, avec tout ce qui s'est passé, ils se sont dit, hey, sais-tu quoi, Québec, on.
1: Oh, on change nos
0: on
1: plans.
0: Va laisser faire. Fait que je pense qu'il y a eu. Il y a eu beaucoup de gens qui ont changé leur projet pour la fin de semaine. Fait que finalement, on a été correct pour venir à Québec. Mais avant midi, une heure, c'était l'asile. Là. C'était des camions. Comme on l'a dit. C'est plat de dire ça, Tôt Jusso, mais tu sais, c'est. Qu'est-ce qui arrive hein, si le pont, la porte ferme? Ben là, on le sait. Ouais, les camions vont virer à Trois-Rivières.
1: Il y a quand même une dichotomie entre ce qui s'est passé en fin de semaine plus, et le reflet de ce que rapportent les médias et, en passant, des politiciens. Là.
0: Oui.
1: Le gars, c'est drôle. Il s'est capoté pareil. Le gars, il est dans le trafic. Poigné dans le trafic. Puis on n'apprend rien de nouveau. C'est-à-dire qu'on le répète depuis des années. Aussitôt qu'il arrive une shit sur le pont Pierre-Laporte, les camions sont foutus. Faut qu'il fasse un détour à Trois-Rivières. Ouais. OK? Puis il n'y a plus rien. Tout est engorgé. On devient séquestré de part et d'autre la rive.
0: Ouais.
1: C'est de même. Ah ouais, on le sait. On
0: est prisonnier de notre bord.
1: Mais là, il montre en live parce qu'il est là puis il vit la situation. Et t'as les politiciens sur Twitter. Hey, c'est vraiment, c'est à étudier, ce phénomène-là.
0: C'est une drôle de période, là, mais à tous les niveaux.
1: Fait que là, t'as une personne qui dit « Je suis dans le trafic » et tu sais ça, puis qui pousse ses arguments en vivant la situation en temps réel. Et t'as les autres, à quelque part au Québec, qui dit à personne « Non, ce que tu dis, là, je le mets dans mes mots, c'est de la merde. » C'est comme si ton trafic, il est pas vrai.
0: Ouais.
1: Récupération politique. Ouais, mais toi, t'es dans le bout du fleuve.
0: J'ai entendu ça, puis j'ai entendu l'autre affaire, hey, casser du sucre politique sur le dos d'un décès. Je suis comme, attends un peu, là.
1: Oui, là.
0: La personne qui est décédée, c'est la personne qui a foutu le trouble.
2: Il l'a dit au début dans la vidéo, c'est tragique ce qui se passe, mais regardez la causalité, là. On est pogné dans le trafic, c'est de ça que tu parlais.
1: On a deux liens.
0: On y reviendra peut-être tantôt, là, mais ça aussi, l'espèce d'empathie envers les gens qui sont fautifs, ça me tape un peu aussi. Ouais. Ça commence à me gosser, là. L'espèce de comme, hey, pauvre monsieur, hein, il est mort. Hey, t'as peu, là. Il s'est mis à gonner du monde sur le pont.
1: Oui.
0: Il a créé un face-à-face. Il roulait comme un fou furieux à sens inverse. Alors, ça va être beau. L'empathie. Moi, j'en ai plein d'empathie. Même des fois, je trouve que j'en ai trop. Tu sais, je me trouve des fois. Des fois, je trouve que j'y vais un peu trop de l'autre bord, là. Puis, hein, je vais me mettre à sa place. Puis, il faudrait se mettre à sa place. Mais non, je me mettrai pas à la place d'un gars qui a foutu le bordel de même dans toute la région, là.
1: Bruno, es-tu sorti?
0: Non.
1: Blainé?
0: Ben, en fait, il est sorti, mais avec mon c'est un article parce que ça fait un an qu'il sort avec l'animatrice du retour à la radio de Montréal.
1: Ça, c'était digne, sérieusement, d'un cahier de potins séjour, là.
0: Mais est-ce que c'est de la fausse empathie pour éviter le sujet? Des fois, je me pose la question. Un peu complot, là, comme ils disent. Là.
1: Ben moi, ça se revient contre eux autres parce que les gens de Québec, on dit les gens de Québec, mais on prend que je parle de la Rive-Sud, je les inclus, le Grand Québec, là. On sait très bien de ce que dit Éric. En fait, on n'est pas en train de prétendre, là, en passant, là, à l'eau puis allumer, là. On n'est pas en train de prétendre qu'on est dans le trafic 24 heures sur 24. C'est faux. Et souvent, là, je pense, ben, surtout en période estivale, là.
0: Là, je te dis que ça va achever ce que
1: ben,
0: tu dis, là.
1: Parce qu'à matin, il faut le trafic. Mais le point étant que c'est ça l'argument qui prime. C'est qu'à chaque fois qu'il se passe quelque chose sur le pont Pierre-Laporte, les deux rives sont séquestrées.
0: On est prisonniers de notre bord de fleuve.
1: Fait que oui, des fois, il y a des journées où ça passe mieux, il y a des matins que ça va mieux, mais il y a aussi des matins où c'est le chaos.
0: Et Pat, là, on parle même pas de ça. Parce que si c'était que ça, il y en a une gang qui s'en sac. Oh, vous avez voulu aller payer moins cher vos terrains, vivre sur la rive sud, arrangez-vous.
1: Ouais,
0: puis faites la file. Fait qu'il y a ça, tu sais, il y a le bout. Mais là, c'est même pas ça. Là, c'est vraiment, tu sais, l'argument qui. La CAQ, vous comprendrez que c'est pas mes préférés, mais des fois, à un moment donné, faut. Tu sais, quand quelqu'un dit quelque chose qui a de l'allure, faut le mentionner, là. Je pense que c'est Geneviève Guilbeault qui a sorti l'argument. Ouais, mais c'est une affaire de sécurité à un moment donné. Tu sais, vous pouvez me sortir le nombre d'études que vous voulez sur le nombre de chars qui passent ou qui passent pas ou qui devraient moins passer puis qu'il faudrait peut-être faire des efforts pour diminuer le parc automobile à la place de faire de la place puis des voies d'autoroute puis gnang, gnang, gnang, puis tu sais, vous pouvez m'amener tout ça quand vous voulez. Mais là, on l'a eu, là. Le pont a fermé. Quoi, il a fermé à minuit, mettons. Mm. Puis il a fermé 12 heures. hey, on a perdu de l'argent. Puis il y a des camionneurs qui nous écrivent présentement. Le gars dit, moi, je m'en allais à Saint-Georges, je suis arrivé direct là-dedans. Là. On m'a fait passer par Trois-Rivières. Hey. Je t'annonce, j'ai passé une mauvaise nuit. Là. Je t'annonce que je suis pas revenu à la maison à l'heure que je devais revenir. Puis je t'annonce que le boss, il a pas trippé quand j'ai dit que j'allais me claquer un 200-300 km de plus. Là. Pour aller faire un grand tour à Trois-Rivières,
1: tellement...
0: pour aller dans le fond de la Beauce après. Là.
1: Ça n'a pas de sens.
0: Ça n'a pas de sens.
1: Mais non, c'est pas logique.
0: Moi, je sais pas. Puis là, j'ai pas de témoignage. Là. Mais si moi, j'avais eu à avoir un transfert d'ambulance samedi matin à 9h, ben je l'ai pas eu. Là. Quoi, on passe à Trois-Rivières? Ah, le pont de Québec.
1: Le pont de Québec. Là,
0: ouais. Mais t'as-tu vu à fil, le pont de Québec, samedi matin?
1: Non, mais il reste un lien pour traverser des rives où la population augmente à chaque année. Mm-hmm. Je veux dire, et où, là, on va leur dire encore, là, où le nombre de véhicules, là, je me souviens plus, là, on va dire, je dirais pas de chiffres, là, mais on sait très bien qu'il y a plus de véhicules que le pont est en principe capable d'en supporter, entre guillemets. Fait que, tu sais, il y a une surutilisation des ponts.
0: Ben oui.
1: Parce qu'il y a de plus en plus
0: non,
1: de véhicules.
0: Non, mais Pat, il y a une surutilisation des ponts depuis 1995, je pense. C'est pas, ça vient pas d'arriver. Là. Le pont est en surutilisation depuis 25 ans. Facile, 30 ans.
1: Fait que là, votre affaire est d'utiliser la tragédie, puis non, la politique, là... C'est constamment d'utiliser une tragédie, là, puis de faire de la politique avec ça.
0: Ouais, le PQ aurait pu se garder une gêne. C'est pas eux autres qui ont fait faire voter une loi sur le Red Bull, là, parce qu'il y a un jeune qui est mort.
1: Mais aussitôt qu'il y a un accident, admettons, puis c'est pas tout le temps méchant et malhonnête, OK? Des fois, c'est pour de bonnes causes. Mais souvent, mettons, d'un rang d'une région, là, il va y avoir un accident mortel. Puis là, le politicien va sortir et va dire, regardez, je l'avais dénoncé, il y a encore des morts.
0: Ben oui.
1: Ça s'appelle aussi de la récupération politique.
0: La politique, c'est de la récupération.
1: C'est pas toujours de mauvaise foi. Des fois, c'est pour des bons coups.
2: Mais s'il va la vie qui va, on peut dire la même affaire de Gaby Renaud aussi, là. T'sais, la loi qui a été passée pour les féminicides, c'est la même maudite affaire, mais ça, bon, c'est correct. C'est correct. Ça, on n'en parle pas. C'est 90 000, la capacité maximale du pont.
0: Il est à 120 000.
2: Maintenant, il est à 120 000. Puis la première fois, je me suis dit, moi, en regardant ça en fin de semaine, j'ai pensé à, OK, il y a plus de gens sur le pont de Québec. Nécessairement, il y a un afflux, tout le monde s'en va là. S'il y a un accident sur le pont de Québec, on est cuit, là.
1: Mais non,
2: on est cuit. Ça prend pas grand-chose, un petit accrochage, le trafic ralenti.
0: Peu importe
2: le pont. Après ça, il arrête de façon abrupte. On est cuit.
0: Mais peu importe le pont, on est cuit. Ça, c'est évident. Et ce n'est qu'une évidence que pour les gens allumés qui vivent avec nous autres, là, c'est-à-dire qui prennent leur voiture, qui se promènent, c'est sûr que si t'as une limousine puis qu'à chaque fois que tu vas aller un peu éloigné, t'as un avion nolisé.
1: Ben oui,
0: puis que,
1: t'es pas dans la réalité.
0: Tu t'en rends pas compte. Ben non, puis là, quand je vous dis ça, c'est pas des milliardaires, c'est nos politiciens.
1: Ouais.
0: Nos politiciens, ça va bien.
1: C'est
0: un
1: bon point, ça.
0: Ben oui, mais tu veux pas être la face dans le trafic. Tu sais, Étienne Grandmont, lui, il a récupéré ça, évidemment, là, pour dire que ça n'a pas d'allure, puis c'est pas, puis on récupère ça, puis là, le pont, puis gna gna gna. Tu sais, Étienne Grandmont, il reste à Québec, il travaille à Québec, puis il se promène en vélo. Tant mieux, il est parfait. Tu sais, c'est de la perfection. Là. Le gars, il suit son playbook à la lettre. C'est-à-dire, ville 15 minutes, puis je reste chez nous, puis je fais pousser mes affaires. Tu sais, bon, parfait, tant mieux pour toi. Mais ça, c'est pas la réalité de tout le monde. Fait que d'accuser l'autre de faire la récupération politique, tu sais, il y a des arguments qu'on me sort qui sont bons pour le tramway, là. Tu sais, je veux dire, c'est... Ah ouais, puis je veux l'achalandage, puis le temps sauvé, puis ci, puis ça. Et surtout, il y a du monde... En fait, la majorité du monde en veut pas. Et là, ça commence à me gosser. Le troisième lien, sortez-les toutes vos études, puis votre ligne de coke, là, puis... Tu sais, le Catherine Dorion, là, la ligne de coke, une voix de plus, une ligne de coke. T'sais, reste que 70 % du monde en veulent un. Ça compte plus jamais, ça. Non? Mais pour le tramway, ça, c'est l'inverse, ça marche. Ça marche.
2: Ouais, ça marche, moi, oui.
0: Là, on n'en veut pas de tramway, mais on en fait un pareil. C'est bon? OK, c'est beau.
2: C'est ironique parce que.
0: Juste être sûr, c'est encore ça l'histoire. Là.
2: Étienne puis tous les caquistes, là, quand ils ont repris la nouvelle d'Éric Duhaime, ils ont fait de la récupération politique.
1: Ben oui. Autres,
2: ils ont fait exactement ce qu'ils dénonçaient pour chier sur Éric Duhaime, pour leur taper sa tête parce qu'ils savent qu'il est fort à Québec.
1: Mais c'est drôle parce que finalement, ça vous vire contre eux autres.
2: Définitivement.
1: Parce que quand t'es pogné dedans puis tu fais faire la leçon par quelqu'un qui te dit c'est pas si pire ou que l'autre.
0: Ouais, chialer pour rien.
1: Parce que. L'argument fonctionnait si Eric n'était pas dans le trafic. Mais il était dedans. Fait qu'il vivait la même affaire que monsieur, madame, tout le monde.
0: Et je m'excuse, mais penses-tu qu'il y a juste Éric Duhaime? Tu sais, penses-tu vraiment que les gens qui ont été pris dans ce bouchon-là, il y en a juste un, puis il s'appelle Éric Duhaime, qui a dit, hey, ça prendrait un troisième lien.
1: Ben non, tout le monde y a pensé. Tout le monde a sacré. Tout le monde s'est dit, hey, si on pouvait prendre.
0: T'as toutes les fois, Pat, un ralentissement.
1: Ben oui.
0: La moitié des automobilistes se disent ça.
1: On se dit pas, hey, si on pouvait prendre le tramway.
0: Fait que vous pouvez m'en sortir tous vos tableaux PDF. La vraie étude de marché est là. Quand t'es dans ton char, puis que trois, quatre, puis des fois cinq fois par semaine, t'es pogné dans le trou de cul de trafic, ben ton étude de marché est là. Les gens, à toutes les fois, c'est une pub gratos, ça. À toutes les fois qu'ils sont pognés là, là, c'est comme si tu leur envoyais une pub troisième lien dans le dash. À toutes les fois qu'on pèse sur le break, sur le pont, qu'on arrête, que t'es rendu dans le milieu du pont, arrêter les quatre roues stationnaires, tu regardes autour, tu fais voyons. C'est à toutes les fois, la majorité des automobilistes se disent hey, on n'a pas besoin de troisième lien. Hein. La pub est faite seule.
2: Puis tu parlais de la déconnexion entre les politiciens.
0: Pas besoin d'argent pour se payer une campagne.
2: Puis le vrai monde, Éric, faut souligner son pif politique. Là. Il est dans son char. Il se positionne comme quelqu'un qui est dans le vrai monde, qui est avec le monde. Les gens passent, descendent leurs fenêtres, leur disent qu'il va voter pour lui. Honnêtement, là-dessus, au niveau politique et marketing politique, très fort. Là. C'est A++++.
0: Puis moi, je serais pas un bon stratège, là, puis un bon conseiller politique, là, mais moi, tu sais, parce que la semaine passée, Éric Duhaime a reconfirmé qu'il allait encore présenter un troisième lien avec deux voix. OK? Deux voix, une voix qui rencontre d'un bord puis de l'autre. Puis moi, j'aurais dit, regarde, avec ce qu'on vient de vivre là, tu viens de l'avoir à ta poignée, là. Quand le plus gros projet que ça, c'est ridicule. On peut pas se faire un pont de région comme si on traversait la rivière Nicolette. Mm. Tu sais, c'est pas. Oui, c'est encore une fois un peu comme la CAQ qui a dit ah ben tant qu'à rien faire, on va lui proposer quelque chose. Ça fait un peu ça encore. Tu sais, ah ben là on a tellement encore un peu peur de Montréal puis de la réaction des médias et c'est légitime là, parce que c'est vrai que si tu présentes demain un projet de troisième lien autoroutier avec trois voies Jacques Barre. Puis une immense structure, tu vas te faire geler des deux bords. Mais faire confiance aux gens qui votent, aux gens qui conduisent le char. Je le sais que ça sera pas vendeur à Montréal. De toute façon, je suis pas certain. En tout cas, ça m'étonnerait. Si c'est le cas, je pourrais tout de suite mettre une petite chaudière sur le feu, là, une petite chaudière d'eau sur le feu, là. Je ne crois pas que le Parti conservateur va faire des percées à Montréal. Ni dans sa région rapprochée. Fait que, allez-y donc all-in. Il sera pas ce troisième lien-là. Là. Le PCQ ne prendra pas le pouvoir. Fait que tant qu'à ça, allez-y donc all-in. Moi, là, j'ai été fier quand j'ai vu qu'ils allaient all-in. Pas que je suis fier de leur programme, que je suis fier qu'ils s'assument. La semaine passée, vendredi, tu sais, le vendredi, des fois, on écoute moins. Vous irez réécouter, on a eu Adrien Pouliot, qui est critique en matière économique de finance au Parti conservateur. Ils sont allés all-in. Hey, sais-tu quoi? On coupe pas un peu. On coupe 50 milliards. Puis quand on va vous donner la baisse d'impôts puis la baisse de taxes qui vient avec ça, je pense qu'il y en a qui vont être contents. All in! Tu sais, ils se sont fait ramasser là, toute la fin de semaine. Toute la fin de semaine, ça a été le démantèlement de l'État québécois. Les services vont passer à la hache. Tout le monde est en panique. Moi, plus les autres sont en panique, plus je me dis, ils sont drette dessus.
2: Alors que ça représente à tout le moins 5 % du budget annuel.
0: Mais Max, il n'y a jamais personne qui a annoncé ça là, au Québec. Une coupe de 50 milliards dans le budget du Québec sont allés quand même avec un chiffre. Tu sais, d'un bureau, là, avant de le sortir, je suis sûr qu'ils se sont dit, écoute, on va se faire geler.
2: Non, mais c'est sûr, mais de dire que ça va couper dans les services, c'est pas vrai.
0: Non, mais c'est pas vrai. Ça dépend où tu coupes.
2: Ben, évidemment.
0: Si tu coupes d'un service, ça va couper d'un service.
2: Non, mais c'est pas là qu'ils ont dit qu'ils allaient couper.
0: Ben, oui, mais ça, tu comprends que...
2: Effectivement, puis là, les syndicats puis la machine médiatique reprend l'information pour mal faire paraître le parti parce qu'elle aussi, elle veut survivre.
0: Ben oui. Mais tout ça pour dire que après ce qui est arrivé vendredi, j'aurais dit, hey, savez-vous quoi? Le pont, là, si on prend le pouvoir, on va s'en faire un vrai. Ce sera pas un échantillon. Vous voulez qu'on vous la mette, on va vous la mettre. Là. C'est ça. Regarde, le pont... Vous voyez, il y a eu un incident. C'est une catastrophe. Il y a des gens qui ont perdu du cash. Il y a des travailleurs qui ont perdu du temps.
1: Ah oui.
0: Dieu sait que le temps aujourd'hui pour être avec notre famille, nos amis, nos enfants, on le sait que c'est important, on se l'est assez fait dire. Il y a des gens qui ont perdu beaucoup et là, on parle de 12 heures. Ah oui, Étienne Grandmont, ça m'en revient. Lui, il allait dire, ah, c'est arrivé juste une fois au chalet.
1: Non.
0: Ouais, mais.
1: Et lui, c'est ça, il se tient pas, il traverse pas. Fait que, tu sais, si tu traverses pas, ferme ta boîte, fais autre chose. C'est pas méchant, mais mêle-toi de tes affaires. Donne pas ton opinion sur ce que tu vis pas, alors que t'es à côté, en passant, t'habites à 15 minutes du pont, mais tu le traverses pas. C'est impossible. Moi, le nombre de fois que je m'en vais, là, puis je prends la 73 direction nude, direction.
2: Nul. Nude. Ben, nude.
1: Je sais pas à quoi je pensais,
2: direction
1: là.
2: Direction nude. Direction les boules.
1: Oui,
2: les boules, un sympathique ailleurs. Village en Gaspésie. Ben oui, effectivement. La première fois que tu vois la pancarte, tu saisis un peu. En tout cas,
1: comment ça s'appelle la pancarte?
2: Les boules.
1: Ah, pas vrai?
2: En Gaspésie, t'arrives, c'est marqué.
1: Ma gang de cochons.
2: Les boules.
1: Ça, les femmes, il n'y a personne qui pogne les nerfs après ça.
2: Bah, attention, nous autres aussi, on a des boules.
1: Ah ouais?
2: C'est des petites boules.
1: Ah, OK.
2: Des petites boules.
1: Ah, les boulettes.
2: En ce que tu disais.
3: À Château-Richer, il y a aussi la rue.
2: Tu t'en allais?
3: Dick.
2: Dick?
3: Oui.
2: Et la rue de la Branlette à Saint-Jean-Pont-Jeune.
1: Exact.
3: On a fait le tour.
2: Donc, tu t'en allais direction tout nu?
1: Oui. Puis, direction le bord habillé, là, direction nord. Moi, je le vois là, souvent, ça jamme. Ça jamme là où il y a les chutes de la Chaudière. Tu sais, comme la semaine passée, je pense que c'est pas. By the way, il y a gros du fait d'hiver qui est pas rapporté dans les médias, là. Parce qu'il y a un accident, je l'ai pas vu dans le journal. Un gros accident quand même.
2: Les fins de semaine à Québec, ouais. Les médias sont-ils un peu morts?
1: Ben, direction ça nord, ça a fessé, là. Fait que là, dans ce temps-là, si c'est engorgé, là, à la hauteur des chutes de la Chaudière, oublie ça, là. T'es pas capable de te rendre aux pompiers à la porte, ça te prend une éternité parce que c'est par choc et par choc puis c'est arrêté. By the way, on parle de faits divers. Il y a quelqu'un qui me disait, à Charlebourg, il y a quelqu'un qui s'est barricadé, son auditeur.
2: OK.
1: Et lui, il a dit, j'ai vu aucun article dans le journal. Il a peut-être eu dans un journal local, là, ouais. Mais ça n'a pas fait les manchettes. Il dit, moi, j'ai pas de nouvelles, mais en passant, je vous dis ça de même, mais dans mon immeuble, il y a quelqu'un qui s'est barricadé pendant 3 heures de temps. C'est-tu parce qu'on fait semblant que ça n'existe pas ou ça ne nous intéresse pas non plus? Je trouve que... Tu sais, ce qui s'est passé vendredi devrait aussi... Puis là, je vais juste tasser la politique pour revenir sur la fusillade 2 secondes et quart. Là, parce qu'on pense souvent de santé mentale comme si on dirait « je suis allé acheter du ketchup à l'épicerie ».
2: Ouais.
1: Tu sais, ça devient un peu banal.
2: Oui, trop banal.
1: Parce qu'on le mentionne...
2: Comme si ça effaçait aussi une certaine responsabilité. Là.
1: On vient désensibiliser parce que tout le monde est malade dans la tête.
2: Ouais.
1: C'est un peu l'impression qu'on se dit. Là. Fait qu'on se dit « bon, un homme malade ». Mais c'est parce que ça, là, c'est des affaires qu'on racontait qui se passaient chez nos voisins du Sud. Puis qu'on se disait, hey, eux autres, ça va pas bien. Puis là, ce qu'on est en train de, on est en train de se rendre compte que oui, the North, là,
2: ouais.
1: It's coming, là. Ça s'en vient dans le Nord, alors qu'il n'y en avait pas nécessairement. Il y en avait, là, des gens qui se barricadent, là. On a déjà vu ça. Mais j'ai l'impression que finalement, ça se ramasse plus dans les journaux, mais il y en a plus qu'avant. C'est juste qu'on le rapporte pas. Puis quand tu parles au monde, hey, moi, tel gars, hey, il y a quelqu'un qui m'a compté. By the way, un autre fait divin. Quelqu'un qui m'a raconté sa route lagueuse, il y a environ 2 semaines. Alors, on a retrouvé un gars dans le fossette.
2: Hey, oui, il est resté là comme 10 heures.
1: Fait que en tout cas, moi, je l'ai pas tant vu se promener. Il y a quelqu'un qui m'a conté ça. Demain, je parlais, puis là, on était là. Puis je disais, hey, Saint-Nicolas, ça brasse ça encore. Puis, ah, c'est moins pire, mais de temps en temps, ça brasse. Puis je disais, hey, toi, lagueuse, ils ont retrouvé quelqu'un dans le fossette. Quelqu'un dans le fossette, ça a l'air que des...
2: Avant, là, puis enlève les médias. Hey. Parce que je sais, puis il y a beaucoup de gens qui disent, en passant, maintenant, la fin de semaine, tous les bulletins de nouvelles, c'est Montréal. Puis Montréal se torche du reste du Québec.
1: Ah non, puis c'est
2: juste à Montréal, par exemple, Pat, là, si t'as une conduite d'eau qui pète, ça va être prime time. Ça va être dans le bulletin de nouvelles, on part avec ça. Nuit rocambolesque, complètement débile à Québec. Lendemain, on parle d'Éric Duhaime. T'sais, on va récupérer ce qui est le plus facile. Mais au-delà de ça, le monde... Là, on tombe un peu dans une discussion un peu plus deep, sociologique, là, mais le monde se parle plus. Avant, là, je m'excuse, une affaire de même, là, parce que je l'ai lu l'histoire. Le gars, il a pris le fossette, puis il est resté là. Personne l'a vu.
1: Mm.
2: Je pense que ça a duré des heures et des heures jusqu'à temps que le lendemain, quelqu'un voit le char, tu sais, puis... Hey, ça, là, avant, là, perron d'église, je veux dire... Ça arrive vendredi, dimanche, tout le monde est au courant. Là.
1: Oui.
2: Le monde se parle plus. Le monde s'informe plus. Ça les intéresse plus. C'est la vie des autres, c'est pas la mienne. Je vais vivre mes petites affaires. Je vais, tu sais, on a une glissade. Là.
1: Ben, en fait, je veux le prendre le temps qu'on en parle juste 2 petites secondes et quart parce que le point qu'on soulève pas, je trouve ça bien dommage parce que ça devrait être la poignée pour tout le monde. Au-delà de patente d'Éric Duhaime, troisième lien, il n'est pas là le point. Okay? Ça c'est du gravy. Le point, là, c'est l'insécurité qui s'installe et qu'on s'accommode de plus en plus. On n'est plus autant en sécurité. Je jasais avec une chum en fin de semaine, là. Puis là, on s'est mis, on parlait justement de ce qui se passe sur le pont Pierre-Laporte. Puis là, elle me disait, ah, il s'est passé telle affaire Saint-Nicolas. Après ça, ça brassait à telle place. Puis tout ça. Le gars qui est malade dans la tête, là, vendredi, dans la nuit, là, ça aurait pu arriver ailleurs. C'est arrivé sur le pont Pierre-Laporte, mais ça aurait pu arriver ailleurs. Je veux vous rappeler, c'est poche, là, l'histoire. Là. À Saint-Romuald, c'est-tu voulu un an ou ce printemps, je me souviens plus trop, où le monsieur est à retraite, ça sonne de jour, puis c'est un malade mental qui est en psychose puis qui va le poignarder.
0: Ben oui.
1: Tu sais, je veux dire... Là, au début, c'était anecdotique.
0: Mais encore là, ça tu vois, encore, t'as mais... raison, mais là, l'histoire d'en fin de semaine, on le sait pas. C'est peut-être aussi une affaire des gangs de rue, c'était peut-être, on le sait pas.
1: Ça semble plus être, ben, selon...
2: L'interprétation, mettons,
1: l'interprétation, puis les anciens mentale. Policiers, ce qu'ils disent, ça ressemble plus à... Mais ça se peut que ça soit pas ça du tout,
0: mais c'est ça. Là, c'est parce que je prends des notes, là, parce que la dernière fois qu'il y a eu une fusillade à Montréal, on s'est dit que la madame avait tué le civil, puis c'était pas ça pour la toute.
1: Ici, je le mets dans l'équation, que ce soit des
0: raison.
1: Ou que ce soit de la santé mentale, à un moment donné, comment ça qu'on s'accommode de ça en disant... Comme si ça n'existait pas parce qu'on reste à Québec puis Lévis. Moi, les filles, il y a des filles que je connais qui ne marchent plus le soir à partir de 9h dans leur quartier parce que tu te sens plus en sécurité.
0: C'est clair. Puis ça, je l'entends beaucoup, ça.
1: Cet enjeu-là,
0: puis je l'entends dans des endroits où on l'entendait pas avant, à Lévis. Des gens qui disent, moi, le soir, là, c'est rendu que ça branche chez nous dans mon coin.
1: Ouais.
0: Là, il faut que je t'interrompe, Pat, parce que là, quelqu'un est entré dans le studio. C'est lui, c'est ça, c'est le
4: Jean-Claude va s'asseoir dessus!
5: Avec Dominique Morin.
4: Bravo pour tous les efforts!
5: Dominique Morin.
4: Wow!
0: Monsieur Morin!
4: Hey, salut, comment ça va?
0: Faut là, je m'habitue à quelqu'un qui crash le show à tous les lundis de même.
4: À demi, là, j'écoute une partie dans mon char puis une partie.
0: Dans le lounge. Tu rentres, tu t'assois, puis on s'installe.
4: En sauvage.
0: Hey, juste avant, puis c'est ça le concept. Ben, c'est ça. Le concept, c'est que Dom écoute, puis tu peux amener aussi un autre sujet, mais on y arrive, on jase, tu réagis. Juste avant de poursuivre, en rappelant à tout le monde qui ont vécu une fin de semaine difficile en transport, en fin de semaine à cause des événements du pont Pierre-Laporte. Juste vous dire que le pont Laporte, dans les prochaines semaines, slash mois, slash années, ça va être difficile. On oublie vite, hein? Là, cet automne, on commence à remplacer les 160 suspentes du pont Pierre-Laporte.
1: Oh.
0: On en a jusqu'en 2029. Fait qu'on a un beau 3 ans... de bonheur à vivre sur le pont Pierre-Laporte. Et affaire que j'ai apprise, au-delà du fait qu'il nous avait dit, ben non, c'est pas si pire, on va y remplacer un peu d'avance, mais c'est pas grave, on va le faire quand même. 77 suspentes ont dû être consolidées ou munies de supports temporaires parce que c'est pas facile, parce qu'ils sont finis. Donc, oui, il faut le faire, je comprends. Ben là, vous chiolez quand on répare pas, vous chiolez quand on répare. On chiole surtout sur les échéanciers puis la planification et l'absence totale de plan B. Là, ça, c'est des gros travaux. Là. On change toutes les cordes qui tiennent le tablier. S'il y a un événement malheureux qui arrive, qu'on doit fermer le pont une semaine, Étienne Grandmont, il va-tu être mort de rire ou il va trouver ça triste?
4: Ben oui, sa réaction, hein? Ben, c'est jamais arrivé dans les 50 dernières années.
0: C'est quelle réaction idiote? Je m'excuse, là, mais tu sais, c'est jamais arrivé avant. La machine dans le shop a coupé le bras, c'était jamais arrivé, on touche à rien.
4: C'est
0: voyons.
4: Ça, exact. C'est quelle raison imbécile.
0: C'est spécial.
4: Non, ouais, c'est incroyable. Puis, mais il n'y a pas d'endroit plus bête que ça en Amérique du Nord. On prendrait n'importe quel Canadien ou Américain, on l'amènerait ici, on y raconterait que quand le pont est jamé, les gens vont prendre le pont La Violette.
0: Ou le pont de Québec qui est à 100 mètres à côté.
4: Ben, le pont de Québec qui est fermé la moitié du temps. Ben,
0: ouais.
4: Moi, je l'oublie. Donc, le camion qui est supposé de venir livrer du manger, il faut qu'il prenne le pont La Violette pour venir livrer du steak haché ou du beurre à Beauport ou IGA.
0: Ouais.
4: Là, l'Américain, il te raconte. What the hell?
0: Ouais.
4: Oui, c'est vrai.
0: Ah,
4: non,
0: ouais.
4: C'est pas vrai. Oui,
0: ouais,
4: c'est
0: ouais,
4: vrai.
0: On fait ça.
4: Donc, on déshabille Jean pour habiller Jacques. Donc, on fait du on recommode les culottes.
0: Toi,
4: la culotte est percée, mais on recommode.
0: Toi, tu viens de Chaoui, t'as dû le prendre une couple de fois, le pont La Violette, là. Le pont La Violette, c'est pas le Brooklyn Bridge, là.
4: Ben non!
0: C'est un pont qui rencontre, puis il n'y a pas ben de voies.
4: Il n'est pas à la fin de sa vie utile, mais il est très, très achalandé.
0: Ils sont tous
4: parce que c'est le pont de la 55.
0: Ouais.
4: C'est le pont qui te sert à te connecter pour aller à Drummond. Parce que c'est devenu comme une
0: région. Le seul
4: une
0: pont entre Montréal et Québec.
4: Oui.
0: Et lui aussi, by the way, oui. Si j'étais d'une radio X de Trois-Rivières, je commencerais à poser des questions sur le pont La Violette. Là.
4: Ben oui, il faut en poser des questions sur le pont. Mais à qui la faute? Moi, je pense qu'il faut regarder du côté de la haute fonction publique. Les ministres sont là juste de passage. D'ailleurs, si vous avez vu le dernier vidéo de Geneviève Guilbeault, elle était de passage. Ben, hein, c'est à se demander. Oui, mais c'est son vidéo d'adieu. Puis là, tu dis, ah, elle a eu du fun à travailler chez Sears ou à travailler chez Future Shop dans le temps.

0: Oui, la fameuse... sorte de photos.
1: Ah, avec son blindé.
2: Oui.
0: Oh, oui, oui. Non, mais à Toumi.
2: Hey.
0: Sauf Legault.
1: Sauf Legault.
0: Qui a donné quand même la job de vice-premier ministre.
1: Ben, c'est ça.
0: Tu sais, elle met ça loin dans le CV, hein?
1: Ah non, elle est...
0: Assistante gérante chez Sears, préposée à l'électronique au futur shop.
1: Maintenant, Dom...
0: Préposée au popcorn, au
1: veut savoir.
0: Cinéplex.
1: Mais pas...
0: Mais en bas, dans le coin, vice-premier ministre.
1: La question, et ça, on le saura.
0: C'est un sacrifice après un CAC, c'est ça que je voulais dire.
1: OK, mais là, la question, puis on le saura, ça, dans les prochains mois, années,
0: oui.
1: Est-elle rancunière? Ça, on verra
0: la réponse. Mais là, tu vois qu'elle est rancunière.
1: Non, mais... Ouais, mais attends, ça, c'est rancunière level 1.
0: Soft, ouais.
1: Est-ce qu'elle est rancunière level 5?
0: Ça, c'est rancunière flûte à bec. Toi, est-ce qu'elle est rancunière... L'ami de Motorhead avec 16 étages de Marshall.
1: Oui, c'est ça. Est-ce qu'elle est rancunière dans 4 ans? On fait Oh my God! Elle l'avait préparée, celle-là.
0: Mais ça serait tout un combat pareil. Bruno.
1: Genre conservatrice.
0: Bruno contre elle. Elle qui arrive.
1: Ah oui. À la mairie.
0: J'ai voulu de tramway, je vous l'avais dit que ça marchait pas.
3: Et elle a mis une photo avec Stephen Harper. C'est pas anodin pour moi.
0: Oui, je l'ai vu!
1: Ben. Geneviève Guilbeault, oui. Je sais que là, elle s'est fait beaucoup d'ennemis en appuyant les décisions de ses supérieurs, oui. Koski et le reste. Là, oui. Pis, mais on m'a toujours dit, puis d'ailleurs, Manu, je vais te coquer, arrêtez de me dire ça, parce que c'est plus important dans l'histoire, parce qu'elle vraiment, elle a suivi la gang là, au moment où elle aurait peut-être dû lever la main et dire, ouais, là, je suis pas sûr là, de ce qui se passe, mais elle a suivi. Mais on m'a toujours dit, est beaucoup plus conservatrice que la CAQ.
0: Oui, c'est ce qu'on dit.
2: Ben, elle a oublié de le montrer.
1: Oui.
2: Non, mais tu sais, à un moment donné...
1: Assez fermée étanche pendant longtemps.
2: On a entendu dire, tu sais, je trouve que ça l'excuse. Ça met une image de douceur. Puis, tu sais, dans le fond, on n'a jamais vraiment vu la vraie Geneviève. Ben, c'est à elle de sortir.
1: Ah, t'as raison.
2: Tu sais, moi, j'ai pas de pitié. Là. Moi, je vais toujours me souvenir. Moi, excusez-moi, là, mais je suis pas capable d'en revenir, la maudite pandémie. On me demande même pas d'en revenir.
1: Non, mais là, Pat, mais ça, on dirait que t'es pas docile.
2: Je suis jamais capable. Fait que, tu sais. Exact.
0: T'as besoin d'une dose,
2: ils ont défoncé des portes des maisons pour du monde qui se passe ensemble.
1: Ah oui. Ah oui.
2: C'était la VP.
1: C'est drôle, j'en ai reparlé régulièrement. L'affaire du blindé, là. Le blindé. Hey, écoute, c'était. Ah oui, je me souviens, j'ai parlé de ça parce qu'on avait vu des blindés aux États-Unis.
0: Oui.
1: Mais il y en avait pas juste un, là.
0: C'est G.I. Jane,
1: là. Là, je disais, nous autres, on a acheté un, puis on a fait un show avec ça. On l'a montré au monde. Regarde, on a acheté un blindé de SWAT. On est incroyable.
0: Les bottes étaient autoritaires, hein, dans ce temps-là.
1: Ah oui.
0: Hey, on a-tu une distance sociale, nous autres?
2: Oui, c'est correct.
0: La distance, c'était quoi, les bras?
3: Les flèches, on sortait.
2: Hey, le monde est dénoncé parce que le voisin avait acheté plus de pizza que d'habitude. Ça s'invente.
0: Elle nous a qualifiés d'antenne douteuse, alors qu'on est la seule antenne de radio traditionnelle à s'être levée debout. Là, pour vrai.
1: Une chance que Pat est là. Moi, ça aurait été tout pardonné.
2: Ben, c'est ça l'affaire.
0: Pardonner, tout oublier, comme je dis la chanson. Hein?
2: Je comprends ce que vous dites. Puis, assurément, je pense qu'elle a ce fond-là.
0: Ben,
2: ce fond conservateur-là, je pense qu'il était là, mais tu sais, le pouvoir l'a emporté.
0: Mais elle a voulu, ça c'est vrai, elle a voulu se lancer pour les fédéraux. Et les fédéraux ont bloqué en disant « bad timing est toxique ».
1: Ça, c'était-tu avant ou après qu'elle a voulu être chef à la place du chef?
0: Ça, c'est vrai, là.
1: Oui.
0: Non, elle a voulu se présenter comme
1: députée. Moi, je pense qu'au départ, elle voulait être le
0: dos. Poilievre va demander des informations et les informations ont été données « bad timing ». Peut-être « bonne fille ». Mais bad timing.
1: Ben moi, j'avais eu deux sources là, qui m'avaient dit qu'il y avait eu cette rencontre-là. Oui. Mais très rapidement, ça a été évacué, puis on n'en parle plus, puis on passe à autre chose.
0: Exact.
1: Mais est-ce qu'elle a fait... Parce que ça, c'est plus récent. Mm-hmm. Moi, je pense qu'au départ, quand François Legault l'a nommé vice-PM, je pense qu'elle voulait être la successeur de François Legault.
0: Mais oui, souvenez-vous de la une de l'actualité. Puis ça, Donald Charette en avait abondamment parlé. Mais la une de l'actualité, avec son portrait quasi-biographique, là.
1: La prochaine, là.
0: Elle est bonne, elle est fille, c'est une bonne fille, elle est capable. Elle est bonne, elle est belle, elle est capable, hein, comme on dit.
1: Oui.
0: Donc, elle a des enfants, puis elle se couche tard le soir, puis elle apprend tout, hein. Elle passe à travers un cartable, puis le lendemain,
1: tous les cartables.
0: Elle par cœur, puis tu comprends-tu que. Donc, c'est sûr que ce portrait-là laissait présager qu'elle voulait manigancer, puis, tu sais, on étant les gens de la colline, questionner Legault là-dessus. Êtes-vous proche de partir? Ah là, je suis pas proche de partir, là. je me présente encore, puis après ça, je me présente encore.
1: Ils en ont-tu fait des promesses, puis des... Ils en ont-tu envoyé des affaires dans l'univers, eux autres?
0: Oui.

0: va avoir un payback time. Là.
1: Ben, il s'en vient, là, d'après moi.
0: Non, mais même à l'interne.
1: Ça se peut qu'il y a zéro député, là.
0: Oui, mais ça, c'est un payback public. Mais à l'interne, il y en a du monde qui se sont fait promettre des gogos par Koski puis Legault, puis qui se sont fait
1: là,
0: en virer de bord.
1: Il y en a 20 qui se présentent candidats, là.
0: Non, puis il y en a une gang qui se présente plus aussi, là. Ah, ça, c'est les staffers. Oui. Toi, t'es nommé matin?
1: Je les ai toutes nommés. Pourquoi?
0: J'aime ça quand tu fais ça.
1: Oui, mais c'est vrai, pareil. Sont-ils payés par le gouvernement? C'est ça la question.
0: Absolument.
1: Aussi, Jean-Claude.
0: Absolument. Puis c'est une maudite bonne question.
1: C'est une bonne question parce que Dom Dumas, il était forcé à juste titre. Puis il n'était pas malheureux de ça. Il a fait son choix, Dom. Mais il a quitté Radio X. C'est le payroll de Radio X. Puis il a pris sa carte d'accès comme il se doit. Mais Dom est heureux. Si vous avez vu,
0: c'est un choix, mais il faut que tu l'assumes.
1: Il est heureux en maudit. Ouais. Donner des poignées de main au Miller Zoo. Puis regarde. Non, mais c'est vrai. Mais Dom, il est crinqué à l'os.
2: Ah, il est bon,
0: oui, mais il a fait il ça d'ouette. Excellent. Ouais. Et à Radio X, on n'a pas le choix de marcher fesses bien serrées, nous
1: il
0: autres.
1: Il fait ça d'ouette. Ouais. Mais eux autres, et je dis pas qu'ils sont croches, je dis juste que c'est particulier.
0: Oui, mais en politique.
1: Il y a eu un chevauchement.
0: En politique, enlève la partisanerie puis le parti. Là.
1: Oui.
0: En politique. Il y a une culture, regarde Madame Lacoyanne. Oui. Il y a une culture.
1: Hey, arrête de Dee Snider. Oh, franchement.
0: Dominique. C'est quoi donc?
1: Ouais, ben moi, les gens du rock, j'écoute ça.
2: Non, mais c'est pas Dee Snider, c'est une autre personne.
0: Ouais. Okay. C'est Madame Lacoyanne. mais c'est un exemple, là. Pensez pas qu'on s'enfangerait là-dedans. Non, mais juste, regarde, juste l'histoire de Lefebvre dans Arthabasca.
1: Ah, ça m'a écœuré.
0: Mais non, mais on dirait qu'il y a une culture de tout nous est du Éric Lefebvre.
1: Ah, il est où, Éric? Il est dans son bureau.
0: Ben oui, il travaille fort.
1: Il est au bureau.
0: On sait, pendant 6 mois, tout le monde est au courant que ça va au fédéral.
1: Payé par le gouvernement du Québec.
0: Il y a un laisser-aller.
1: Oui.
0: Puis il y a moins de rigueur aussi sur tout ce qui est commentariat. Les gens. Je vais revenir à ce que je disais tantôt. Une espèce d'empathie mal placée. Ouais, mais en même temps, qu'est-ce que tu veux qu'il n'y ait plus de salaire? Tu sais, c'est bien. Il y a des choses à faire, puis il y a un chemin à suivre. Là.
1: La moralité élastique et il y a une mollesse également. Puis il y a une genre de rectitude toxique que j'appellerais, là. Ouais, mais faut le comprendre, hein. Il a pas pris ses pelules. Ouais, mais Christy, il a tué son gars.
0: Ben oui.
1: Le gars à Shawinigan. Parce que vous parliez de santé mentale tantôt. Oui. Ça, il tentait plus de prendre ses pelules. Ouais, mais c'est pas tout le monde qui dit ça quand même. Mais il y a une genre de rectitude toxique. Ouais, mais faut le comprendre, hein.
0: Il faut comprendre tout le monde.
1: Oui.
0: La semaine passée, as-tu pogné Christian Rioux? Moi, je suis content. Tu
1: Non, c'est toute une prise. Bravo. Mais non, c'est...
0: Christian Rioux nous raconte l'histoire de Jason Hardy.
1: Ben oui, à Cambridge.
0: À Cambridge.
1: Qui s'est enlevé la vie, d'ailleurs.
0: Ben, c'est ça. Mais avant, lui, quand il nous a conté ça, il s'était pas enlevé la vie.
1: Non, c'est ça.
0: Il nous raconte l'histoire. Le gars, il est devenu le plus jeune prof noir de Cambridge. À 37 ans, il a été nommé professeur officiel à Cambridge.
1: Faron nous en a parlé aussi, c'est ça aussi.
0: Le gars, un CV, là.
2: Regarde,
0: il aurait ramassé 10 millions de dollars en faisant un marathon à tous les jours pendant un mois.
1: Ça tient pas à route, là.
0: Il aurait appris à écrire à 19 ans.
1: Non.
0: Il parlait pas avant l'âge de 11 ans. Tu sais, une espèce de film, là.
1: Analphabète jusqu'à 19 ans.
0: Bon, mais là, il a commencé à se faire déterrer des choses. Puis là, à un moment donné...
2: Tu sais, non, mais c'est parce que... Excuse-moi, je vais juste faire une petite pause. Les gens ont avalé ça et ça continue dans les médias de faire comme si tout ça n'existait pas.
0: Mais c'est ça.
1: La rectitude du Walker Rooney. Ouais, mais il est noir, il était raciste. Non, je suis pas raciste.
0: Le gars, c'est un... Non, mais... Pire que ça. Oui, mais ça, tu peux dire ça tient pas à la route, puis ça existe. Il y en a des cas d'exception dans la vie de jeunes qui sont mis à jouer du piano à l'âge de 20 ans.
1: Ouais, mais ça, c'est du Bogingo 2.0.
0: Ben, là, c'est juste qu'à un moment donné, quand quelqu'un vous dit « Ouais, mais ça tient pas à la route. » OK, ça, on comprend, mais, mais là, il y a des universitaires, dont un prof qui s'était fait Medawar.
1: Oui.
0: À cause du programme DEI de Cambridge, qui ont commencé à fouiller dans les gogos de M. Hardy et qui a dit « Oh, attends un peu, là. » Ces trois pages-là de son mémoire de maîtrise, ça a tout été plagié.
1: Oui.
0: Ces paragraphes-là, c'est pas lui qui a écrit ça, c'est du plagiat. Ça, au niveau universitaire, c'est mortel du plagiat. Oui. Là. Tu survis pas à ça. Là, il y a une enquête qui a été ouverte. Tous les grands médias d'Angleterre, le Times, vous aimez ça, bon, ils ont parlé de ça.
1: Oui.
0: Et là, le gars se suicide.
1: Oui.
0: Et là soudainement...
1: C'est la faute de ceux qui l'ont critiqué.
0: Regardez ce que vous avez fait. T'as peu, là. Le gars a floué tout le monde. Il y a une enquête, il y a des preuves, il y a des faits qui sont sortis pour dire que ce gars-là n'avait pas sa place là et qu'on lui a donné ça pour bien paraître dans la parade du bien paraître actuel.
2: Il a floué du monde. Il a inventé une vie.
0: A inventé des choses. Il y a eu un poste qui n'avait pas d'affaires à avoir. Et là, il s'est suicidé. Hey, ça, moi, qu'est-ce que tu veux que je te dise?
2: As-tu vu Radio-Canada? Des fois, ils font des articles. C'est plus fait pour les cellulaires, là, où tu flippes les pages. OK? Puis là, ils font un résumé qui est Darcy. Fait que là, je regarde ça. Tu sais, je flippe les pages. Ça s'adresse plus aux jeunes. Fait que ce genre d'article-là, on fait mention à nulle part de toutes les inventions, les présumées inventions, on va dire ça de même, là, de Darcy, à aucun moment dans l'histoire. Et on dit qu'il finalement était victime d'harcèlement. Puis on laisse prétendre que c'est ça qui l'a mené à sa mort.
0: Ben, regarde, moi, j'en ai enlevé des pages, c'est trop long. Là. Je te lis l'essentiel. Un article de 5 pages de l'agence France Presse.
3: Oh, okay. C'est bon, ça.
0: De sa part, Jason Hardy avait 37 ans lorsqu'il est devenu le plus jeune professeur noir de Cambridge. Puis là, il raconte toute son histoire comme si c'était tout factuel. Là, oui. Les marathons, tout son bénévolat, toutes ses affaires.
2: Un marathon par jour pendant 40 jours.
0: Garde.
3: Ça marche, le gars de
0: puis tout comme si c'était tout fact-checké, là, tu sais, son parcours personnel marqué par la dyslexie, les retards de développement, l'autisme qui l'avait rendu muet jusqu'à 11 ans. Tu sais, c'est une espèce de dommage, là, ni plus ni moins. On raconte toute son histoire et à la fin, on mentionne que dans les derniers temps, c'était plus réel parce qu'il y avait des enquêtes à son sujet. Voyons! Me niaisez-vous, là. T'sais, et là, hey, pauvre gars, c'était tellement un bon gars. Regarde qu'est-ce que vous avez fait. Regardez qu'est-ce que vous avez fait. Voyons, moi, je me sens pas coupable de pointer un crosseur, là.
1: La gauche universitaire, la sphère gauchiste, et on va inclure là-dedans les médias bien-pensants, qui sont très souvent de gauche, donne des passes gratuites à volonté. Deux exemples. Un plus léger que d'autres. Commençons par le plus léger. Kamala Harris et ses Word Salad. Ni queue ni tête, du ricanage mur à mur. Elle a recommencé à ricaner là, parce qu'elle va se représenter à l'investiture démocrate. C'est complètement débile, là, cette candidature-là. Là. Parlons-en. Là. C'est du vide total et complet.
0: Kamala
1: Harris. L'autre exemple. Parce que là, tu parles de plagiat. Je me souvenais de ça, mais là, je suis allé chercher les dates précises. Joe Biden était quand même président américain.
0: Autopen.
1: Oui, mais Joe Biden s'est fait prendre à plagier à plusieurs reprises. Puis moi, j'ai lu les exemples ici. Entre autres, faculté de droit, il a soumis un travail qui contenait 5 pages reprises textuellement du Fordham Law Review, sans guillemets. Ah ouais, donc, oui. Dans ce temps-là, c'était
0: pas de citation. Ben oui, let's go.
1: Clac, clac, clac, clac, clac, clac. Puis en 87, lors d'un débat à la foire de l'Iowa, le 23 août 87, il a repris mot à mot des passages d'un discours du leader travailliste britannique Neil Kinnock
0: en
1: Angleterre. Mot à mot. Il était président,
0: mais... Mais oui, mais là, il est malade, il a le cancer. Comment oses-tu?
1: Ben c'est ça l'histoire.
0: Mais c'est ça l'affaire.
1: Il rit d'un sénile. Mais là, maintenant, c'est... Ah, ah, il a le cancer. Donc, c'est le bouclier.
2: Giovanni Apollo, lui, il s'en est pas sorti, par exemple.
0: Non.
3: Ça sauve ce bambou, ouais, ça a l'air.
1: De son faux nom.
0: Tu sais, on brasse les affaires, là, puis on mélange un peu les affaires, mais le fond étant le même, c'est-à-dire les médias beaucoup trop empathiques envers n'importe quoi pour toujours donner de l'émotion, puis du réconfort, puis une petite chaleur dans le cou. Ah, oh, mais en même temps, faut faire attention. Regardez comme... Tu sais, il y avait des enfants. Ouais, mais le gars, c'était un meurtrier ou c'était un ci ou c'était un ça. C'est... Là, on arrive avec des politiciens qui nous disent en fin de semaine, ah, oh, Éric Duhaime, récupération politique, alors qu'il y a eu un mort. Hey, t'es peu. Le seul mort, miraculeusement, mais le seul mort, c'est le gars qui a foutu le trouble.
1: C'est l'empathie perverse. C'est une perversion. Empathique.
0: Là, faudrait moi, je me sens mal pour le gars qui a bloqué les deux rives là, pendant...
1: Il n'y a eu aucun mort sur le pont. Puis vous l'avez dit. Là,
0: miracle.
1: Les deux chars transformant en boulette de steak haché. Ouais. C'est quand même miraculeux. Mais le gars se serait enlevé la vie à 1h30 du matin, Guillaume Couture.
0: Ouais.
1: Rien à voir avec le pont.
0: Puis récupération politique. Alors qu'il y a eu un décès. Hey, come on, là.
1: Non, monsieur, récupération politique, là, je vous dirais que la récupération d'un mort, moi, le pire exemple étant le dernier en lice, Red Bull, là. C'est le petit gars, c'est bien plate, puis ça a entré en conflit avec sa médication et tout.
0: Mais Four Loko, la jeune fille qui est décédée parce qu'elle calait des canettes de Four Loko.
1: Oui.
0: On interdit le Four Loko. Là, le Red Bull, on interdit. Mais là, ça n'a pas de bon sens.
1: C'est pire, Jean-Claude, là, dans le cas du Red Bull, c'est une loi.
0: Ouais.
1: Ce qui fait en sorte que McDonald's Canada est obligé.
0: Ils peuvent pas en vendre.
1: Au Québec.
0: Ouais.
1: Ben ailleurs, partout. À Moncton, tu peux t'acheter un drink. À Ottawa, mais
0: on n'est pas tout seul, hein. Ça a l'air qu'en Corée du Nord non plus, ils n'ont pas le droit d'en vendre.
1: Ouais, c'est vrai. Ben, on a de la compagnie.
0: Puis à Cuba. OK? Au
1: Kazakhstan,
0: on n'est pas tout seul.
2: Viens,
1: en Afghanistan, ils n'ont pas le droit. Alors, il faut dire qu'il n'y a pas de McDo, là.
2: Mais tu sais, je trouve que ça l'enlève encore une fois le focus sur. On a le droit dans la vie, quand il y a un accident, d'aider le monde puis pas avoir peur de se faire tirer dessus.
0: Ben. J'espère.
2: Je trouve que tout ça, la récupération politique que tout le monde s'accuse, là, ça l'enlève ce sur quoi on devrait jaser. C'est-à-dire, ça n'a aucun crise de bon sens que tu vas aider quelqu'un qui vient de faire un face-à-face.
0: Tu te fais gonner.
1: Oui, puis se fait gonner, cette personne-là.
2: C'est
0: ouais, mais là, attention, tu fais un peu de récupération politique, je trouve.
2: Ouais,
0: fais attention.
2: Après ça,
0: ce gars-là est décédé. Là,
2: on parle de sécurité. Là, j'ai tout le temps des témoignages d'auditeurs qui disaient hey, moi, chez nous, ça brassait telle rue, quelqu'un qui me parle pas loin, je nommerai pas la ferme. Je suis arrivé pour la nommer, je la nommerai pas. Oui. Ça arrive sud. OK? Il y a tout le temps des vols, appelle la police, la gang de Montréal qui descendent. Mais ça, là, les enjeux de sécurité, on en parle quand, ça? C'est quand que ça vient, là, un sujet où on se dit, hey, il est peut-être temps qu'on en parle puis qu'on passe du temps là-dessus.
0: Étienne Grandmont l'a dit, ça arrive une fois. C'est arrivé juste une fois.
2: Bien, c'est ça. Puis quand ça va être la deuxième, puis la troisième, puis la quatrième, c'est quoi le nombre de fois? Faut qu'on se rende à 10?
1: Non. C'est inquiétant, la santé mentale. Tu sais, aujourd'hui, dans le National Post, je sais pas si vous y avez fait la face. Il est beurré, là. C'est du barbouillage.
0: Oui, un homme sympathique.
1: Un homme sympathique. Toronto, Young and Bloor. Les gens qui connaissent Toronto, il y a du monde. Young and Bloor, c'est...
0: Young, c'est une des plus grosses rues au Canada.
1: Oui, oh, Young and Bloor, c'est l'endroit le plus achalandé au Canada. C'est downtown direct.
2: Okay.
1: Heavy tattooed man sought in unprovoked daylight stabbing of a stranger.
2: Bon.
1: Là, on est dans...
0: Non, mais il y avait des enfants, là. T'sais, faites attention. Ben non, fais pas attention. Non, le gars est une merde.
1: Mais
0: là,
1: c'est dangereux. Il y a vraiment une réalité.
2: Oui.
1: Puis l'autre chose aussi. Je veux donner du crédit au Journal de Québec. Ah, breaking news, hein, parce qu'on est dépeint comme étant des grands méchants qui n'arrêtent pas de taper sur Québécois. C'est une belle job en fin de semaine sur les prisons. C'est un excellent job. Mais qu'est-ce que ça met en relief, ça? La lâcheté des politicos.
0: Ouais.
1: Il n'y a pas un politicien qui va promettre une prison. Mais pourtant,
0: mais pourquoi?
1: Moi, je le dis, ce midi, on a besoin de nouvelles prisons. Pas pour enfermer Pierre-Jean-Jacques pour le fun. Plus grande prison, mieux aménagée.
0: Mais tu sais ce qui s'en vient, Dom. Toi, tu dis ça. Ouais, toi, tu dis ça. Mettons, c'est repris par un politicien.
1: On a besoin de prison.
0: Moi, je suis d'accord avec toi, 100%. Oui. C'est débile. C'est comme dire on n'a plus jamais besoin d'autoroute.
2: Oui.
0: On n'aura plus jamais besoin de prison. Voyons, la population... C'est quand la dernière fois qu'on a fait une prison? Hey, ça doit remonter, là. C'est quoi? Ça doit faire au-dessus de 25-30 ans.
1: Au provincial, je pense que la dernière, c'est à Trois-Rivières. Et Mégané.
0: Ah, il y en a une en Gaspésie, là, aussi, qui ont fait pour les fous furieux, là, puis les pédos, là. Loco Magnota, puis l'autre, là, fou furieux, là, qui est... En tout cas, bref, mais ça fait très longtemps, on n'en fait presque pas, mais la population du Québec a doublé. Puis là, tout le monde agit comme si c'était bien normal qu'on construit pas de prison, nous autres.
1: Fédéral,
0: mais toi, tu dis ça, Dom, ou un politicien dit ça, là, la première affaire qui va sortir, c'est le nombre d'immigrants en prison, le nombre de personnes de couleur, le nombre d'Autochtones en prison.
1: La surreprésentation des Autochtones.
0: On dévie le débat
1: complètement
0: par une idéologie tout le temps, tout le temps.
3: Comment ça en prend des nouvelles prisons, mais il faudrait s'occuper de celles qu'on a là aussi, des brouilleurs d'ondes. Le gouvernement ne veut pas investir là-dedans. Les drones, ça rentre comme dans un moulin.
0: Max, des filets. Ils n'ont même pas mis de filets.
3: Il y a des cellulaires qui rentrent, les gars, se filment.
0: Mais c'est parce que tu me parles de brouilleurs. Ils n'ont même pas été capables de mettre des filets au-dessus des cours.
3: Pourquoi? Parce que ça allait à l'encontre du droit des prisonniers d'avoir un ensoleillement lorsqu'ils étaient dehors.
1: Ah, c'est complètement débile.
3: C'est ça.
1: Mais la nouvelle la plus débile, oui, l'histoire du pont, mais je vais revenir sur ce que Max disait, parce que c'est vraiment ça l'histoire la plus débile, à mon avis. Vraiment. Il y a un détenu à Bordeaux qui a un compte TikTok.
0: Oui. Oui, c'est un influenceur.
1: Un montage, là. Il fait du montage. En fait, il y a Boissa Sablonde à l'extérieur qui, elle, fait du montage. C'est complètement débile. Oui. Pensez à ça. Ça, c'est un échec total du système carcéral québécois, là. Mais là, on va leur donner un uniforme. Puis je suis pas contre le principe, là, Yann Lafrenière. Mais avez-vous vu l'uniforme, sacrifice? Ils vont être déguisés en voleur de char.
0: Non.
1: Un bonnet, comme dans les vieux Batman, un bonnet noir avec des gants. puis un uniforme. Oui, vous regarderez ça.
0: Pourquoi on n'a pas opté pour le bon vieux One Piece orange? Là?
1: Hein? One Piece rose.
0: Ben oui.
1: Toute la gang.
0: Fluo.
1: Oui.
0: J'accepte.
1: Avec un beau gros fleur de lys.
0: Toi puis moi, on
1: arrête
0: tout
1: un
0: gouvernement. Ah oui.
1: Bleu marin en arrière.
0: Puis on ramasse les poubelles sur le bord de l'autoroute.
1: Oui.
0: Hein? Ah non, ça non plus. Hein? Non.
1: Hey, ça, j'aimerais ça.
3: Ça, ça n'a pas de bon
1: on
3: sens.
1: On aurait un Québec propre.
3: Ah, pas de bon. Ça ferait des bons TikTok.
0: Hey, Dom, oui. Merci. Puis c'est bien parti, hein, cette saison-là.
1: Ouais. On commence-tu, là? C'est bon. On était en nombre.
0: Regarde, on va faire la pause pour on jose de ça.
1: Okay,
0: pendant
1: je vais
0: la
1: aller
0: pause.
1: Écouter Dee Snider dans mon chat.
0: Salut. Salut. Salut. Dominique Moret, qui sera bien sûr au rendez-vous de son propre show demain matin à 6h. Midi 55, on vient.
4: 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On fait une petite pause, puis on revient dans pas long.
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0: Et là, on a un collègue qui va se présenter sous la bannière du Parti québécois. Et son nom est François Garrier.
2: François Garrier?
0: Gary?
2: Gary, c'est très bon
0: de le partir. Pat, est...
2: Non, mais qu'est-ce qu'il fait? Non, mais je l'aime, là, mais je... Non, mais je... Non, mais là, je suis trop surpris. Je vais fermer ma boîte.
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0: À tous les lundis, Morin crash le show. Wow! Ouais, là, t'en direct vers midi et demi.
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0: Je suis content. Comment ça va?
1: Donnez, ça va très bien.
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0: Morin débarque tous les lundis.
1: Bravo!
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2: Bienvenue dans votre mardi Walk-a-Rooney. C'est Morel Live en direct de Grand Allée à Québec. Est-ce que les caméras sont bien ajustées? Tout est beau. Il me semble que la caméra est comme ça. Mais la caméra va aller me rejoindre.
3: Voilà, elle vient de tourner, là.
2: Allô? C'est automatique.
3: C'est automatique, c'est l'intelligence artificielle. C'est ça. C'est complètement malade.
2: C'est l'IA.
3: Ben oui. C'est l'IA. Ya, ya.
2: Ya!
3: C'est moi qui a tremblé. C'est moi qui a tremblé.
2: 25e.
3: Minimum.
2: Minimum.
3: Est-ce que c'est un classique?
2: Ben oui, c'est un classique. Y'en a-tu vendu des galettes?
3: Hein?
2: Il a dû se mettre millionnaire. Il l'était déjà avant, mais d'après moi, il a dû se payer avec ça. 7-8 Mustang 1967.
3: Ouais,
2: avec,
3: c'est ça. J'ai l'impression que Michel Barrette.
2: Deux Ferrari 1980.
3: L'argent roule. J'ai l'impression que oui. ça rentre dans ses poches. Puis après ça, ça. Ouais, oui, c'est correct.
2: Il a tremblé. Hey, on avait acheté le disque, puis ça donnait que c'était dans le temps des fêtes. Je me souviens, j'ai mon oncle Jacques, ma tante Ginette, sa rue des Ormeaux à Chaoui, puis il avait mis le casque. C'est un casque en carton, un chapeau, là, dans le long jeu. On appelait ça des longs jeux, les jeunes.
3: Oui.
2: Et il y a quelqu'un qui avait mis ça, tu sais, on était fous comme la merde. Le Québec, quand on aime profondément. Et on l'avait acheté, son disque, comprends-tu? Et on s'était mis ça sur la tête dans le temps des fêtes. Alors voilà, c'est disparu aujourd'hui. Peut-être que vous pouvez trouver ça dans un urgent...
3: Sous-sol chez Gary.
2: Sous-sol chez Gary ou dans un urgent content. Quoique, urgent content, c'est plus du stock que Gary s'est fait voler. Non, mais quoi? Voyons donc, de quoi tu parles? De quoi tu parles?
3: Ils font des vérifications.
2: Ben oui, exact. Le numéro de série, Dan.
3: Oh oui.
2: Tu sais, c'est... dans le grand livre qu'on appelle... Le livre des numéros de série.
3: Oui, c'est ça.
2: Bienvenue dans Morel Live. Donc, il est 6h03. Dans un peu moins d'une heure et demie, il y aura la grande annonce de Polo Polaire, l'ours polaire populaire, Paul Saint-Pierre Plamondon. Je sais pas s'il va faire un facepalm. Non, il est à distance. Ça sera un post Facebook sur la souveraineté du Québec. Et là, ben, les prédictions sont lancées. Est-ce qu'il va droit devant? Oui, il y aura un référendum dans la première demi-heure quand j'arrive à l'Assemblée nationale. Première année du mandat, deuxième, troisième, quatrième année, ou Popantoute, ou Bedon. Et c'est ce qui... ça a sonné, c'est peut-être...
3: C'est peut-être moi.
2: Le signal de Polo Polaire qui essaie de te rejoindre. Polo Polaire populaire.
3: Alors, je confirme que c'est pas le signal de quelqu'un qui veut me rejoindre, ça. Ça, c'est le signal d'une notification.
2: Oh, c'est quoi la notif?
3: On va te dire...
2: Veuillez payer votre compte d'hydro.
3: Oh, votre Volkswagen est stationné au 1134 Grande Allée.
2: T'es rassuré? Il est pas volé?
3: Oui, rassuré.
2: Il est pas volé? Mm-hmm. OK. Donc, à suivre, on verra bien Polo Polaire, l'ours polaire, Polo populaire. Et là, je viens de citer Arthur l'Aventurier. Qu'on écoutait ça, Arthur. Polo Polaire, l'ours polaire populaire, qui va faire donc une sortie à 7h30. Et je suis d'accord avec Paul Larocque que ça va quand même marquer le début de la campagne. Tu sais, mettons qu'il dit qu'il n'y aura pas de référendum. Lui, il veut se protéger contre les attaques qui pourraient survenir à tout moment et beaucoup et à répétition. Un référendum, donc vote pas pour lui, un référendum. Donc, l'espèce de diabolisation de la souveraineté que la CAQ et que le PLQ auraient faite. Donc ça serait annihilé. Mais de l'autre côté, je trouve que ça risque de démobiliser les troupes parce qu'il l'a répété, Dan, même en congrès. Il y aura un référendum, puis je recule pas, puis je recule pas. Mais peut-être que ça sera, et c'est ce que plusieurs analystes prétendent ce matin, la sauce Trump. Tant que Trump est là, trompez-vous pas, il n'y aura pas de référendum.
3: Oui, puis en même temps, tu sais, c'est pour les souverainistes, c'est la seule fille, c'est la plage. T'sais, tu comprends, ils peuvent pas aller ailleurs, ils sont souverainistes. Ils n'iront pas voter pour Charles Milliard, ils n'iront pas voter pour Christine Fréchette. Fait que quand ben même qu'ils seront fâchés, ils vont voter pour lui pareil. Fait que c'est sans doute le move, c'est sans doute une bonne idée, je pense, d'y aller. Il va saisir le Québécois. Le Québécois qui a peur, le Québécois
2: c'est de la
3: qui...
2: stratégie. C'est de la stratégie pure.
3: Parce que j'écoutais hier, tu sais, juste pour revenir sur le sondage d'hier où on disait que Mark Carney avait perdu 7 points au Québec.
2: 11.
3: Ouais, 11, mais 7 ben, en faveur du bloc. Ouais.
2: C'est ça, exact.
3: C'est parce que le monde trouve qu'il est passé. Il est passé rude avec Trump, pas.
2: Elbows up. Il met des coudes trop rembourrés. Les autres, c'est pas de coudes. Okay, des coudes ça. En métal. La méthode point américain.
3: On se bat.
2: Ça, il est allé dire toutes sortes de choses hier. Il avait l'air mêlé, il avait l'air défocusé. Mais il avait l'air très arrogant aussi. Je sais pas si t'as remarqué, puis je l'ai mis en vidéo. Quand Fréchette, et on y reviendra, Fréchette, dit « Vous devez voter pour moi si vous voulez cette entente-là. » Moi, je trouvais ça absurde. Je trouvais ça très partisan. C'est le gouvernement du Québec. En fait, c'est Hydro. C'est Hydro qui a négocié l'entente avec la Terre-Neuve pour Churchill Falls. Pour,
3: à la demande de François Legault, quand même, aussi.
2: À la demande de François Legault, qui avait peut-être mal négocié, mais en tout cas, visiblement que les négociations ont été refaites et c'est à l'avantage du Québec et de Terre-Neuve, parce qu'on va construire, quand même, ça va coûter plus de 40 milliards à Hydro pour accroître la production d'hydroélectricité, nommément en provenance de Gull Island, au Labrador. Bref, elle a dit, et ça, je trouvais ça dégueulasse, vous devez voter pour la CAQ. Ouais, mais c'est Hydro qui a signé. Donc, si tu votes PQ, ben l'entente est maintenue pareil. Là.
3: Ben, les deux l'ont dit. Autant Charles Milliard que Paul Saint-Pierre Plamondon, ils ont dit, bah oui, c'est beau.
2: C'est une entente d'Hydro!
3: C'est réglé, là.
2: Les politicos sont arrivés à la fin estampiller ça parce que, idéalement, faudrait que ça passe au Parlement. Ça passera pas au Parlement dans le cas du Québec parce que le Parlement est dissous. Mais quand il a dit ça, Carney a fait un clin d'œil à... Je sais pas c'était qui en arrière. Je pense que c'était Girard qui était là, le ministre des Finances. Il a fait un clin d'œil en voulant dire, hein, nous autres, on est en arrière de la CAQ. On veut que la CAQ passe. En tout cas, je trouvais ça chien pour Milliard. Milliard, d'après moi, aurait peut-être voulu avoir un câlin de son grand frère libéral à Ottawa, Cherney. Mais Milliard, il est comme isolé sur une île, l'île Incognito. Il est pas connu. Puis personne ne veut le connaître, on dirait. C'est quasiment de la peine pour lui.
3: Il va aller chercher 40 députés pareil.
2: Absolument. Ça, il nous l'a dit, puis on le savait. Il nous l'a dit l'analyste hier, Philippe Giffournier. Mais sensiblement la même députation d'Anne qu'il a actuellement, c'est-à-dire Montréal, surtout le West Island et Laval.
3: Oui, oui, ça va être ça. Là.
2: Mais ça ne débordera pas de la région de Montréal.
3: Ben l'Outaouais.
2: Oui, l'Outaouais, t'as raison.
3: L'Outaouais, ils sont forts quand même, c'est parce qu'il y a beaucoup de coins anglophones au centre de l'Outaouais, sur l'Ontario, tout.
2: C'est fédéraliste.
3: Mais toujours est-il que... Moi, ce que je pense, c'est que Christine Fréchette a utilisé la position de Paul Saint-Pierre Plamondon avant pour tordre un peu le bras de Terre-Neuve, parce que lui, c'était... Il n'y en aura pas. C'est pas compliqué, là.
2: C'est ce qu'il avait dit au préalable.
3: On reste pareil comme on est là. On veut continuer à payer 0,02 cents kilowatt-heure. Ben oui. Puis, tu sais, de la grosse patente, là.
2: Qui est une entente d'arnaque, là.
3: Ah oui, ça, c'est clair que le Québec a fourré.
2: C'est ça qu'on appelle fourrer quelqu'un.
3: Ah oui, d'aplomb, là.
2: Donc là, c'est encore avantageux, c'est 5,5 cents le kilowatt-heure. C'est avantageux pour le Québec. OK, parfait. Donc, polo polaire, l'ours polaire populaire. La grosse nouvelle ce matin, par contre, puis là, on va être empathique. Là, on est à période de la rentrée ou de la pré-rentrée scolaire. C'est l'école dans Limoel qui ferme. Il était une fois des maçons. J'aime ça, moi, le terme maçon. Je ne dis jamais ça. À part lorsqu'on parle de quelqu'un.
3: C'est clair.
2: Comme Éric Masson, c'est un bon guitariste en provenance de Shawinigan. Ben, ça, c'est une autre famille.
3: Le boulevard Masson.
2: Boulevard Masson. Et là, on parle de maçon.
3: On parle pas de franc-maçon.
2: Et on parle pas de franc-maçon. Hein? Donc, il était une fois des maçons qui ont fait de la maçonnerie à l'école, c'est Saint-Fidèle, hein, c'est ça? L'école Saint-Fidèle. Et qui ont découvert des fissures. Résultat, plus de 300 kids, pas d'école. C'est incroyable, ça. Et je lisais ça ce matin, puis... ça stresse les parents, ça stresse les enfants. Là, on va les envoyer dans un centre communautaire. Puis, ils joueront dans le parking. Hein, les kids joueront dans le parking... Mais là, le parking est troué. C'est ce qu'on raconte, là. Dans la presse, Le Soleil, le Journal de Québec, tout le monde est là-dessus ce matin. Donc, il y aura du repavage d'urgence pour aménager le parking où il y avait des chars là, qui se parquaient. Fait que les chars iront ailleurs, because les jeunes vont jouer. Qu'est-ce qu'ils vont faire de parking? Vas-tu jouer à bouteille? Vas-tu jouer aux billes?
3: Vont jouer au ballon canadien.
2: Ça va prendre des jeux. C'est une catastrophe. Cette histoire-là est tellement à l'image du Québec. Tellement à l'image du Québec. Autre chose concernant les écoles. Et continuez de nous écrire en passant. Beaucoup de livers nous écrivent sur le Facebook de Moral Live, mais vous pouvez le faire ici sur le texto. Il y a un laveur qui nous est. Puis je ne veux pas identifier. Là,
3: non, ouais, non, je l'ai vu ton.
2: Parce que, tu sais, les enfants sont identifiés, puis tout ça. Révision pointilleuse des trajets de marche des enfants pour la commission scolaire des découvreurs. Résultat, une partie du quartier doit maintenant payer les frais d'autobus, car c'est considéré marcheur. 1,5 km pour un enfant de 6 ans. Alors que même dans le même quartier, même élève, l'an passé, personne ne payait. Autrement dit, l'an passé, c'était gratis. Cette année, il faut payer. Si tu veux que ton enfant prenne l'autobus cette année, si tu veux, autrement dit, que ton enfant de 6 ans ne marche pas 1,5 km, ce qui est de la sauce l'hiver, puis il y en a qui ne marchent pas ça l'été, là. Salut, mon cher Nick.
0: Salut.
2: Mais toi, tu marches sur gym, au Econo Fitness.
0: Sur tapis
2: oui.
0: Mais un an, dans le fond, là, le frais caché là-dedans, c'est qu'ils savent très bien qu'il n'y a pas un parent qui va laisser marcher son enfant 1,5 km à 6 ans.
2: 207 piastres.
3: À 6 ans, c'est, à oui. 6 ans, c'est jeune.
2: C'est de la sauce.
3: Moi, je restais à 1,5 km quand j'étais jeune. On va parler, là, 47 ans. Oui. En première année, par maternelle, le service scolaire était inclus. En deuxième année, il fallait que je commence à marcher. Par contre, mon frère, lui, avait encore le droit en première année, tu comprends? Donc, il jugeait qu'à 6-7 ans, c'était trop jeune. Mais à partir de 8, tu pouvais le marcher. C'était leur façon
2: de... Trouver la logique.
3: Ben, il n'avait... C'était logique, là, parce que... On n'aimait pas bien ça, prendre l'autobus pour 35 secondes. Là. Dans le fond, quand à partir de... On avait hâte d'être assez grand pour pouvoir le marcher.
2: Mais 6 ans, c'est petit. 6 ans, c'est première année.
3: 6 ans, c'est petit. Ça, c'est clair, clair, clair. Donc, je me souviens qu'en maternelle, par première année, on avait transport scolaire. Deuxième année, on y allait à pied.
2: 207 piastres de plus qui se rajoutent aux fournitures scolaires, qui se rajoutent à tout le reste, l'habillement, l'uniforme, le cas échéant ou pas. On nous mentionne qu'il y a amplement de place dans l'autobus et qu'il suffit de payer pour continuer d'avoir l'autobus. Il faut que tu payes le sucker. Continuez de nous écrire en passant ce genre de message-là. Le message sur la nourriture, le message sur les petits déjeuners. Ces messages-là sont bien accueillis. Ce matin, bel job de Diane Tremblay, Journal de Québec. Eh bonne, Diane.
3: Salut, Diane.
2: Une bonne journaliste. Vétéran journaliste. Je ne veux pas vieillir personne, mais elle s'appelle Diane. Ouais. Comme ma tante. Elle est bonne, pour vrai. Elle est bonne. Et sous le bullseye, Diane. Non, parce que des fois, on critique le Journal de Québec, puis ils prennent ça bien personnel. Ah, vous nous critiquez, puis tout ça. Il y a juste certaines personnes qui ne font pas le travail au journal.
3: On critique la divergence de point de vue.
2: Puis la malhonnêteté de temps en temps, ouais, peut-être. Hein?
3: Ouais, ouh, oui.
2: Peut-être. Donc, Diane a fouillé un dossier fort intéressant. On reste des écoles. Mm-hmm. 160 écoles en attente pour le club des petits déjeuners. Ça veut dire quoi? Augmentation de 30 % depuis 2 ans. C'est de la sauce, là. Excusez-moi. À 5-6 % on ne fait pas d'article. Mais les besoins alimentaires qui augmentent de 30 % depuis 2 ans... Ça vaut un article. Et Diane est allée chercher même les chiffres. Il y a de la recherche là-dedans, il y a du travail. Là. Nombre d'enfants rejoints par le club de petit déjeuner, quand même. Capitale nationale, 2474. Ville de Québec, en plus des données de la capitale nationale. Donc, autrement dit, Ville de Québec, mais à l'extérieur de la commission scolaire. J'imagine que les Anglos doivent être là-dedans. Mm-hmm. Parce qu'eux autres, c'est... East Québec, là, comment ça s'appelle, la commission scolaire des Anglos. Mais bref, il faut que tu rajoutes 2107 jeunes là-dedans. Juste Ville de Québec, là, on est quasiment rendu à 5000 jeunes. 5000 enfants. Comptez jusqu'à 5000 à la maison. Do it. 1, 2, 3, 4. Hey, c'est long, là. C'est pas le fun de compter jusqu'à 5000. Mais c'est ça. Il y a 5000 enfants qui, à tous les matins, auront des déjeuners, des petits déjeuners. Puis Puis là, peut-être qu'il y en a parmi vous qui vont dire, ouais, mais ils n'ont pas d'allure. Quand tu as des enfants, il faut que tu les nourrisses. Il y a des sans-allure, mais il y a du monde qui sont dans la misère. Sont dans la merde. Ça me touche, cette histoire-là.
3: Ben écoute, je vais faire du pouce sur ce que tu dis. Je vais te faire entendre un extrait que j'avais dans le deep depuis vendredi matin. Okay. C'est une mère de famille qui. Je te le fais entendre. Ça dure une quarantaine de secondes, puis après ça, je t'en reparle.
1: OK. Je reviens de faire l'épicerie et c'est con. Mais là, je prépare ça, puis je sais quand même que je vais avoir rendu un petit garçon heureux. J'ai acheté des belles pommes, des poires, des choses qu'on achète beaucoup moins, parce que ben c'est tout rendu un luxe, hein? Puis je vais vous filmer la réaction qu'il va avoir quand je vais lui montrer ça ce soir. On allait chercher... Je les ai pas lavés, hein? Je vais les laver tantôt. Là, c'est pour faire la vidéo. Je vais vous montrer la réaction qu'il va avoir. Mec, que je lui montre.
3: Des pommes, des poires. Et c'est des choses qu'elle est plus capable d'acheter, qu'elle trouve que c'est un produit de luxe. Mais tu sais, des pommes puis des poires, ça n'a jamais été un produit de luxe, là. C'est nouveau que ce soit devenu un produit de luxe. Tellement un produit de luxe qu'elle veut filmer la réaction de son gars quand il va voir les pommes rentrer. Des pommes, des poires, des ananas. Des
2: incroyable. Nick?
0: Ben, c'est tout le monde à l'envers parce qu'à l'époque, recul d'il y a 15-20 ans, dans les lunchs des enfants, nous autres, c'était « Ah, pas encore des pommes! »
2: Ouais.
3: Ben, c'est ça, des pommes. C'est des pommes au
2: pommes,
3: Québec.
2: C'est un besoin essentiel. Ça pousse les pommes. Y en a-tu des pommes? On sait plus quoi en faire. Les pommes, quand on va aux pommes à Lille. Tu sais, on arrive de Lille avec les pommes. Tu sais, ta blonde aime ça faire des tartes. Toi, tu fais de la compote. Si ça, à un moment donné, tu viens quasiment tanner, il reste 40 pommes dans le sac. T'es jette. Ou t'es mets dans le compost ou whatever. On vit dans une surabondance. Là, il y a quelqu'un, c'est quand même important. Important, mais on participe à la discussion ce matin. C'est la table déjeuner dans Morel Live, bien entendu. On est dans le Wakaroni. Bon mardi à tous. Ouais, mais c'est des immigrants. Plus d'immigrants que de pauvres. La discussion sur les immigrants, on va y revenir d'ailleurs ce matin avec Tania Lompré concernant le Tim Hortons de Lille. Mais quand c'est des enfants, on se mettra pas ce matin à juger des enfants. Comment ça que tes parents sont arrivés de la Syrie? Des écoles sont pleines. La petite fille a 6 ans à la fin, là. On commencera pas à faire de la discrimination. Toi, tu t'appelles Mohamed, t'as pas de pommes. Toi, tu t'appelles Eva, t'as des pommes. Faut pas parler comme ça. Ben, c'est mon opinion, là. Mais... les petits déjeuners, c'est pour tous les enfants. Après, avec les adultes, on aura des discussions sur l'immigration temporaire, tu sais, avec les politicos, avec nos dirigeants. Entre adultes, on jase entre adultes. Mais pour moi, les enfants, c'est dans une sphère protégée. Un enfant ne doit pas avoir faim. Tout simple que ça. On commencera pas à dire, ouais, t'es chinois, ouais, une demi-pomme, l'autre, Mohamed, pas de pomme. Ça marche pas, là. Ça, faut... Puis je le sais qu'il y a un glissement, puis un écœurant titre, puis les gens sont tannés, puis mais faut pas aller là. Pour ma part, c'est mon opinion. Faut pas commencer à jouer là-dedans. C'est juste ça que je dis. Là, je lève là un flag. C'est tout. 6h18, vous vouliez ajouter quelque chose? Non?
3: Moi aussi, je trouve ça triste, puis
2: je veux pas qu'on fasse de la discrimination.
3: Mais
2: il y a un glissement.
3: J'allais même pas parler de l'immigration.
2: Dans la discussion que je veux vraiment pas qu'on opère. C'est juste ça que je tiens à dire.
3: Surtout que c'est une photo que je sais que plusieurs me disent qu'ils ont, mais moi, j'ai pas personnellement. Mais toujours est-il qu'effectivement, le club des petits déjeuners, faire manger des enfants, puis surtout les faire manger aussi quelque chose qui a de l'allure, quelque chose qui soutient, là. Tu sais, je peux pas... Tu peux pas envoyer des enfants faire une journée à l'école avec une toast de pain blanc et de la confiture à la fraise.
2: Je ne sais pas c'est quoi les petits déjeuners. Puis peut-être nous écrire 88-670-9098. Qu'est-ce qu'on sert? Mettons, moi, je suis un petit. Je reçois un déjeuner, des petits déjeuners à la rentrée. C'est quoi qu'il y a là-dedans? C'est quoi? Un morceau de fromage, une toast? Je ne sais pas c'est quoi. Juste un déjeuner. Ça semble être complet. La base complète.
3: Ça doit changer aussi. Là.
2: Ça doit varier.
3: Avec ce qu'on est capable de trouver. Ouais.
2: Exact. L'autre chose ce matin, OK, 6h19.
0: Portion de fruits ou de légumes.
2: Oui.
0: Source de protéines, produits à grains entiers également pour donner aux élèves l'énergie nécessaire pour une journée d'école. Donc, tu vas voir, c'est ça. Fruits, légumes, peut-être un berlingot de lait.
3: Un muffin à l'avoine, puis...
0: truc avec des protéines, là. Mm-hmm. Peut-être une barre protéinée, je sais pas.
4: Ou un morceau de fromage. Un mini-go.
0: Fromage, ouais, c'est ça.
2: Risky business, je comprends pas. Je comprends pas. C'est une femme extraordinaire. Elle feuille de route, là. C'est un peu, là. Avocate fiscaliste. Combine les deux, t'as 1,5 million en salaire. Elle peut pas faire les deux. Mais elle fera ni un ni l'autre. C'est pas compliqué. Elle s'en va à Cube. Je suis content, là. Parce que Villemur est extraordinaire. D'ailleurs, je vais aller jaser avec Villemur dans son podcast mi-octobre. Pris une bière avec lui en fin de semaine. Puis il m'en a parlé. Je suis content. Rémi Villemur qui fait une bonne job. Puis si un jour il revient à Radio X, il va être dans le show de Jean-Claude. C'est sûr. Il l'a été. Dans le show de Jean-Claude, c'est là que j'ai appris à découvrir ce gars-là. Qui est absolument extraordinaire. Mais Marois Rizki qui s'en va à Cube. Mais c'est son choix. Mais c'est là qu'on peut constater à quel point, en sortant de la politique, est-ce qu'on a une si grande valeur que ça? Il y en a beaucoup qui tombent chroniqueurs en sortant de la politique, là. Ou prof. Mais tu sais, c'est jamais le jackpot. Mais moi, je connais, par contre, des fiscalistes qui peuvent se claquer un T4 de 400-500 000, là. Elle aurait pu gagner 400-500 000, mais peut-être ça ne tente pas.
4: Ben, comprends-tu? Mmh.
2: Avocate.
4: Je gagnerais plus cher encore. Je travaillais chez Desjardins. Mais ça ne me tentait plus.
2: C'est ça. Donc, ça ne tente pas d'être fiscaliste. Donc, ça, c'est mon opinion de l'extérieur. Je n'ai pas parlé à Mme Rizki, là. Mais elle veut être des médias. L'autre chose qui me surprend, c'est qu'elle est engagée avant Geneviève Guilbeault. À mon avis, Geneviève Guilbeault, c'est une meilleure communicatrice. Mais Geneviève, ça y tente peut-être pas. Ouais, peut-être qu'elle dit non, Geneviève aussi.
4: Puis peut-être aussi que ça va être annoncé plus tard. Là. Elle commence le 5 octobre, Marois, parce qu'il faut qu'elle attende le lendemain de l'élection.
2: Oui. Et peut-être que c'est le cas pour Geneviève, qui a déjà un deal qui n'est pas annoncé.
4: Voilà.
2: Okay.
4: Puis du lundi au vendredi de 13 à 15 heures,
2: ah, ben, elle va être bonne, là.
4: Pour analyser la politique,
2: elle va être bonne.
4: Selon moi, elle va être capable de faire autre chose aussi.
2: Absolument.
4: Tu sais, deux, trois conseils d'administration. Conseil d'administration pour un ancien politicien, c'est une fois à quel point c'est payant, là.
2: Ben oui. Elle peut former, puis elle peut enseigner même une charge à temps partiel au HEC et tout ça, là. Donc, c'est parfait. OK, parfait. J'avais programmé une petite publication sur le Facebook. Je suis content que ça soit là ce matin. Mon ami Claude Grock a fait une belle recherche concernant une simulation Milaï d'un redressement budgétaire québécois. Vous irez voir ça. Ça redresse Solidex. Subvention. T'as-tu un petit chain ça sur le site, Dan? Ce serait peut-être appétissant.
4: Il est flushé.
2: Ouais, non, je flush pas ça. Je pense qu'on en aura beaucoup besoin
4: d'avoir à l'aise. J'ai flushé des hotkeys.
2: Oh non, ben non, fais pas ça. Fais pas ça, Dan.
4: Là, ça me prend de la place.
2: Ça te prend de la place? On commence la saison. T'as déjà plus de place? J'ai même pas fait deux semaines à date en onde. Subvention aux entreprises. Pouf! C'est sur 4 ans, là, le plan de compression du ministre des Finances, Claude Grock. 17 milliards. Fonds d'électrification et de changement climatique. Ah ouais, let's go, mon Dan. La hache. Pas la hache, la chaîne, ça. La CH.
0: La hache, ça va être long.
2: On coupe quoi? Les rabais véhicules électriques. Absolument. Ah ouais. D'autant plus que Carney veut couper ça. Il l'a annoncé hier qu'au fédéral, il n'y aura plus d'obligation d'électrification des voitures et d'achat de voitures électriques. Let's go, mon Dan, come on. 6,5 milliards, ça revole, let's go. J'en veux encore. Oui, on y va, en culture, cette fois-là. Coupe, Dan, let's go, Sodec. Les musées. C'est Claude Grock, c'est pas moi, là. 4 milliards, à coupe drette, hein? C'est pas une Steel, c'est pas une Milwaukee non plus, ça, c'est des bons jeux.
0: Elle a tellement forcé, vu qu'il y avait du gras, là.
2: Ouais, peut-être qu'à faire un poignet d'un tige en métal. Fonction publique, organismes périphériques, les agences, les ci, les ça, 8 milliards. Tourisme, affaires municipales, tout ce qui est non prioritaire, les consultants, les pubs, on coupe ça, les maudites pubs niaiseuses. Les agences de ci et de ça, les infrastructures non essentielles, 11 milliards. Et résultat, on coupe 50 milliards. Mais Grock, il va plus dans le détail encore, mais on s'amuse, mm-hmm. C'est Claude Grock. Allons-y dans le réel. Ce matin, à 1h, je dormais plus. Fait que j'ai dit, tant qu'à réveiller ma blonde, on va se lever. Fait qu'à 1h30, j'étais avec le chien en bas. J'ai dit, je vais lire, moi, le document de la VEG, vérificatrice générale. On a lu ça, ce document-là. L'avez-vous regardé?
4: Non.
0: Non.
2: En surface. J'arrive avec un petit dessert à la fin. Mais on va commencer par le fait que si Paul au polaire populaire, très populaire, Paul au polaire, ça va au gouvernement, ce serait pas amusant. Non seulement il n'y aura pas de référendum, mais il faudra qu'il coupe 5 milliards dans les deux, dans les deux premières années de son mandat. Il n'y a pas le choix. S'il veut être, bien sûr, en déficit zéro. Parce qu'elle, elle dit 2 milliards première année, 5 milliards pour l'autre. On comprendra que c'est des vœux pieux et on comprendra que c'est de la stratégie financière et c'est sur papier. La vérificatrice générale appelle à la rigueur. Il y a un trou de 5 milliards. Il va falloir couper, oui, dans le muscle. Il va falloir couper dans le muscle et dans le gras et dans le muscle aussi. Elle suggère quoi? Et là, j'y arrive. Elle suggère des coupures en santé? Non. Elle suggère des coupures en éducation? Non. Elle suggère des coupures... en culture. Oh! Ça va pleurer dans les chaumières.
4: C'est sûr.
2: Guillaume Lepage, mur à mur, 4-5 joueurs de flûte qui vont pleurer, ça va coûter 35 à 40 piastres de Kleenex. Elle suggère, elle, la veg, elle suggère ça. Mais les politicos, je suis pas sûr qu'ils vont aller là.
4: Ils iront pas.
2: Coupure de 11,9 milliards dans les affaires municipales. 11,9 %. C'est énorme, là. C'est énorme. La dernière année, affaires municipales, autrement dit, les villes. Les villes égale chouclac, patte en l'air, les bras dans les airs, chaud de boucan, Radio-Canada, Montréal, partout. Bruno Marchand fait sa crise de bacon magistrale et est à Guillaume Lepage. Si Polo polaire, l'ours polaire populaire fait ça, il est cuit. Si t'es pas cru, t'es cuit, hein, tu le savais.
4: Je sais très bien ça. Le hic, c'est qu'il y a 4500 fonctionnaires qui travaillent en culture. L'argent, là, elle percole parmi ces 4500 mains-là.
2: Oh oui.
4: Avant de se retrouver. C'est là qu'il faut couper. Puis c'est là qu'Adrien disait qu'il voulait couper. Je vais te faire jouer des extraits.
2: Adrien sera
4: demain.
2: Avec nous demain, ah, en passant. Je manquez pas ça. À 7h20. Non, mais je tiens quand même à inviter les gens à nous écouter. Là. On me dit que c'est le fun quand les gens nous écoutent.
4: Oh, oui, non, c'est correct. Ça va aller. Parce que j'avais écouté ce qu'il avait fait avec Jean-Claude, puis je t'avais sorti des extraits pour demain. Mais.
2: C'est parce qu'il y a une grosse annonce aujourd'hui. C'est pour ça que c'est pertinent de l'avoir demain.
4: Oh, oui, je comprends.
2: Là, je peux pas en dire plus à un moment donné. Je suis en train de déballer le cadeau. Là.
4: Je comprends, mais c'est là qu'il faut couper. C'est là qu'on veut.
0: Oui, c'est sorti.
4: C'est là qu'on veut couper.
2: Ben, breaking news.
0: C'est Éric Nicolas qui a annoncé ça sur X. Très heureux d'annoncer aujourd'hui grosse candidature économique, celle d'Adrien Pouliot dans Darcy McGee.
2: Darcy McGee, comté montréalais, le plus fort des conservateurs. Pèse quasiment 23% la dernière élection. Pouliot se présente, annoncé aujourd'hui avec deux gros rassemblements, entre autres dans la communauté.
4: C'est hier après-midi.
2: Et peut-être hier après-midi, j'en sais trop rien. Une chose est sûre, c'est que moi, j'invite les gens à venir s'intoniser l'antenne demain matin. Il va être ici en studio, demain, pour répondre peut-être.
4: Mais
2: même
4: pourquoi il ne veut pas se présenter dans une place où il y a une chose à gagner?
2: Tu demanderas. Je continue les compressions, parce que là, ça va brailler. Mais le plan de la VEG, ça va pleurer. Tourisme, non! On continue de dépenser 2,5 la dernière année. On continue de dépenser. On coupe où, là? On coupe dans les... la culture. On va couper pout dans les affaires municipales. Et on va couper dans également la lutte contre les changements climatiques. Oh boy. Mais ce matin, Ruba, quand même, l'admet, il y a une fatigue climatique. Hier, comme je vous dis, Carney a dit il n'aura plus d'obligation de vente d'auto électrique. On en parlera à Antoine Joubert qui sera avec nous vendredi d'ailleurs. qui, lui, a émis déjà de sévères critiques envers les voitures électriques, là. Et l'obligation de... Fait que là, t'as juste la CAQ qui est à retardataire, là. La CAQ, il va falloir que ça ajuste, parce que Cherney dit que c'est Afifi et Nini l'obligation...
3: La quoi?
2: De... Hein?
3: T'as-tu dit la CAQ? Ça existe
2: ouais,
3: encore?
2: Ouais, c'est pas, je m'excuse, Dan. Désolé.
0: Mais le PQ aussi, il va falloir que ça ajuste.
2: Les fresh, comment?
0: Le PQ aussi, il va falloir que ça ajuste. Parce que les autres aussi, là, il y avait...
2: Ben, le BQ est polo, polaire, l'ours polaire est mêlé, là.
0: Ouais.
2: Référendum, pas loin, on y va-tu pas à moitié. Polo polaire, populaire, il est mêlé, là. Un matin, il va faire un facepalm sur Facebook.
3: Est-ce que c'est le frère de l'ours? Ben, c'est la question qui me tourne les pins ce matin.
2: Non, là. Mais c'est Arthur l'aventurier. Polo polaire, populaire. Alors voilà, l'autre chose, dans ma belle lecture, somme toute nocturne, que j'ai faite, ça c'est intéressant. Est-ce que vous vous souvenez des Olivier le mieux de ce monde, Loulou Boisvert, le fan club? Le fan club de Bruno. Fermez-la, c'est réglé. Le tramway, c'est réglé, là. Corny est venu, ouais. C'est réglé. Regarde, ouais. On continue à creuser. Fermez-la. C'est fini. Les Stéphane Lachance de ce monde. La gang de bougonneux de Radio X.
3: Vogel. Les gens ont voté pour ça.
2: Vogel. Et c'est réglé. Et l'argent est dans la malle. Elle écrit dans son rapport publié hier. Facteur d'incertitude à considérer. Les sources, les sommes annoncées par le fédéral sont non intégrées dans le cadre financier. Vous commencez à me suivre, là. Le Québec recevra 1,7 milliard sur 10 ans du fonds pour bâtir les collectivités fortes. Hey, ça, c'est-tu du charabia woke, ça?
0: Les collectivités fortes.
2: Toi, où tu restes? Moi, je reste dans une collectivité forte.
0: Wow!
2: Pour financer des infrastructures liées au logement et à l'éducation post-secondaire. Encore une forme d'ingérence du fédéral. Il recevra également, on le sait, 4,4 milliards sur 10 ans du fonds pour le transport en commun du Canada. Le tramway. Puisque le choix des projets qui seront financés n'avait pas été effectué en date du 10 juillet, ça, c'est sexy, là. Ça, c'est... This is very sexy, là. This is very sexy. En date du 10 juillet de cette année, quelle température qu'il faisait le 10 juillet?
3: Cette année,
2: était en mode de changement climatique.
3: Ouais, il faisait beau début juillet. Là. Beau.
2: Est-ce que okay. Ça, le pôle Nord fondait tranquillement?
3: Ben, c'est sûr que le pôle Nord devait fondre un peu en juillet.
2: OK. Le choix des projets cet été, il n'avait pas été fait. Ah non, fermez vos boîtes, gars, c'est fait, c'est réglé! Quand il l'a dit, le maire, quand il a rencontré la mairesse de Longueuil, qui n'a aucune sincère, aucun rapport dans notre histoire, il est allé à Montréal, il a rencontré la mairesse de Longueuil, aucun rapport. Mais il était content d'aller montrer ses chou, clac, la patte en l'air. C'est réglé. On va de l'avant, c'est réglé. On a l'argent. Aucun revenu n'a été considéré par le ministère des Finances dans ses prévisions. En effet, le ministère, je lis là, textuellement, il n'était pas en mesure de déterminer à quel moment ces revenus du fédéral pourraient être constatés. Hey! Le ministère, quand je les ai questionnés, là, je me mets dans la peau de la vérificatrice.
3: Mm-hmm.
2: Quand j'ai questionné le ministère le 10 juillet, il n'était même pas capable de me dire c'était quel revenu puis quel est où, dans quelle colonne de dépenses. Mais la gang de bozos puis la gang de cheerleaders à Québec... Ah non, fermez-la, oh, c'est fini, là, la chance de ta gueule, la gang de Radio X, la gang de Coucou, l'argent est là. C'est ça qu'a dit Marchand, l'argent est là. Regardez les press clippings. Sûrement qu'une extraordinaire Stéphanie Martin a pu écrire là-dessus, sauf qu'elle a tout effacé ses textes. Ça aussi, c'est commode. Ça aussi, c'est commode quand tu te lances en
3: politique. Elle s'est prononcée. Elle s'est prononcée hier sur le tramway, tu l'as entendu?
2: Non.
3: Je l'ai entendu à Julie Couture, à TVA.
2: Ouais, c'est ça, c'est un extrait qu'on ne peut pas sortir.
3: Je sais, mais elle l'a sorti exactement. C'est la meilleure preuve de tout ce qu'on vous disait sur la couverture, sur le tramway dans le Journal de Québec. Elle a sorti toutes les phrases de l'administration. La ville de Québec est la seule grande ville canadienne à pas avoir de transport en commun.
2: C'est les lignes à marchand.
3: Les gens ont voté pour. Le procès est allé de l'avant. On n'en parlera même pas pendant la campagne.
2: OK. Donc, les lignes à marchand. Mais faites-vous-en pas, le lait 16 % débarque sur les tablettes. C'est pour les kétos. Mais du lait 16 %.
0: Ah, barouette.
2: T'es, toi, tu te claques une demi-heure de jogging, Econo Fitness. T'arrives à la maison, un lait 16 % tu viens de claquer là. Je t'appelle, tu réponds pas, là. Tu viens de faire AVC, là.
0: Je dors sur le divan.
2: Hein? Ça, c'est quasiment de la crème. Tant qu'à ça, vas-y donc avec la crème 35 %. Hein? Glou, glou, glou, glou. Ça fait passer à Anchorman. C'est bon, ça, Will Ferrell, hein? Milk was a bad choice. Il fait à peu près 35 degrés. Il est à San Diego. Alors qu'à San Diego, il fait pas chaud comme ça. Des canicules, il n'y en a pas. Mais tu sais, milk was a bad choice. 6 %.
3: J'ai vu ça
2: aussi.
3: C'est
2: pour les keto.
3: Ben oui, c'est pour les keto, mais. Mais ça fait longtemps qu'il s'était demandé aussi. Ça fait longtemps qu'on disait on veut du lait 6 %. Mais...
2: On le demandait, Dan. On en
3: ouais, c'était demandé, semble-t-il, sur Internet. Parce que j'ai vu ça hier aussi, des tests de goût de la patente. Ça goûte le lait, là.
2: Croyez-vous à ça, le bol qui était trouvé à Montréal, qui date de 2000 ans, au moment où Jésus. Jésus est arrivé! Et Judas l'a trahi. Au même moment, il y a quelqu'un qui faisait ce bol-là avec ses mains. Écoute. On croit ça, hein?
3: Écoute, croit ça.
2: Je ne sais pas s'il y a quelqu'un qui a gratté en dessous. Tu sais, tu grattes, comme un gratteux, là. Puis en tout petit, c'est écrit Dolorama Inc. Des belles affaires, Dolorama.
3: Mais vont-tu le passer au carbone ou ils l'ont déjà passé au carbone?
2: Ah, tout est passé au carbone.
0: C'est écrit Made in 2000.
2: Mmh. On vit dans une période carbonique. Vous pouvez vous acheter de la pâte à dents au charbon.
3: C'est parfait. Oui, je sais.
2: Mais c'est... Ça, t'es dans le noir pour vrai. Pareil, quand tu craches, c'est pas beau dans le lavabo. Hein?
3: Non, c'est pas beau. Mais pour certaines personnes, peut-être que ça marche.
2: T'es dans ben belle. J'ai-tu d'autres choses à part ça? Donc, on va suivre ça dans un peu moins d'une heure. Polo Polaire qui va faire sa sortie. Et voilà, pour le reste, parle-moi de Néfronté, le gars de la CSQ. Hein. Mm. Ça va prendre du courage en éducation. Come on. Vous avez eu 6 % de rétro le 1er avril 2023. Vous avez réglé pour 17,4 % sur 5 ans. Oh. C'est correct. OK? Ça prend soit du courage. Hein, ça, on a besoin d'argent encore une autre fois. On a besoin de courage. On a besoin de moins de fonctionnaires à l'édifice G pour que ça soit plus flexible et donner plus d'autonomie aux écoles. Le discours du méchant du M. Ben oui, le gars qui se vante. Le pont est jamais, encore une fois. Hey, ça, c'est pas beau, puis je vais finir avec ça avant d'aller dans le deep. Tu sais, les artistes, hein? Le cœur sans main, mais qu'est-ce qu'ils feraient pas pour pas être devant le Kodak? Ça, c'est pas top, là. Mais en même temps. Elvis Gratton, Elvis, Julien. Comment que ça s'appelait, là? Julien.
3: Poulain.
2: Il s'était promené avec un drapeau du Hezbollah à Montréal. Mm-hmm. Le Hezbollah avec Falardeau. Il a fallu qu'il s'excuse. C'était pas top. Mais là, il y a quand même plus de 700 artistes. Donc, Xavier Dolan.

0: signes pas, t'es poigné.
1: Comme le pacte, cette affaire-là. Là.
0: Comme le pacte, c'est la même affaire. Fred Pellerin a signé. Ben, je vais signer. Toi, tu signes-tu? Julie Le Breton a signé, tu signes-tu? Ben là, Julie a signé, elle m'a signé. Puis là, on va voir Léa Streliski, là, celle qui a fait des vidéos avec Carney. Ça va mal vieillir. Safia Nolin a signé, tu vas-tu signer? Fait qu'Elisabeth Lemay a signé. Martine Delvaux signe. Puis tout le monde signe. Puis finalement, ben, c'est un document pour condamner Israël et la politique d'apartheid et de génocide. On aura compris là-dedans que il y a une belle propagande qui opère, mais que voulez-vous? Le petit showbiz québécois voulait être dans photo, puis ça s'est passé donc hier à Montréal. Voici le deep, mesdames, messieurs. Let's dance together.
2: OK. J'ai un paquet d'affaires un matin. On va commencer par se jaser un peu de sport. Why not, coconut? Les Blue Jays jouaient pas hier. On commence ce soir une série contre les Rays. Tiens-toi, ça va être...
0: Il y a de l'espoir!
2: Ben oui, il y a de l'espoir. À ce matin, ils ont reculé un peu cependant parce qu'ils jouaient pas. Là. Ils sont à un demi-match quand même des Orioles de Baltimore et d'une place en série. C'est dans le domaine du possible. Par contre, Vladimir Guerrero, qui est sur la liste des joueurs blessés pour au moins 7 jours, a pas frappé un seul circuit à Toronto dans la dernière année.
0: Je sais, c'est incroyable, ça. Ça, c'est incroyable.
2: C'est fou, là.
0: C'est incroyable.
2: C'est
0: incroyable.
2: Quand même assez fou.
0: Puis, elle n'a pas frappé beaucoup à l'étranger non plus, on devrait dire. Là. Ça devrait être une machine à 25-30 circuits à l'heure.
2: Il perd de sa puissance.
0: Il n'en a même pas 10. Il perd de sa puissance, il a perdu du poids.
2: Imagine.
0: Il est souriant, il a l'air heureux.
2: Baez a frappé le tiers de ses circuits, il a joué un match.
0: C'est ça, tu racontais la recrue des Cards.
2: Je vais te parler un peu de tennis.
0: On a presque autant frappé de circuits que Guerrero.
2: Ouais.
0: Puis on joue pas au baseball.
2: On joue pas au baseball.
0: Donc, faut le faire. Là.
2: Moi, cette année, j'ai 10 circuits de moins que Vladimir Guerrero.
0: C'est ça. Tu peux te faire un chandail. Écris ça. C'est vrai.
2: 10 circuits de moins. Je te parle un peu de tennis parce que... Là, c'est important. 18-19 septembre, tu sais, la Coupe Davis est ici, au Centre Vidéotron. Et puis hier...
0: Ça, c'est intéressant.
2: Oui, ben ça va être...
0: Ça a été annoncé hier.
2: Oui, hein? Ben on a annoncé qui serait présent, les tennismen qui seraient présents. Félix Auger-Aliassime, Gabriel Diallo, Liam Draxler et puis Duncan Chan seront les joueurs qui vont être ici. C'est contre la France. Ce ne sera pas nécessairement facile. Mais quand même, vous allez pouvoir voir Félix Auger-Aliassime en action au Centre Vidéotron.
0: Mais c'est plus facile... que si le Canada au basket jouait contre la France. Contre Rudy Gobert et Wembanyama, là, not funny. Là. Ouais. On a plus de chance au tennis qu'au basket, humblement.
2: Ah, je sais pas. Je peux pas te dire, je sais que les Français sont très, très forts.
0: Wemby est pas loin d'être numéro un là, actuellement. Là.
2: Je sais qu'au basket, ils sont très, très forts. Mais au tennis aussi, quand même.
0: Oui, au tennis aussi. Et à la natation également, voilà. Avec Léon Marchand.
2: Mais on les bat au hockey.
0: Ouais, le fils beau, de Christophe Alluet, là, ça marche pas, hein, devant le net.
2: Mais ça, tu vois, c'est une très bonne analyse.
0: Et
2: parce
0: un membre
2: que...
0: de la famille Boson également. Là.
2: Parce qu'effectivement, Léon Marchand est le meilleur nageur masculin, mais oui. Summer McIntosh est la meilleure nageuse.
0: On
2: serait là.
0: On aime ça.
2: On est là pareil. Mm. Je vous parle rapidement de ce qui se passe au basketball. Il y a deux nouvelles au basketball. Premièrement, il y a la nouvelle de la vente des Lakers qui finit plus d'aboutir. D'abord, les Lakers, c'est la deuxième fois en un an que c'est vendu. On parle de 12,5 milliards de dollars. C'est une grosse transaction. Et dans cette transaction-là, il n'y a pas juste ce qui appartenait à l'ancien propriétaire. Là. C'est aussi tout ce qui appartenait à la famille originale.
0: La famille Boss.
2: La famille Boss, exactement, qui sont propriétaires à 17,8% des Lakers de Los Angeles. C'était supposé être dans le deal. Là. On vendait 100% des actions. Puis là, la fille qui gère, la fille qu'il faut qu'il donne son OK, la fille qui a été désignée par son père comme étant celle qui allait prendre la décision finale, le dernier droit de regard, elle s'appelle Jeannie. Puis Jeannie a dit non.
0: Non, Jeannie a dit non.
2: Je veux pas vendre ça, moi.
0: As-tu vu Jeannie?
2: Non, je l'ai pas vu Jeannie.
0: D'après moi, le budget chez l'esthéticienne et chez le plasticien.
2: Oh, ça se peut fort bien.
0: Donc, il y a des factures, là.
2: Ça se peut fort bien.
0: Il y a des petites factures de Botox en fin du mois, là. D'après moi, elle se dit, ouais, les Lakers, ça peut être correct aussi. Ça fait une belle rentrée d'argent.
2: C'est Mark Walter qui avait acheté les Lakers, puis là, lui, il va vendre ses parts. Et Kushner, c'est Joshua Kushner et Bob Iger qui vont
0: Kushner, ça, c'est-tu le père, le beau-père?
2: Le frère.
0: Le frère.
2: Oui. Eux autres, là, sont propriétaires.
0: Le frère du gendre de Trump.
2: Exactement. Là, sont propriétaires à 83% de la franchise.

0: Il devait aller ramasser tout ce qui s'appelle à la famille Boss. Mais là, la famille Boss, tout le monde veut vendre sauf une fille. Ouais.
1: La elle fille, a comme pas je te dis, a des dépenses.
0: Ouais, je comprends qu'elle a des dépenses.
1: Sa coche à 34 000 au Rodero Drive, là.
0: Donc, elle aurait tout intérêt à dire oui, c'est ça que tu me dis, mais elle non, dit non.
1: Non, non, mais elle a dit c'est des rentrées d'argent.
0: Voilà.
1: Tu sais, elle regarde le ballon panier, là, puis un chèque à la fin du mois qui rentre, là. Elle est contente, là. Elle se soucie de rien, là. Donc, elle se départir de c'est un investissement incroyable, ben, mais oui. Elle va perdre. C'est ça que tu dis, Dan, par la loi de la règle de la majorité autour de la table. Levez vos mains, ceux qui veulent vendre, elle la passe deuxième.
0: Ouais, mais non, parce que c'est elle...
1: Elle a un droit de veto.
0: Elle a un droit de veto.
1: OK, de par son nom de famille.
0: Non, parce que son père a décidé que c'était elle qui décidait.
1: OK. La fille a papa.
0: Dans son, ça doit être parce que c'était la plus vieille, celle qui était le plus impliquée dans les transactions du club, là. Donc, c'est elle qui décide. Donc,
1: elle les tient par les bijoux de famille.
0: Ben, c'est ça, là, ils vont s'ostiner un peu pour la suite des choses. Puis en même temps, ben, c'est sûr que Kochner et Eger, eux autres, ils pensaient acheter 100% du club. Mais en même temps, comme le frère à Jenny Boss s'est entretenu des médias, il a dit nous autres. À partir du moment où tu n'as même pas 20% des portes, rien à dire sur la suite des choses. Donc,
1: je suis dans la haine. Je déteste les Lakers. Depuis 30 secondes. Parce que t'as dit que Kochner veut acheter.
0: Il a acheté, lui.
1: Il a acheté.
0: C'est clair.
1: Je déteste.
0: Le bout de Walter, il est vendu.
1: Parce que c'est le frère du gendre de Trump.
0: Ouais.
1: C'est ça?
0: Ouais.
1: Je déteste. Ah. Tout ce qui a rapport avec Trump. J'ai aucun jugement. J'ai juste des émotions. J'ai haï. Pourquoi? Hein? Parce que il est parent par alliance. Par alliance, un peu, hein, on peut le dire, avec Trump.
0: Oui, c'est sûr.
1: Ça, c'est déjà arrivé. Ils ont déjà rencontré Trump.
0: Ils sont vus au baptême.
1: Ils sont vus au baptême?
0: Ben oui, ils sont vus au baptême.
1: Oublie ça. Fini. Je présente tout ça ici.
0: Rashad Jamil Spain est un rappeur américain qu'on connaît plus sur le nom de Saucy Santana. Il est un rappeur trans qui a joué au basketball quand il était plus jeune. Et il y avait ceci à dire. Là, lui, il s'est tiré. Là. Vraiment, il a lancé un pavé dans la mare.
2: As a member of the LGBTQ community, how do you feel about trans women playing in the WNBA? It's a very crazy topic, but I feel like you are fit to talk about that. Tell me your thoughts.
3: I think that I feel like it just depends. I think that trans women are women in their own right, and I think that's fit for the WNBA to decide if they think that a trans should be a part of the league.
1: Right,
2: would you like to see that? I mean,
3: I would like to see my community included into everything.
1: Non, j'adore cette histoire-là. J'ai un extrait dans la Légion tantôt là-dessus. J'adore cette histoire-là de la WNBA. J'adore ce qu'on est en train de faire. Le Walker Rooney est en train de cramer.
0: Ben, c'est Caitlyn Jenner qui a réagi aussi. L'as-tu pogné celle-là?
1: Non.
0: Écoute ce que Caitlyn Jenner avait à dire. On vous rappelle, c'est Bruce Jenner.
1: Oh oui. C'est la vedette des Olympiques de Montréal.
0: Le gars qui a gagné le décathlon aux Olympiques de Montréal. Exactement.
4: Question is, are he and Enes Kanter, are they trying to make a valid point here,
5: yes,
4: or are they going too far?
5: Yes, they are. Enes, okay. Enes is the other one that's out there. He's been doing the same thing. They're showing the hypocrisy of what's going on out there in the WNBA. The WNBA had their meetings on this issue, and Kathy Edinburgh or something like that, her last name. The head says, we talked about the trans issues, but we just haven't come up with a conclusion at this point. We will continue the conversation. Kathy, XX you're in, XY you're out. It's that simple. Mm. And both these guys, Enes and this guy, I think are doing a good job just to show the WNBA how the hypocrisy that's going on here. We have to protect women's sports. I have been coming on this show for years and years. I want to protect women's sports.
1: Right.
5: Title IX was one of the greatest legislations, and it was over 50 years ago, for women's equality. It happened to be in sports.
1: C'est très bon, peut-être traduire pour le bénéfice des gens.
0: Caitlyn Jenner, en gros, a dit qu'il faut protéger le sport féminin, que c'est pas la place, qu'il y a des différences entre les deux. Donc,
1: elle dit femme à la naissance.
0: Oui, femme à la naissance. Il y a Gino Auriemma.
1: Ça se définit, là, une femme. Là. Mais la WNBA, et dans le walk-a-roni en tentant de plaire à tout le monde et son père. C'est une histoire extraordinaire. Bref, Cantor va être disponible au repêchage en 2027. Il y en a d'autres qui se rajoutent. Là.
0: Mais le problème, c'est que Cantor et l'autre, là, dont c'est j'oublie le nom... Oui, c'est ça. C'est, jusqu'à maintenant, c'est les deux seuls.
1: Oui.
0: Puis c'est ça que,
1: c'est
0: Gino Auriemma qui est le coach de UConn au basketball féminin, qui est le coach le plus titré au March Madness.
1: Okay.
0: Un des coachs les plus respectés. Tous les clubs de la WNBA seraient prêts à déplier des millions pour que lui devienne le coach de l'équipe. Lui, il dit qu'il est un peu tanné, là, qu'il est un peu fâché de tout ça parce qu'il dit que ça n'existe pas. Actuellement, il n'y a pas de femmes trans qui veulent jouer dans la WNBA. Donc, je comprends le débat, je comprends qu'on veut stabiliser les choses, mais ça prend beaucoup trop de place pour quelque chose qui n'arrive pas. À l'heure actuelle, c'est juste un freak show. Et puis à cause de ça...
1: La Ligue a juste à trancher pour être clair.
0: Ben oui, je sais. La Ligue a juste à trancher pour être clair. Je te rapporte juste ce que le gars dit. Mais le gars dit, il n'y en a pas. Actuellement, là, autant dans la NCAA que dans la WNBA, des femmes trans qui veulent jouer au basketball, on n'en a pas. C'est pas un cas réel, c'est pas des choses qui arrivent pour vrai. Donc, il serait peut-être juste temps qu'on change de sujet puis qu'on pense à ce qui se passe réellement sur le terrain parce qu'à un moment donné, il va se gagner un championnat.
1: Et sur le terrain, il y a de la discrimination entre les Blancs et les Noirs.
0: Sur le terrain, il y a de la discrimination entre les Blancs et les Noirs. Il y a beaucoup de politique autour de la WNBA, puis en même temps, ils battent des records de codes d'écoute. Là. La WNBA, t'avais d'avoir les mêmes codes d'écoute que la NBA.
1: Ça, je savais pas.
0: Ils ont même des...
1: À cause de la controverse.
0: Ils ont même des meilleurs contrats télé.
1: Le Fever. Ils jouent à Toronto ce soir pour la première fois.
0: Le Fever à Toronto. Ouais. Ben, ça va être cool. On va regarder ça. Fever, c'est le fun pour tout. Parce que beaucoup de ces gros scandales-là tournent autour du Fever.
1: Oui, c'est ça.
0: Parce que, Sophie Cunningham qui les attire toutes.
1: Exactement.
0: Caitlin Clark à côté qui est.
1: Qui a le talent.
0: Voilà. Donc, si je veux clencher ce qui se passe dans le sport aussi, les Padres ont été vendus.
1: OK.
0: Ça t'intéressait-tu?
1: Non.
0: Les Padres ont été vendus pour 3,9 milliards de dollars. L'histoire de UFC à Londres, man. Il y a un combat de UFC à Londres, il n'y a pas de ring girls.
1: OK.
0: Donc, à un moment donné, il y a une fille qui va voir Dana White, puis elle dit, pourquoi ils sont où les ring girls? Je ne sais même pas, on est rendu à quel...
1: Quel round?
0: Je ne sais même pas, on est rendu à quel round? On fait quoi? Puis là, Dana White dit, je ne veux pas parler de ça. Elle dit, ouais, mais là, il dit, OK, je vais te le dire. En Europe, maintenant, si tu prends une fille pour faire ce genre de patente-là, t'es obligé aussi de mettre un gars. Fait qu'il est obligé d'avoir un gars puis une fille, fait qu'il a dit « fuck, pas de ring girls ». Un peu comme au Tour de France, tu sais, avant au Tour de France, le gars qui gagne l'étape ou qui a le maillot jaune ou tout ça, il recevait un bouquet de fleurs, un toutou, il y a deux filles, il donne des becs ses joues. Là, il y a un gars et une fille, tu comprends?
1: Ah, je sais bien. Ces modèles-là sont un peu... Soyons francs, là. Un peu archaïque.
0: Ben oui.
1: C'est comme les cheerleaders. Prenons les équipes de basket, parce que je suis la NBA. Là. Les cheerleaders, il y en a de moins en moins. Là. Il y avait les Magic Dancers. Moi, je suis le Magic d'Orlando. Magic Dancers, ça n'existe plus. Magic Dancers, c'était des belles jeunes filles de 19 ans qui se faisaient aller. Oui, le cheer, c'est athlétique. Là. Écrivez-moi pas, là, je suis au courant. Mais il y avait quand même... sans exagérer, de la sexualisation. Bon, c'est comme ça, c'est arrivé. C'est comme ça, c'est le modèle des Cowboys de Dallas, mais version basket. Et maintenant, ça a éclaté, là. Alors, résultat, moi, j'écoute beaucoup, beaucoup d'NBA, mais j'écoute des matchs par rapport, là. Moi, je peux regarder le soir, puis je ne regarde pas au complet les matchs. Je regarde souvent première demi, là. Ben, Utah contre Atlanta. Il n'y a pas un chat qui regarde ça. Moi, j'ai l'abonnement. Mais c'est complètement disjoncté, là, ce qui se passe. Là. Il y a des équipes qui c'est des aînés. C'est drôle, hein, maudit. Mais c'est le fun! Ils sont en forme! Mais tu sais, tu vois le petit père de 75 ans qui fait des pirouettes, puis la grand-maman qui fait ça de même. Puis je trouve ça amusant. Mais ça te démontre à quel point le modèle a complètement éclaté. Puis là, tu peux avoir des jeunes de 4 ans, 4, 5 ans. Ça, c'est amusant aussi. C'est le fun, des petits potes qui font des pirouettes et tout. Mais les belles filles, là, le maillot jaune, les belles filles de France, les belles mannequins, les filles dans les rings, c'est un peu retardé comme tradition.
0: Comme façon de...
1: Ben, un peu.
0: Ben, je pense
1: en 2026,
0: oui.
1: Là, quand même.
0: D'autant plus que...
1: C'est pour ça que là, c'est en train de d'évoluer dans tous les sens.
0: D'autant plus que avant, tu sais, les gens allaient au sport avec le chum, à cette heure qu'ils vont beaucoup en couple, là.
1: Oui.
0: Je m'en vais à la boxe ce soir, je vais avec ma blonde, tu sais, ce genre de patente-là.
1: C'est ça.
0: Donc, non, je suis entièrement d'accord avec toi, 100%. Je te donne 100%, Adam.
6: Moi, tu sais, c'est pas dans la NBA.
1: Ah, Bose, comment ça marche?
6: Ah, Bose, il y a des ringers, on va te le dire. Puis, je pense pas qu'ils trouvent ça dépassé, mais tu sais, dans la NFL.
1: Non, mais
6: ben,
1: j'ai pas dit que c'était dépassé. J'ai dit que dans l'ère actuelle, à cause des pressions médiatiques, ils ont fait éclater la formule. Je dis pas que je vomis quand je vois une belle fille qui danse, c'est pas ça.
0: Non, c'est
1: ça. Mais la société a fait éclater le moule, on va le dire de même.
6: Absolument. Mais tu sais, dans la NFL, au niveau des cheerleaders, je me souviens qu'au niveau... Tu sais, on parlait des cheerleaders des Cowboys de Texas, par exemple, où... et au niveau rémunération, c'était assez ordinaire.
1: Oui.
6: Fait que est-ce que c'était la même affaire dans la NBA? À un moment donné, le modèle va s'effriter si t'as pas d'argent à faire. Si t'es pas capable de gagner ta vie avec ça, tu vas peut-être
1: laisser son côté aussi. Il y a un manque de respect, là, en effet. Là. Mettons que t'as pour 15-20 heures de pratique, aller pratiquer tes pirouettes, puis t'es ci, puis t'es ça, t'es payé 7$ de l'heure.
6: Ouais.
1: Tu gagnes plus à aller travailler au White Castle.
0: C'est ça.
1: Pas bon.
0: Les filles des Cowboys de Dallas ont un documentaire sur Netflix qui leur permet d'arrondir les fins de mois.
1: Ouais.
0: Mais tu sais, elles sont payées pour ça, donc ça leur permet d'aller chercher un revenu supplémentaire. J'ai pas écouté la dernière saison. Mais c'est intéressant,
1: oui,
0: pareil,
1: c'est
0: comme,
1: intéressant.
0: Comme réalité show, l'affaire sur les...
1: Mais oui, t'es obligé de travailler au Waffle House pour arriver, c'est pas bon, là.
0: Not good! Travailler à Noël, travailler Thanksgiving, t'as pas...
1: Waffle House à Noël, pas le fun.
0: Mais non, c'est ça, c'est pas le fun. Mais Waffle House, n'importe quand, là.
1: Ouais, peut-être. Hein? Le 13 mars non plus, c'est pas trippant.
0: Non, c'est ça.
1: C'est ce qu'on me rapporte.
0: Tant qu'être dans le sport, je te fais entendre un gars qui aime pas ça, qui aime pas que le Canadien... en tout
1: bon.
0: Cas. Je te laisse écouter.
7: Mais moi, personnellement, je suis pas un fan des Canadiens.
8: Qu'est-ce que tu veux dire?
7: C'est pas que j'aime pas le hockey en tant que tel, le sport en tant que tel, c'est ce que le Canadien représente. Récemment, les Canadiens ont été en playoff, puis moi, sur mon feed, sur les réseaux sociaux, je voyais que ça, hein, que ce soit des stories, des articles, etc. Quand les Canadiens jouent, les hôpitaux sont vides, les rues sont pleines, le stade y est plein, les restos roulent. De mon côté, moi, je vois des gens qui ont de la misère, qui n'ont pas de connaissances dans le crédit, ils n'ont pas d'éducation financière. Mais quand arrive le temps des Canadiens, là, il n'y a plus de limite de budget. Ils sont capables d'aller dans les marges de crédit, dans les cartes de crédit, dans les restos, dans les billets à 2000, dans la boisson à 13$ le verre. On n'est plus en récession. Tout le monde dépense, tout le monde va bien. Mais quand on parle d'un enjeu, que ce soit le système de santé qui plante, les routes, ça n'a pas de bon sens, les routes du Québec, ça n'a pas de bon sens, les écoles qui sont moisies, la surtaxe qu'on n'arrête pas de payer, on est taxé, personne n'en parle, personne ne se regroupe, personne ne fait rien, on n'a jamais les coudes serrés dans les vrais enjeux de société. Puis ça me détruit à petit feu de voir que les gens sont tout le temps des partisans pour des affaires comme un match du Canadien, mais quand on a des enjeux pour nous, pour notre situation financière, pour notre santé mentale même, ou les générations à venir, on fait rien. On se lève.
0: Donc, il mélange 3156 dossiers, mais c'est parce que quand il y a le temps de parler du Canadien qui gagne, tout le monde est d'accord. Tout le monde a du fun. Puis avoir du fun, c'est correct aussi dans la vie, des fois, de temps en temps.
1: Moi, ce que je dis, c'est qu'on peut faire ce qu'on veut avec l'argent que le gouvernement nous laisse. Le gouvernement ne nous laisse pas beaucoup d'argent.
0: Ouais.
1: Est-ce qu'on peut faire ce qu'on veut avec l'argent qui nous reste?
0: Oui, faites-nous patience.
1: Parce que là, ce matin, on arrive avec ça. 50 % de la facture d'essence en taxes d'ici 2030. C'est des taxes. Éric Gravel. Ah, elle aime pas, lui! Éric Gravel, hein, qui polarise au coton. Ah, pourquoi vous y parlez? Je suis pas d'accord avec. Ben, c'est parce que t'es pas d'accord avec qu'on y parle. C'est simple que ça.
0: Voilà.
1: Polarise, Éric. Est arrivé hier soir avec un tableau, puis je raccorde ça avec l'extrait que tu viens de jouer.
0: J'ai joué au jeu ce matin quand je me suis levé, le jeu d'Éric Gravel.
1: Une carte des États-Unis. Allez sur le Facebook de Mora Live si vous avez un peu de temps aujourd'hui, ou sur le Facebook direct d'Éric Gravel. C'est juste que je donne l'information concernant le Québec. Et lui, il donne l'information concernant les États-Unis, donc. C'est-à-dire le taux marginal d'imposition par individu en ce qui a trait au revenu. Donc, l'impôt sur le revenu par individu, c'est 13 % en Californie. Je pense que c'est le pire. Mais vous avez New York, 8 %. Donc, vous allez dire, même Danny n'aide pas. Mais avant même Danny, c'était pas mal ça, 8 %. Dans l'État, vous avez le Maine, 7,15. Mais le Texas, et la Floride, entre autres, zéro.
0: South Dakota, oui, Wyoming.
1: Zéro, Nevada, zéro.
0: Washington, ça m'a surpris, mais Washington,
1: aussi, ça m'a
0: State
1: surpris
0: aussi.
1: Ouais. Pour ce qui est de l'État. Et l'Alaska, également, zéro. Et le Québec, ben, le palier provincial le plus haut est 25,75 pour quelqu'un qui fait 132 000 et plus. C'est énorme. C'est presque le double de la Californie et plus du double de la plupart des États. Ce que je veux vous dire, c'est qu'il a en partie raison, le monsieur, là, quand il dit « Oui, on se fait laver, puis on se fait crosser, puis... Ben, » Regardez le PQ, man. Polo polaire, l'ours polaire, populaire. Je suis pas sûr qu'il y ait un gros plan de compression. Le plan de compression de 5 milliards, on va se faire questionner là-dessus, polo polaire. Comment vous allez faire pour respecter ce que dit la vérificatrice générale? Aujourd'hui, il fait des entrevues, là, Polo Polaire, suite à son poste dans une demi-heure. C'est vrai, il fait
6: oui,
1: des entrevues.
6: Oui, il a dit
1: je serai sur toutes les tribunes. Puis peut-être que... mais là, il viendra pas ici, nécessairement. Le show est plein, anyways. Mais peut-être surveiller Jean-Claude. Ben, je pense qu'il court après. Il y a des chances qu'il soit dans le midi à suivre. Ou peut-être dans le show de DH. Ou Pierre. Mais je sais que l'équipe de Jean-Christophe Ouellet est incorporée, court après, pas pire. Donc, on verra bien s'il se fait questionner là-dessus. Mais les politicos, à part du M, il n'y a pas un chrétien qui veut que ça change. Il n'y a pas un chrétien qui veut arriver avec un plan à la Milley, comme je vous ai présenté tantôt.
6: Non, les services aux citoyens.
1: Il n'y en a pas. Hein? Oui, c'est ça. Hein? C'est les services, puis nous, on ne coupera pas dans les services, c'est tout. Mais c'est dans la fonction publique et dans les services où il y a trop de monde. Il va falloir couper à un moment donné. Et l'AVG l'a dit hier, 5 milliards à couper. Ben, c'est 5 milliards à récupérer, c'est 5 milliards. Et plus, je vous dirais, elle a dit 5, mais moi je dis 45 et 50. Éric dit 47.
6: Mais c'est pas parce qu'on dépense trop, c'est la faute à Trump.
1: Ouais, c'est ça. Hey, Girard, est-ce qu'il est allé dire? À cause de Trump et de la guerre en Iran,
0: mm-hmm.
1: C'est toujours blâmer les autres, hein? L'essence chère, blablabla.
0: Tout ça pour dire, tu irais où, toi?
1: Floride. Oui. Les yeux fermés, demain matin, le U-Haul, c'est sûr qu'il y a une question d'immigration. Je suis pas tout seul dans la vie, j'ai une famille, donc mm-hmm. Je peux pas faire ça. Mais tu sais, on se parle de manière virtuelle autour de la table. Floride, Central Florida, anytime.
6: Ouais, loin,
1: belle
6: loin,
1: maison,
6: ouais.
1: Si j'ai moyen, bien entendu. Tu sais, donc on parle de choses hypothétiques. Ici, ouais. beaucoup. Si, là. Mais Floride, une maison sur le bord d'un lac.
6: Ouais, tu peux. Prends un gros U-Haul, on va splitter.
1: Un gros U-Haul. Toi, ça te tente-tu?
6: Ouais, même affaire.
1: J'arrête chez vous?
6: Oui, arrête chez nous, on
1: ouais,
6: va splitter.
1: Parfait,
6: le
1: gros U-Haul, parfait. Ouais. Toi, Dan?
0: Ben, la Floride, c'est sûr que j'aime ça. Mais en même temps, la Floride, je trouve ça un peu moins exotique. Je suis allé souvent.
1: Ben, je me loue un condo pour l'été à Charlebourg parce que. L'été en Floride, honnêtement, c'est de la sauce.
0: Puis je trouve ça loin.
1: On est dans le 115 degrés, 110, 115, c'est trop humide, j'aime plus ça.
0: Je trouve ça loin de MetLife. J'aime ça l'automne, des fois, de temps en temps. Moi, Tennessee, à 1% d'imposition.
1: Ah, t'as checké? Ouais, t'as un peu, je vais aller voir.
0: Le Tennessee, 1% d'imposition. Il y a de quoi avoir du fun.
1: OK. C'est bon.
0: Ils vont sans doute finir par avoir leur club de balle, là. Donc, tu sais,
1: Tennessee, 1%.
0: Tennessee, bon. J'irais pas ça. C'est... En plus, ça se fait aller à MetLife.
1: C'est les Titans qui jouent là?
0: Ouais, les Titans, mais moi, je prendrais...
1: Sont-tu bon?
0: Je vais toujours continuer à prendre pour les Jets de New York. Regarde, fier
1: représentant. Est-ce qu'ils jouent contre les Titans? Ils sont pas dans le même... Moi, je connais pas ça.
0: Premier match de la saison cette année.
1: Ah! Ça serait là-bas?
0: C'était au Tennessee, premier match de la saison, en avril. Ouais. Tout est dans
1: j'aimerais
0: tout.
1: J'aimerais ça, hein?
0: Ah oui, j'aimerais ça. L'ancien coach des Jets qui est là, en plus... La Caroline du Nord aussi, mais Caroline du Nord, 5,25, tu commences à y passer. Là.
1: C'est trop. C'est trop, tu sais, dit le Québécois.
0: Ouais.
1: Il y a un État qui est bariolé comme un bonbon fort. Là. Il y en a deux, en fait, Tennessee, tu l'as nommé, mais l'autre, c'est
0: le New Hampshire.
1: Ouais.
0: New Hampshire, c'est 5%.
1: Mais bref, ça fait jaser. Beaucoup de gens dans la publication d'Éric disent le Texas. Là. Ils mélangent les affaires. Là. Le steak, le country. Ouais, mais c'est pas... D'après moi, selon mes sources, tu peux manger du steak pareil en Floride. Il y a du country.
6: Oui.
1: Surtout dans les... Moi, ce que j'aime de la Floride, ce que j'ai découvert de la Floride, Central Florida, à l'extérieur d'Orlando, là, moi, c'est là où je vais. C'est des campagnes.
0: C'est sûr que le Texas serait le fun aussi.
1: Oui, mais la vraie Floride, ça existe. Les gens pensent, ah, Disney, hein, Marais, Mickey Mouse. Non, non, la vraie Floride. Clermont, c'est mon spot. C'est à l'ouest d'Orlando. t'arrêtes un feu rouge, il y a un gars qui a un congélateur puis il y a de la viande de serpent. Là. Fraîche.
0: Ah oui,
6: c'est malade.
1: Non, mais c'est hot, là.
0: Ben oui, c'est hot.
1: J'en mange pas, mais c'est la vraie Floride. C'est la Floride de Tom Petty.
0: J'irais peut-être aussi dans le coin de Reno.
1: Est-ce que tu écouterais du
0: Ginette Reno?
1: Ah, va chier, tu m'as volé mon gag.
0: Non, là, non,
1: je m'emmenais comme un truc.
0: Mais je resterais accroché sur du Mélanie Reno.
1: Ouais, là, t'es rendu dans le deep.
0: Oui, là, je suis très
1: deep. T'es dans le deep, d'après moi, encore.
0: Oh hein, oui, mais Reno, c'est cool. T'es pas loin de la Californie sans payer le 14% d'impôts.
1: Ouais, casino aussi.
0: Oh oui, c'est ça. Il y a du fun à avoir.
1: Ben oui.
0: OK, je te fais. Tantôt, on va parler avec Tania Lompré.
1: Oui.
0: Concernant le Tim Hortons aux Îles-de-la-Madeleine. Je te fais entendre Patrick Chevary, qui est le franchisé, c'est à lui, le Tim Hortons, qui a fait une entrevue à CFIN-FM. C'est aux Îles-de-la-Madeleine. Je te fais entendre des extraits de Patrick Chevary qui parle de la fermeture de son Tim Hortons.
8: C'est l'endroit social pour nos Madelinos. Ça me fait vraiment de la peine parce que c'est pas une manière de finir un commerce qui était aussi lucratif. On est dans les top 10 des Tim Hortons du Québec présentement. En termes de chiffre de vente.
0: En termes de chiffre de vente, il dit qu'il était dans le top 10 des Tim Hortons du Québec.
1: Ah, il y en a des Tim Hortons au Québec. Je ne sais pas il y en a combien, mais il y en a dans des places achalandées. Là. Mais c'est des places où il y a du trafic.
0: C'est peut-être ceci qui explique cela aussi.
1: Laval.
0: C'est à Québec.
1: Ça circule, là.
0: Oui, mais il y en a
1: Laval, Sainte-Julie.
6: 550 à peu près.
1: 550. Salut le propriétaire, Tim Hortons.
0: Salut, man.
1: Coin Jean Talon, Henri Bourassa, c'est un liver. Ça vire, là. C'est un drive. SO.
6: Ouais.
1: Et à la queue, le bang, bang, bang, bang, bang. Un café, un café, un café, un café.
0: Par contre.
1: Je suis allé d'ailleurs ce matin, Tim Hortons.
0: Par contre.
1: Deux crèmes à sucarille.
0: Ce qu'il n'y a pas aux Îles-de-la-Madeleine, puis qu'à Charlebourg, c'est de la compétition.
1: Je pensais que t'as dit du poisson. Là,
0: non, j'étais pas dans ce coin.
1: La morue.
0: Tu sais, t'as pas 36 000 places, tu peux aller chercher un café et des beignes.
1: Non, c'est un must là-bas, c'est un lieu de rassemblement, c'est pour ça qu'il dit ça.
0: Je te fais entendre notre extrait.
8: Ça fait depuis septembre 2024 que le gouvernement a fait beaucoup de coupures dans les programmes d'immigration. En janvier 2025, ils ont coupé les programmes pour les permis ouverts puis les familles. Et là, il y a eu l'épée qui a tombé, nous disant tous les programmes ont été annulés. On peut pas les renouveler dans ce commerce-là.
0: Donc, c'est un Tim Hortons qui roulait tempête, mais qui était... Le problème, c'était les employés qui venaient des Philippines. 13 sur 14 des employés venaient des Philippines dans ce Tim Hortons-là.
1: Un peu trop de sauce. Et selon Tania Lompré, je suis pas en désaccord avec.
0: Moi non plus, je suis pas en désaccord
1: avec. Elle s'en vient dans le show, là.
0: Mais ce qu'on a appris hier, parce que ça, c'est une entrevue qu'elle a donnée la semaine passée, ce qu'on a appris hier, c'est que il y a des rumeurs comme quoi ils se bâtiraient un McDo.
1: Ben c'est le message aux Philippins, déménagez pas.
0: Ouais, c'est ça. Ça se pourrait que.
1: Ça allait faire des corps d'olive au lieu de faire des Tim matin.
0: Ouais, c'est ça.
1: Ou des raps du travailleur.
0: Vous allez faire des. Tu sais, ce qu'on appelait. Quand ils ont sorti leur Tim matin, Tim Hortons, on appelait ça le McMuffin de Tim. Là.
1: Oui. Oui.
0: Fait que là, ils vont
1: faire. Tu le fasses toaster deux fois parce qu'il est poche.
0: Là, ils vont faire
1: le muffin.
0: Ouais, je suis entièrement d'accord avec toi.
1: Mais ils ont amélioré les œufs. Quand ça t'arrive avec les œufs frais, là.
0: Oui, les œufs, c'est toute la différence du monde. McDo a des œufs frais, t'as pas le choix si.
1: Votre coup de cœur, Tim Hortons. Si vous avez faim, Tim Hortons, tu commandes quoi?
6: Le travailleur carnivore, là.
1: Toi?
0: Moi, c'est le. C'est deux choix. Le jambon.
1: Non, mais à toute heure du jour, en passant, je
0: pense. Oui, le jambon suisse ou encore le BLT. Le BLT sur pain, là. Tu sais, tu prends pas leur pain baguette, tu prends des vrais toasts. BLT.
6: Ouais, il est pas pire.
1: Moi, c'est la pizza poulet.
0: Ben, c'est vrai qu'elle est bonne, la pizza aussi.
1: Elle est débile. Elle est pas chère. Mais faut que tu dises aux gars, aux Philippins, de la couper comme du monde.
6: Ouais.
1: Hein? Recoupe la pizza. Because t'en manges au volant. Là, elle est dans des petits carrés, la pizza, qui est un pain plat. Ils ont essayé de nous rentrer ça dans la tête, hein, les Anglos. Ah non, faut pas dire pizza, faut dire pain plat. Non, c'est pas un pain plat, c'est une pizza. Fait que là, à cette heure, maintenant, quand tu vas au Tim, tu vas te coller une pizza. Ils comprennent. C'est ça, l'intégration.
0: C'est ça.
1: Non, mais c'est vrai, pareil.
0: Ben oui, c'est ça, l'intégration, Doom. T'as raison.
1: Les Philippins à Québec, deux places.
9: Le McDo Amel, c'est juste des Philippins.
0: Le McDo Val-Bélair aussi.
9: Et le McDo Charlebourg, où tu as eu la visite du top exécutif de McDo World, mm-hmm. qui est venu à un gros suburban avec des gardes du corps, que j'ai vu. Eux autres, c'est un mix québécois, philippin. Excusez-moi, là. Je vais les complimenter, Savir, et en français. Je suis pas le plus grand nationaliste, mais j'aime ça quand c'est en français chez nous. Puis moi, j'écoute. Puis c'est pas « I would like a burger ». Non, non, c'est tout en français. Mais ils cassent tout le français.
0: Oui.
9: Je trouve ça beau.
0: Puis tu sais qu'il y a un nouveau qui arrive.
9: Ensemble. Je trouve ça le fun. On mm-hmm. est au Québec. Ils ont commencé à apprendre le français, puis ils se parlent en français. Moi, je trouve ça... Chapeau, McDo, Charlebourg.
0: Mais la question qu'on va poser tout à l'heure, quand tu vas parler avec Tania Lompré, oui. c'est est-ce que c'est correct qu'on fasse venir des employés de l'extérieur du pays pour avoir ces jobs-là? C'est ça la question. Là.
9: C'est la question.
0: Parce que lui, le gars...
9: Parce qu'il y a des jeunes qui envoient leur CV. Non, on a engagé Pedro à la place.
0: Puis lui,
9: ça, j'aime pas ça.
0: Puis lui, ce qu'il dit, c'est... ça m'a coûté 200 000 piastres pour aller les chercher. Donc, oui. il était prêt à payer 200 000 piastres de ses poches.
9: Ça, c'est dégueulasse. Là. Ça, il y a des Québécois qui veulent pas travailler. On en revient à la discussion qu'on a eue hier, Dan.
0: Mm-hmm.
9: Il y a des Québécois qui veulent pas travailler.
0: Il y a deux phénomènes, parce que hier, il y a du monde qui nous a écrit. Là, je continue à lire un peu dans les...
9: Oui.
0: Il y a les Québécois qui veulent pas travailler. T'sais, les assistés sociaux qui sont aptes au travail, il y en a, ils veulent pas travailler. Puis, savez-vous quoi? Vous voulez pas manger un burger qui est fait par ce gars-là.
6: C'est simple que ça.
0: Non,
6: t'as raison. Puis, il y a des jeunes qui
0: puis les jeunes...
6: filtrer beaucoup. Là. Ah, mais je veux pas faire ça.
0: Non,
9: non
0: seulement ça, mais tu sais, ils se font inviter à un spectacle le vendredi soir au festival d'été, puis je rentre pas. Je rentre pas. Hier, je me suis fait compter que...
9: Beaucoup de ghosting.
0: Je me suis fait compter par un gars que des fois, j'ai besoin de deux, j'en cédule quatre, parce que je sais qu'il y en a deux qui vont choquer.
6: C'est ghosting.
0: Hey, ça s'appelle du poker, là.
9: Oui. C'est rendu... Les cinq rentrent en même temps.
0: Ben, ça y arrive. Il en sort deux.
6: Il ghost les entrevues
0: Ça écoute 6 heures.
9: Oui, les entrevues. C'est le jeune qui passe en entrevue, le boss.
6: Il ghost les entrevues. Oui, je vais être à une heure et demie, parfait. J'ai hâte de te rencontrer, il se pointe jamais.
9: Il y a ça, puis quand il se pointe, c'est le candidat qui passe en entrevue, le boss.
6: Mais lui, tu vas m'en faire
9: quoi? Ouais, c'est ça. Moi, en partant, ça me prend un cellulaire. Oh boy, OK, parfait. Non, ça me prend... Moi, le jeudi matin, le vendredi soir, je rentre pas. Le samedi, je vais rencontrer mon oncle, puis ci, puis ça.
6: Le mercredi, le décaqué à 7h.
9: Ouais, le décaqué. Ouais. Donc, finalement, tu veux juste faire 2h30 dans ta semaine. Out.
0: Ouais, mais 2h30, c'est passé. J'ai passé l'argent. Je vais faire autre chose.
9: Non, mais tu comprends que la pression
0: c'est hallucinant.
9: Oui, c'est hallucinant.
0: C'est hallucinant. Alors que nous autres, c'était pas mieux, mais ils peuvent se faire un juste milieu. Nous autres, malades, on rentrait, on avait peur de perdre notre job.
9: On n'a pas, c'est ça.
6: Oui, mais il y a ça.
9: Puis il y a des boss qui abusaient aussi. Ils nous faisaient faire des heures de malade, mais c'est formateur.
6: On avait besoin de travailler. On allait à colocation, en appartement, au cégep, tout ça. Maintenant, avec le coût des logements, puis c'est pas négligé, les jeunes sont de plus en plus à maison. Les parents sont bons samaritains, mais oui, pas de trouble, reste jusqu'à 20, 23, 25, 27 ans, puis ils cherchent pas nécessairement un montant pour qu'ils restent à la maison. Ils n'ont pas besoin de travailler.
0: Ce qui m'amène.
6: 10 heures, correct.
9: Excellent point.
0: Ce qui m'amène à l'autre enjeu.
9: Oui.
0: À un moment donné, quand tu commences à travailler de même aussi, là, il y a aussi le principe des marques. Et je vais te parler de hockey.
9: Oui.
0: Tu sais, moi, quand
9: j'ai... marques style Nike, Adidas.
0: Exactement. Là, okay. Quand j'étais au secondaire, si je voulais des Nike, comme souliers, ben mes parents faisaient la différence entre la paire d'espadrilles qu'il y avait chez Yellow et les Nike, et c'est moi qui assumais cette différence-là.
9: Ah, c'est bon. Oui. Sylvain avait raison.
0: C'est pour ça que je passais le journal. T'sais, c'est pour ça qu'on travaillait. C'est pour ça qu'on... Tu sais, c'était dans ce souci-là. Qu'on travaillait, puis tu sais, à un moment donné, ma mère, quand j'allais m'acheter mes trucs pour la rentrée scolaire, mettons le linge pour la rentrée scolaire, elle me disait, moi, j'ai 100 piastres à mettre. Tu comprends qu'en 95, en 96, avec 100 piastres pour avoir secondaire 5, t'avais pas grand-chose.
6: T'avais pas un harnais pis des 301.
0: Non, c'est ça. Si je voulais un gilet Nautica, ben, peux-tu dire qu'il fallait que je me trouve une job? Il fallait que j'en fasse des sous-marins, tu comprends? Que j'ai travaillé au métro, travaillé chez Yellow, je faisais ça, j'avais pas le choix, c'est même ça marchait. Là, OK, maintenant. Là, OK, les marques. Tu veux le dossier?
9: Bon dossier en fin de semaine dans le journal.
0: En fait, c'est. Tu sais, le gars qui dit moi, je suis pas d'accord quand on dit que le hockey, ça coûte cher parce qu'il n'y a pas eu d'inflation dans le hockey. Ça coûtait 350$ il y a 20 ans, ça coûte 400$ cette année. Il n'y a pas tort. Mais il reste qu'il y a 25 ans, un hockey, ça coûtait 50$. Tu sais, il y a pas. Puis aujourd'hui, ça coûte 600.
9: Tu n'avais un bon, là.
0: Il y a eu de l'inflation au hockey. C'est hallucinant à quel point l'équipement coûte cher. Puis c'est hallucinant à quel
9: surtout
0: point...
9: Surtout l'équipement de marque et de pointe.
0: Voilà, l'équipement de marque qui est vendu par Connor McDavid, Sidney Crosby, McLean Celebrini. C'est sûr que les jeunes veulent ça.
9: Et parenthèse, nous autres, c'était au deck beaucoup. Les deux kids ont joué au deck à partir de 6 ans jusqu'à 16, 17. Ils ont joué longtemps au deck sur leur, près de l'ormière, là. Au début, c'était des hockey, n'importe quel hockey, mais tu sais, un hockey qui fitait, là, mais un hockey en... Puis les kids ont pris mon hockey, ben moi, je joue pas au hockey, j'avais acheté un hockey, un moment donné, je jouais dans le cours, les kids ont pris mon hockey, let's go. Mais là, un moment donné, c'est arrivé, je renchéris sur l'inflation, Dan, là. Le deck, un moment donné, a dit, non, ça prend
6: telle marque
9: un hockey de telle marque.
6: Ouais.
9: À quelle place je peux l'acheter? Au deck! Ouais, mais ailleurs, il en vend-tu? Entrepôt du hockey. Mais le crucifix de hockey de deck, parce que quoi? Tu l'inscris au deck parce que ça te coûte pas cher. Et c'est souvent à même heure. C'est ça qui est le fun, le deck. Tu sais, les kits de tel âge, les matchs sont samedi matin. 7h30, 8h, 8h30. Tu sais, nous autres, on aimait ça parce qu'on allait chercher un café puis tout ça. Il y avait, on pouvait planifier la semaine. Les kits étaient super contents. Tout le monde était content. Tout le monde était de bonne humeur. À un moment donné, est arrivé le changement de prix. Inscrire au deck, ça coûtait, mettons, 250 pour la saison. Mais le hockey, il en coûte 100, 125. Le hockey coûte la moitié du prix d'inscription pour la saison. Je trouve ça un peu débile, excusez-moi. Ouais. Là.
6: Moi, quand je
9: ça brisait pas les surfaces, les hockey qu'on prenait dans le temps. Mais c'est devenu marketisé, c'est devenu du merchandising pour faire une pièce.
0: Moi, je joue au baseball, puis au baseball, tu sais, tout ce que tu as besoin, c'est des spikes puis des gants.
9: Oui.
0: Puis le gant, là, tu veux jamais te départir de ça. Je veux dire...
6: Une fois qu'il
9: une fois qu'il est à ta main, qu'il est formé...
0: Tu t'en faisais acheter un nouveau, tu le voulais pas.
6: Mais non.
0: Et j'ai
6: non,
0: joué.
9: La mythe, elle ferme pas.
0: C'est ça, j'ai joué super longtemps avec la petite mythe super petite parce que je voulais pas changer de mythe.
9: Oui.
0: C'est complètement toute la différence du hockey où là, les hockey cassent, mais criff, c'est effectivement. Il y a un problème de.
9: Les hockey cassent beaucoup.
0: Il y a un problème de.
9: Depuis
0: prix,
9: ça, dans la Ligue nationale, cette année,
0: oui.
9: Les prix des bâtons. Les autres, les joueurs sans balance sont commandités. Ils payent pas ça, là. Les équipes payent, puis c'est souvent des commandites.
0: Dans le texte de.
9: Les hockey, ça revole, là.
0: Dans le texte de Jean-Nicolas, en fin de semaine, on disait, entre autres. Les adultes vont payer 200 pièces pour le hockey, qui est la même qualité. C'est à peu près la même qualité. Ils vont payer 200 pièces, mais les enfants veulent pas, veulent pas.
6: Non, ils veulent, celui-là, moi, je vais me faire exhiber mes patins à l'entrepôt du hockey. Là, pas, je le nomme, là, mais à toutes les semaines.
9: Oui.
6: Les familles rentrent là. Les jeunes sont dans les bâtons à 4, 5, 600 pièces. Moi, j'essaie de trouver des bâtons à 80, tu comprends. Mais puis là, les épaulettes, les gants à 300. Puis je me dis, comment ils font pour être capables... Ils sortent de là avec des factures de 2000$.
9: C'est clair. Imagine les goalers. Moi, je veux des nouvelles pads.
6: C'est complètement
9: idéalement aux mêmes couleurs que ma nouvelle équipe. Bleu, blanc, rouge.
6: Ouais, un programme.
9: Les pads orange, j'en veux plus, j'en veux plus. Fait que là, on met ça sur Marketplace, t'achètes des neufs. C'est devenu quasiment un sport de riche. C'est pas vrai. Je te parle du hockey sur glace, bien entendu.
0: Il y a un gars qui écrit 400$ le bâton. Mon gars, Bam Tam, en a cassé 6 l'année passée. 2500$ de hockey. Là.
9: Moi, ce que le programme.
6: Comment
9: que
6: tu dirais ça aux jeunes? Le jeune, ça, il s'en fout.
0: Il s'en fout,
6: là,
0: pareil. Ben,
9: ça arrive avec la facture, le jeune, qu'est-ce que tu
6: veux? Je vais prendre un autre bâton.
0: Non, mais je veux jouer pas.
6: Ah oui.
0: Tu vas faire quoi fin de semaine, pas si je joue pas, t'es tout le temps là?
9: C'est ça. Fait que toi, tu lui dis en échange, une fois par semaine, tu vas vider le lave-vaisselle. On essaie de lui trouver des tâches pour essayer de le responsabiliser. Ouais. Tu vas faire ta chambre, une affaire qui pogne pas, en passant. Là. Ça, j'ai déjà essayé, là. Tu vas faire ta chambre, là, ça n'a jamais pogné, nous autres. En tout cas. Le plus jeune a 20 ans aujourd'hui, ça ne pogne pas.
6: Ouais, puis
0: là, ça âge-là, surtout.
9: Ça va commencer.
0: Le plus jeune, ça pogne un peu, là. Mais cet âge-là, c'est effectivement, ça devient un peu plus compliqué. Je pense que le truc, c'est de ne plus y aller.
9: Ben, c'est ça qu'on fait.
0: Moi, c'est ça. Ta chambre, je vais aller porter ta pile de linge dans ta chambre. Laisse faire, je vais y aller, OK? C'est bon.
9: Si tu as l'air fou quand ta blonde vient, c'est ton problème, c'est pas le mien.
6: Absolument.
9: Parce que nous autres, c'est ma blonde qui fait le lit. Le lit est toujours bien fait. Mais moi, j'arrive à 6h30 le soir parce qu'on se couche à 7h30, 8h. Je te défais ça, moi, bing, bang. Tu sais, ma blonde a mes oreillers décoratives, tout ça. Ça sert à quoi? Il n'y a personne qui vient dans la chambre.
6: 100%
9: pourquoi
6: d'accord.
9: On se met des oreillers
6: moi,
9: décoratifs
6: ça, c'est que ça a terre.
9: Dans la chambre?
6: Ça sert à rien.
9: Il n'y a personne qui vient en chambre.
0: Non, non,
9: c'est ça, pareil.
0: Je le sais, moi aussi. Puis,
9: ma blonde, elle fait des voyages, des fois, 3-4 jours, tout ça. Mais je fais jamais le lit. Là. Pourquoi je ferais le lit? Il n'y a personne qui vient en chambre.
0: Doom, je suis entièrement d'accord avec toi.
9: Faut que je le défasse, le lit. Anyway. Mais ça, ma blonde, elle viendra en sacrifice. Non, non, non, prends ton bord, tout ça. Ouais, mais il n'y a personne qui vient.
0: Le pire, c'est.
9: Il n'y a personne qui prend de photo, là.
0: C'est quand je décide. Tu sais, mettons, je suis dans la chambre, puis je décide de... Tu sais, juste m'installer un peu sur le lit, il est fait, là.
9: Oui.
0: Je me couche par-dessus les couvertes.
9: Ah, ma blonde, elle serait pas contente.
0: Puis je me cote sur les oreillers décoratifs.
9: Puis, ta blonde n'est pas de bonne humeur.
0: Mais non, elle n'est pas de bonne humeur.
9: Je sais.
0: Mais non, elle n'est pas de bonne humeur. Voyons, c'est un peu comme... Tu sais, on en parlait la semaine passée, en dehors des zones. Nos grands-parents qui mettaient des pellicules de plastique sur des divans dans lesquels...
9: Oui.
0: Tu sais, il y avait des pièces, le salon, on pouvait pas y aller.
9: Ah, c'était débile. Mon grand-père Lavergne. Un Christy de beau fauteuil, les pattes en bois, twistées. Il y a quelqu'un qui avait, ça venait pas de la Chine, on aura compris. Là, il avait acheté ça des années 40. Mais on pouvait pas s'asseoir dessus. Puis il a mis un gros, gros plastique, là, pas un saran wrap, là. Genre de plastique qui se fait quasiment plus, là. C'est épais, là. Tu sais, pourquoi, grand-père, tu mets ça? C'est-tu pour pas qu'on échappe de la lasagne? Non, non, c'est parce que t'as pas le droit de t'asseoir dessus.
0: Ouais.
9: On n'a pas le droit d'y aller.
0: Zéro.
9: On n'avait pas le droit de... Il y avait comme une porte-accordéon, là. Je sais pas si vous avez... il y avait ça chez vos grands-parents. Porte-accordéon, ben, était tirée. On pouvait pas y aller. Le divan était là avec un fauteuil, un beau meuble. Mais
0: pas le droit d'y aller. Non, c'était la même chose chez la mère. Les parents de ma mère, il y avait une pièce, on n'avait pas le droit d'y aller. C'est un peu niaiseux. C'est la plus belle pièce de la maison, en plus. Il descendait en bas pour écouter la TV parce qu'il n'allait même pas dans le salon.
9: Il n'avait pas le droit. Même eux autres n'avaient pas le droit d'y aller.
0: C'est ça.
9: Ils se sont fait une place condamnée. Ça coûtait très cher.
0: Mais
9: il ne fallait pas l'user.
0: Mais quand il y allait, il allait pas en pauvre. Il y allait. Puis il buvait du café dans de la vaisselle qu'on n'avait pas le droit d'utiliser.
9: Vaisselle dans des tasses que tu es capable de prendre.
0: C'est la Christy.
9: Les petites Christy tasses de poupée.
0: La Christy de valise de coutellerie. Là. Ils sentent la valise de coutellerie. C'est fête. Ça. On va manger de la dinde avec de l'engendrie.
9: 7h21 à Radio X dans Montréal. On va faire la pause. Polo Polaire, l'ours polaire s'en vient vers son propre Facebook. Il va nous pondre... sa nouvelle stratégie référendaire, donc Paul Saint-Pierre Plamondon, dans une demi-heure. Mais nous autres, on continue le show. On est en plein Walkeroni et c'est la Légion au retour à Radio X.
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12: Ferme le pont de Québec pendant un an et demi de temps pour faire le tablier. Pour faire passer des camions, parce que les camions passent pas en plus, là. C'est quand tu parles la logique, là, d'avoir un pont seulement où des camions peuvent passer rive nord, rive sud. Vois-tu comment ils sont complètement, là, ils ont pas de vision à long terme? Tu fermes le pont de Québec pendant un an et demi de temps. Imagines-tu le trafic sur le pont Pierre-Laporte pour rentrer à Québec?
0: Non.
12: Le bordel total.
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9: On est en direct de Grande Allée. Bienvenue dans Morel Live, en cette édition du mercredi 19 août. Déjà, oui, ça roule. Et on arrive à la fin des vacances pour ce qui est des familles, des jeunes. Les fournitures scolaires sont arrivées, donc on donne un dernier coup. Et dernière semaine de vacances, la semaine prochaine, pour ce qui est des cégepiens. Le cégep commence l'autre semaine.
0: Et, le cégep commence demain chez nous. Là.
9: Demain? Ah, nous autres, c'est l'autre semaine. Et non, t'as raison, c'est le cégep. Oui, c'est l'université l'autre semaine, t'as raison.
0: Notre jeune chroniqueur sportif de lundi, lui, commence vendredi, tu vois, ça commence un peu à peu.
9: Oui.
0: Aujourd'hui, c'est si je peux faire mes amis, c'est les premières années qui rentrent au cégep, tu aller chercher l'horaire.
9: Hey, ça, c'est cool. Salut, Dan.
0: Salut, man.
9: Salut, Nick.
15: Hello.
9: Ça va, boys?
15: Très bien.
9: L'arrivée au cégep, c'est quelque chose. C'est vraiment quelque chose.
6: Surtout quand tu t'en vas en résidence, par exemple, ou dans un appart en colocation, là, tu pars pour la première fois de chez vous. Là.
9: C'est malade, parce qu'on prend ça pour acquis qu'on est à Québec, donc on va, mettons, au cégep Garneau, mais on couche chez, à maison. C'est pas toujours le cas pour des kids, par exemple, qui vont en ATM à Jonquière. Parce que là, tu parlais d'Hugo, notre tribune média. Son frère travaille d'ailleurs en radio à Saguenay. Beaucoup de gens qui vont à ATM à Jonquière. Donc, en résidence à Jonquière. Petit gars, petite fille qui est à Joliette, qui veut faire de la radio. C'est le meilleur programme. Là. Je ne veux pas parler contre le CRTQ, mais ATM, that's the shit, là. C'est un vrai programme structuré du ministère de l'Éducation sur 3 ans. C'est du lourd, là.
6: C'est du lourd. Aussi,
9: ouais. Tous les gros noms que vous voyez à la télé, pour ceux qui regardent encore la télé, je sais que Sean retard en disant télévision, il y a beaucoup de monde qui ne regarde plus les nouvelles et tout. Mais même si vous incluez RDS là-dedans, TVA Sport, caméraman, technicien, journaliste, le trois quarts, ils sont passés par Jonquière. Donc, tu fais très bien de souligner, mon cher Nick, les résidences à Jonquière. La Saint-Do est peut-être plus ce qu'elle était, mais à Jonquière, il y a du monde qui... C'est ça, première journée en résidence, puis papa et maman viennent décorer. On achète les stars, on achète les draps, on achète la commode. Ben c'est comme ça. C'est sûr que c'est une minorité de kids qui quittent leur région, mais... Pour le reste, c'est la découverte. Moi j'ai un souvenir du cégep qui est somme toute assez correct. Là. C'est correct. Je suis allé un peu perdre mon temps au cégep. En vrai, j'allais beaucoup à la bibliothèque. Là. J'ai beaucoup perdu mon temps. Là.
0: Moi, j'allais même pas au cégep.
9: Moi, j'allais à Bibli. Et j'allais à deux cours. Le cours de Jim Jean-Yves Morin, politique écœurant, et Guy Lamotte, que je salue, et il est peut-être décédé aujourd'hui, prof de politique américaine.
0: Moi, ma première année de cégep, j'attendais aux heures pour aller au bar.
6: Ouais, il y a beaucoup de prébourses qui se sont perdues, soit à la relève.
0: J'ai même pas eu de prébourse, tu vois.
9: On restait chez nous.
0: Ben, c'est ça. Première année de cégep, je restais chez ma mère. Je travaillais. On allait au Delzy, j'allais à Limoilou.
9: Hey, on se pognait le bang pareil.
0: Ben, c'est sûr.
9: Mais j'étais en sciences humaines avec Marie Plourde.
0: Super.
9: Je viens de résumer.
0: Est-ce qu'elle travaillait à Musique Plus dans ce temps-là?
9: Non, elle vient de grand-mère. Ben on était à peu près 120 dans le cours de
0: Mais philo. Mais ça, là...
9: Avec Sylvain Simard.
0: Oui.
9: Je pense qu'il s'appelait même Sylvain Simard ou Serge Simard. Prof de philo, communiste, il sentait le swing et pas à peu près. Master communiste,
0: ouais.
9: Serge Simard.
0: Je te fais entendre un extrait d'un reportage de Radio-Canada cette semaine. Juste l'open du reportage, on parle de cégep.
15: C'est la rentrée dans plusieurs cégeps de la région cette semaine et le nombre de refus pour manque d'espace a grimpé de 40 % dans les établissements de la capitale nationale par rapport à l'an dernier. Et Charlotte, on recense plus de 1100 refus. Il s'agit d'un sommet en 5 ans.
0: Oui. Dans la région de Québec, on a refusé 1100 étudiants au cégep parce qu'il manque de place. Même le cégep, tu vois, ça va comme c'est mené.
9: Ah, c'est épouvantable.
0: À Québec, là.
9: C'est épouvantable.
0: À Québec, moi, quand j'étais jeune, il y avait le cégep de Limoilou quand je rentrais au cégep, le cégep Garneau.
9: Inacceptable.
0: Le cégep Sainte-Foy.
9: Ah, il y a du monde. C'est gros, là.
0: Cégep Lévis-Lauzon. 4 campus.
9: C'est monstrueux.
0: Les cégeps privés qu'on connaît, ils étaient tous là. Il n'y en a pas de nouveaux qui sont apparus, là.
9: Mérissy.
0: C'est ça. Même vous pouvez inclure en Sullivan, Collège Barthes, qui sont plus dans l'attestation, mais tu sais, ils étaient tous là. Puis 25 ans plus tard, il y a 200 000 personnes de plus dans la ville de Québec, puis on a encore les mêmes Christie de cégep. Ça n'a pas bougé.
9: C'est ça. C'est un Québec statique. On va en parler tantôt, d'ailleurs. Ça, c'est un volet complètement différent, mais Québec statique, avec Yann Lafrenière, qui est ministre de la Sécurité intérieure. Hein, vous allez parler à Kakis! Ouais, mais c'est eux autres qui sont au pouvoir, là. Aux dernières nouvelles, c'est eux autres qui décident. Et Yann Lafrenière, je vais lui poser la question. Allez-vous promettre de nouvelles prisons? Parce qu'on a vu ça en fin de semaine. Les prisons, ça déborde. C'est du hors contrôle, le totalement. J'ai quasiment le goût d'être syndicaliste et d'être quasiment le représentant syndical des gardiens de prison. Il faut protéger ces gars et ces filles-là. Ça n'en prend plus, mais ça prend des prisons plus sécuritaires. Donc, c'est une belle place de coucou, là, le Québec. OK? Là, je pense qu'il est grand temps de retourner dans la cuisine. On a parlé dans le salon de la souveraineté. On en a parlé et on en parle. Et c'est un sujet qui peut être très intéressant. Mais là, je pense que il a mis le couvercle sur la marmite pour toutes sortes de raisons. On en a parlé hier abondamment dans les autres émissions aussi. Mais là, je pense qu'avec ce que tu as joué, avec des trucs qu'on va vous faire jouer, avec des trucs qu'on va vous relater, il est temps de retourner dans la cuisine. C'est ça mon slogan. On retourne dans la cuisine. Il y a plein de choses qui ne fonctionnent pas. La politique nataliste de Duhem. Je trouve ça intéressant, la une du Devoir de ce matin. Adrien Pouliot vient nous rejoindre en studio. On va en jaser avec lui. Les finances. On vous en a parlé hier. Ça va pas bien. Il va falloir que le prochain gouvernement coupe 5 milliards au cours des trois premières années, si vous voulez, du mandat. On n'a pas le choix. Sinon, on risque d'être décoté. On n'a pas le monde. On a un déclin de 10 % de la population active d'ici 2028. C'est la Costco Nation qui est en train de prendre le contrôle de la place avec une explosion de 20 % des 65 et plus. On vous adore. Mais il n'y en demeure pas moins qu'on décline. Ça va prendre des petits bobos. Ça va prendre des petits bobos dans la place. Because... Hey, moi, je suis tanné de me faire servir par des Philippins au Tim Hortons, OK? Bon, on entend ça de plus en plus. Des gens qui sont indisposés par l'immigration, à tort ou à raison. OK. Ben, on va faire des bébés. Ah non, moi, j'arrive plus. Moi et ma femme, là, on ne décide pas de Nawaï. On aime mieux aller dans le sud. On s'est acheté un quatre roues. On s'est acheté un chalet. On s'est acheté un bateau. Oui, mais... Le focus est... Et peut-être pas bon. Et peut-être pas bon. Le focus est peut-être pas bon. Je vais lancer mon parti politique. J'ai eu une idée un matin, lui. Lancer un parti politique, puis on va à gang. À partir de ce matin, on va l'enrichir, le parti. Ça va être un parti pour tous. Mais ça sera pas le nom du parti. Puis il n'y aura pas de carte de membre. Soyez-en assurés, Dan et Nick, vous allez pouvoir en faire partie. Vous allez être très heureux. Les vice-présidents, co-vice-présidents, etc., etc. Et je vous révèle le nom du parti un peu plus tard, autour de, je vous le dirais, avant Nick Payne. Donc, aux alentours de 8 heures, je vous révèle ça.
0: Mais la grande question, c'est est-ce que tu vas quand même assumer tes remplacements d'été?
9: C'est-à-dire, tu veux que je rentre l'été?
0: Non, c'est un gag.
9: T'es bon cet été? Tu vas continuer?
0: c'est une plaisanterie.
9: OK, mais je comprends pas le gang. Ben, c'est parce que, peut-être bon, je sais pas.
0: C'est parce que quelqu'un qui se porte un parti politique qui nous a choqué ses rapports.
9: Oh, Seigneur, vous bitchez d'un doom.
0: On bitche pas doom?
9: Oui.
0: Ben, partout, absolument pas. Double, c'est pas parti de parti, c'est joint.
9: On bitch un péquiste.
0: Ouais.
9: C'est qui? Je l'ai manqué, celle-là.
0: Ben voyons, Double. Tu le sais, on a tellement parlé. On a été dans le jeu tout l'été à cause de ça.
9: Ah, Seigneur, OK, parfait. Oh non, le gars qui a démissionné à Radio X parce qu'il est dans le PQ. Seigneur, OK. Ouais, je pensais un peu à lui un matin. Je pensais plus partout à lui ce matin. Il n'a jamais été chroniqueur dans notre émission, soit dit en passant. Il n'a jamais été vraiment...
0: Ben, il est déjà venu, mais il n'a jamais été chroniqueur.
9: C'est sûr, parfait. 418-670-9098. On est-tu obligé de parler de lui? Ouais, OK. On va passer ça tout de suite. Puis ensuite, on va être détoxifié. Donc, les toxiques sont parmi nous. Les manipulateurs sont parmi nous. Quel livre extraordinaire en passant. Les manipulateurs sont parmi nous. Parmi... Ceux et celles qui dirigent nos sociétés, on compte de grands, grands manipulateurs. Des gens qui sont très intelligents, des gens qui vous connaissent plus que vous connaissez vous-même, et des gens qui savent arriver à leur fin. Le ricaneux de retour, hein?
0: Oui,
9: Il n'y a jamais autant ri. Marchand de retour. Gary n'est pas là. On a quand même des extraits. T'as fait jouer un extrait ce matin.
6: Ouais.
9: Je voulais maintenant vraiment me tenir loin de ce gars-là, mais ça a l'air que c'est le maire de tous. Il est là encore pour 3 ans. Demain, Stéphane Lachance vient nous voir, hein, ouais. C'est ça? OK, question de mettre un peu plus de Kool-Aid différent.
0: Oui, c'est ça.
9: Parce que là, ce matin... Marchand vient bien vous dire, hey, la gang de la Rive-Sud, arrêtez donc de vous énerver, là. C'est juste un petit fait divers, cette affaire-là. On écoute.
6: Ça marche pas.
9: Ça joue pas. Qu'est-ce que ça joue pas? Les extraits jouent pas. Arrête ça, là. T'es pas sérieux ce matin? Je joue ça ici, là. Je le repars. À l'instant. Je vais le repartir. Voyons donc.
6: Ah, ouais.
9: Je le rejoue. Je le rejoue.
6: J'ai eu le même problème ce matin.
9: Ça joue pas. L'ordinateur de l'animateur joue pas ce matin.
6: Bon,
9: ça va bien, Chris, mon affaire. 6h12. Si je m'en vais chez nous, ça peut-tu faire aussi?
6: Je sais pas si je suis capable de partir, moi. Hein?
9: Si je m'en vais à maison, si je m'en vais chez nous, ça peut-tu faire aussi? Les routes sont-tu bloquées si je me retourne à la maison? Ça peut-tu faire? Je sais pas. Je vais vérifier. On va appeler la ville, Transport Québec. Si je me retourne à la maison.
16: C'est un événement tragique.
9: OK.
16: Mais unique.
9: Alors, reprends ça comme du monde, Dan.
16: Si on n'est pas capable de démontrer que ça va améliorer avec des gens.
9: Là, c'est quel ordinateur qui marche ici dans la boîte? Là,
0: je l'ai mis
9: là
0: sur
9: c'est le tien?
0: Non, je l'ai mis sur le...
9: Là, c'est le tien qui marche? Le mien marche pas.
0: Non, il marche pas le mien non plus.
9: OK. Fait que t'as parti ça comment?
0: Je pense à la mitaine.
9: OK. C'est Eric Kerr qui t'a donné le truc?
0: Non, c'est...
9: Radio Shack?
0: Non, c'est ça. Ça m'a été donné, ce truc-là. Je l'ai trouvé. Je l'ai trouvé en dessous de la console.
9: Parfait. On écoute.
16: C'est un événement tragique, mais unique. Ça donnerait quoi de construire un lien si on n'est pas capable de démontrer que ça va améliorer la vie des gens? Les gens seront pas moins en colère si, au bout de 10 ans, on n'a pas amélioré leur vie.
9: Non, c'est... Il va prendre... Il va utiliser les situations, va les mettre à son avantage. Si vous exprimez des doléances, si vous exprimez des critiques, et ça, on le voit de plus en plus, on le voit... exprimé par d'autres personnes également. Hein, vous êtes fâchés, vous êtes frustrés. Sois content, sois heureux, sois satisfait. Donc, les gens de Québec qui empruntent le pont, s'il arrive un événement, et c'est toujours un événement qui est épisodique, là. Lui, il appelle ça un fait divers. Tu sais, donc, c'est arrivé, il y a un accident, ça somme toute rock'n'roll comme événement. Là. Un fait divers,
0: fait divers ce qui me concerne,
9: c'est un bumper, c'est un gars qui fonce d'un bumper.
0: Fait divers.
9: Fait divers, c'est mineur.
0: C'est une façon romantique de dire dossier affaire criminelle.
9: Ouais, mais c'est une manière de trivialiser. C'est une manière de diminuer ce que tu as vécu. C'est une manière, et il le fait sciemment, c'est une manière de trivialiser, de marginaliser le réel, ce que tu as vécu. Ben voyons donc, arrête de bougonner. C'est un événement. Demain, c'est fini. Ben arrête, c'est pas si pire que ça. Ben, t'es capable de faire un effort. Tu sais, vous comprenez le truc? La même chose qu'on a dite aux commerçants ici sur un chemin Sainte-Foy. Vous êtes capable de faire un effort? Ben, voyons donc, vous bougonnez la piste cyclable qui enlève le parking qui est en train de tuer commerce sur chemin Sainte-Foy. Ben, vous plaignez pour rien. Mais on est tous ensemble, la mobilité active. Donc, c'est ce genre de twist-là à laquelle on assiste. Donc, c'est un grand retour pour... le maire de Québec, qu'on salue. Et Gary va revenir à un moment donné son congé de paternité. Puis c'est ça, ça va être le retour à la normale. Le retour à la normale. J'ai hâte de voir comment va Stéphane Lachance. On va y parler demain, donc, dans
0: Montréal. Il a l'air à bien aller.
9: Oui, bien, il a l'air à bien aller. Oui, mais je sais, l'as-tu vu dernièrement?
0: Je sais pas. Oui, bien, je t'ai parlé hier.
9: Bon, parfait. Qu'est-ce qu'il dit?
0: Bon, il dit
9: qu'il va bien.
0: Il me dit qu'il va bien, c'est ça. Mais tu sais, moi, d'abord, le troisième lien à l'est, je commence de moins en moins. Ben, en fait, je suis pas de moins en moins, je suis résigné. Il s'arrivera pas.
9: Non,
0: ça n'arrivera jamais. Et puis, même au point où j'ai l'intention d'arrêter d'en parler. Y a personne qui veut rajouter un troisième lien là. Puis hier, as-tu vu, les camionneurs se sont pris à l'idée d'Éric Duhaime de le mettre, de passer par l'île d'Orléans.
9: OK, non, je ne vais pas poigner.
0: Ouais, les camionneurs ont dit que le troisième lien qui passe sur l'île d'Orléans, le projet d'Éric Duhaime, c'est une mauvaise idée.
9: OK.
6: C'est un camionneur, en fait.
0: Ouais. Je vais te le faire entendre dans le burger tantôt.
9: Oui, dans le burger tantôt. Il faut faire attention. Les camionneurs...
0: Ah oh, oui, je sais, mais c'est...
9: Il ne faut pas tomber dans le piège.
0: C'est un podcast de camionneurs. Il y a bien du monde qui... Je suis allé lire les commentaires. Là, c'était, je dirais... 30-70 ouais. après, parce que du monde sont d'accord avec lui, là. Ça peut pas. Il y a juste le pont qu'on construit sur la rive nord, si on veut, de l'île d'Orléans.
1: Oui.
0: Celui qu'on est en train de faire, là. Ben, ce pont-là, c'est parce qu'il n'est pas fait tant que ça pour les camions. Lui, il va être bâti. Et
9: aucunement fait pour les camions. On est allé en pont économique, ouais. qui n'est pas économique. C'est-à-dire un pont.
0: Il est fait pour les cubes qui transportent des fraises et des pommes.
9: Annoncé par Geneviève Guilbeault. Pour aller aux pommes.
0: Ouais.

0: structures qui sont pérennes, qui sont durables. C'est comme le reste. C'est comme l'asphalte.
1: Pas de vision.
0: C'est comme les routes. C'est comme la 40 qui aurait dû être élargie il y a 40 ans, peut-être. La 40, la 20. La 20. Est-ce qu'on y va avec la 20 et la 40 en même temps? Oui, ça serait des bons projets, là. Élargir et augmenter la vitesse, la limite de vitesse à 110 ou 120, comme dans certains États américains. Il me semble que ce serait des bonnes discussions, ça, pour améliorer la fluidité. Il me semble qu'on commence à jaser, là. Il me semble qu'on commence à jaser que lorsqu'on parle d'une solution pour de la capitale. Est-ce qu'il y en a une solution? Je sais pas. On peut-tu parler à du monde qui connaisse ça?
1: Ça prend des expropriations pour une solution sur capitale.
0: Ben, il y en aura.
1: Dont, entre autres...
0: Ben, il y en aura.
1: Galerie Charlebois.
0: Ben, il y en aura.
1: Mais non, ils sont en train de bâtir, donc.
0: Ben oui.
1: Ils sont en train de bâtir des blocs d'appartements.
0: Ben, on va... Il faut, à un moment donné... bâtir pour l'avenir et non pas bâtir pour hier et bâtir pour aujourd'hui. Là, on est en train... Là, il faut revenir dans la cuisine. Je l'ai dit, c'est mon slogan de retour dans la cuisine. Il faut revenir dans la cuisine. Il faut revenir au fourneau. Ah, ça, j'aime ça. On dit plus ça, cette expression-là.
1: Non, au fourneau aussi.
0: Revenir au fourneau, mais moi, je l'ai dit. On revient au four. Il faut revenir au fourneau, aux priorités. Il faut revenir aux priorités. La politique nataliste de Duhaime, j'aime ça. C'est quoi? Il faut la définir. On verra bien ce que Duhaime dira. Mais je ne sais pas si c'est bon ou pas. Mais il faut penser aux familles. Il faut aider les familles. Il faut nous redonner le goût du Québec. Mais pas à la manière péquiste. Redonner le goût de transmettre un Québec à nos enfants. Faire des enfants. Il faut penser à l'enrichissement. Elle est bonne, celle-là. Je vous avant de jaser de l'entrevue qu'on a fait hier avec Ian Lee, je vais vous passer ça, mais on parlera d'Ottawa et de ce qui s'est passé à Washington avec la Sagouine. Et Carney qui est revenu d'Italie, et on parlera de Trump. Je veux juste revenir sur quelque chose qui a été comme éludé. C'est une étude. En plein mois de juin, tu sais, ça nous allume sur qu'est-ce qu'on est vraiment au Québec, qui on est, où on s'en va. C'est parce qu'on dit, ah, on va être indépendants, nous autres. Oui, mais encore. Et moi aussi, je suis écœuré du Canada tel qu'il est, là. Donc, possiblement que le crayon tasserait plus vers le oui que vers le non, là. Mais quand même. En juin dernier, l'Institut Fraser, sans l'Alberta, le Québec serait dans le trou. Merci à Michel Morin. Michel Morin!
1: Oui, Michel.
0: Qui m'a écrit cette nuit. Michel Morin m'a écrit cette nuit, madame, monsieur.
1: Va, Michel?
0: Il va bien.
1: Bon, on fait des bonnes
0: mais nouvelles. À 2h30, il m'envoie un courriel. Yes, oh, c'est rare. Le Québec serait dans le trou. Étude de Fraser Institute. Deux économistes publiés en juin. Ça a passé comme une balle. Il n'y a pas un chrétien qui a parlé de ça. On est l'un des plus gros bénéficiaires nets du fédéral. Ça, il faut se rappeler ça, là. Tu sais, quand je vous dis, il faut revenir dans la cuisine. Il faut revenir dans le réel. Ah, moi, j'aime pas Trump! Non, c'est nous, par rapport à nous-mêmes. Faut s'acheter un miroir. En 2024 seulement, Ottawa a dépensé 27 milliards de plus au Québec qu'il n'y en a prélevé. La péréquation, c'est près de 14 milliards par année qui arrive ici. L'Alberta, elle, envoie de 18 à 24 milliards de plus qu'elle n'en reçoit année après année. Sur 20 ans, c'est 322 milliards de contributions nettes. Sans ça, Ottawa aurait un trou énorme. Ça, je pense que Carney le comprend. T'sais, Carney, là, on le déteste pour bien des affaires, là, mais c'est quand même pas un abruti.
1: Mm-hmm.
0: Il a compris ça, là. Moi, je pense qu'il a compris ça, là. Je pense qu'il a compris qu'il fallait qu'il largue Guilbeault. Je vous dirais même que QS, ce matin, est en train de larguer Guilbeault. QS, ça fait deux signaux qu'on envoie, hein. Ouais, c'est vrai qu'il y a une fatigue climatique. Là, ils viennent de s'en rendre compte, peut-être leur dire à leur chum de Radio-Canada, là. Les abrutis de Radio-Canada, Montréal, qui continuent de taper sur le clou, là, avec des niaiseries qu'on a entendues hier dans Légion. Hein? Faut faire une tournée. De gratuit de guitare éco-énergétique, aller à Portneuf. Oui, mais comment les gaz à effet de serre, comment?

0: c'est la débilité profonde. QS commence à allumer. Ce matin, Ruba dit qu'ils vont prendre leur distance du gaga-gougou. Donc, commencer à réfléchir et à se dire, ouais, c'est peut-être par l'Alberta, finalement, que ça va passer. Le pétrole sale, là. Donc, c'est 1 000 $, 1 007 $, là, de plus par contribuable dont on parle. Si on coupe dans les transferts, soit les Québécois paient plus d'impôts fédéraux, soit on s'endette encore plus. L'Alberta finance une bonne partie. En conclusion, l'Alberta finance une bonne partie du filet social québécois. Retenez ça, mettez ça dans votre petite pipe à matin. L'Alberta finance le filet social québécois. Ça, ce sont des réalités brutales. Il faut être brutaux ce matin. Il faut être brut. Brut. Brut 33. Oh, ça sentait mauvais, ça. Brut 33. Il faut être brut. La brutalité. Donc, qu'est-ce que j'ai dit tantôt? 20 % d'augmentation de la Costco Nation d'ici 2028. On fait plus de bébés. Puis vous bougonnez ces immigrants. Mais ça va en prendre. Brutalité. L'Alberta en a besoin. Résultat. Carney l'a compris, ça. Puis j'aime pas Carney, OK? Mais je pense qu'il l'a compris. Danielle, ma belle. Il a signé un deal avec Daniel pour les tuyaux. Et Donald Trump, hier soir tard, a tweeté. Et là, je reviens à la négo. On a un deal. Je crois pas Trump. On a un deal, l'Iran, pas de deal. On a un deal.
1: Plus
0: de
1: 40 fois, il a annoncé que la guerre s'est finie avec l'Iran.
0: Oui, exactement, il faut arrêter. On a un deal. We have a deal! En gros, c'est ça le message. The Great Keystone XL Pipeline, qui a été tué par Sleepy Joe, may be awoken from the grave. Il s'est réveillé de son sommeil dans son cercueil. On a ressuscité.
2: D'entre les morts.
0: Entre les morts. Il est revenu d'entre les morts.
2: Ouais.
0: Thank you for your attention to this matter. Donald J. Trump. C'est son message de ce matin. Donc, il y a une pause de 3 jours. C'est ça qu'il faut retenir, les livers de ce matin, propriétaires d'entreprises, les gens qui sont nerveux, les fermiers. Hey, moi, tu parles de mon lait. Les Américains vont arriver avec un gros truc, ils vont parler de mon lait. Puis là, ça va être la phase de Trump, là, qui va être le camion-citerne dehors, là. Puis là, ils l'ont dit à LCN. Là, j'ai peur. Moi, je vois plus, là. Je vois plus dehors, même. Je me mets un masque. Non, tu sais, c'est la folie pure. On lève le pied. 3 jours de négociation. Je crois plus Trump. Mais il y en demeure pas moins que ça a du bon sens, ce qu'il dit. Keystone XL, c'est extraordinaire. Extraordinaire. Keystone XL, c'est quoi? C'est le pétrole qui part d'une place qu'on appelle Hardisty. Faites ça sur... Non, c'est pas la tune de Billy Joel, là. Hardesty, you got so much oil.
1: Ou c'est pas...
0: It's gonna go south every day.
1: Ou c'est pas un gars qui game en disant c'est Hardesty.
0: C'est Hardesty. Ou quelqu'un qui regarde des sites coquins.
1: Oui, voilà.
0: C'est hard. I'm so Hardesty. It's Hardesty. Et ça s'en va dans le Montana et dans une ville qui s'appelle Guernsey, au Wyoming. C'est du monde, d'après moi, qui... On n'est pas trop sûr de cette ville-là, mais ça passe là. Et Cushing, Oklahoma, ça finit dans les raffineries américaines. C'est des gros bidous. Mais est-ce que c'est vraiment ça? On dit que ça coûterait très cher de raviver ces tuyaux-là. Et c'est pour ça que Donald Trump, plus tôt cette année, a signé une entente concernant Keystone Light. Faites ça sur Google à un moment donné si ça vous intéresse, Keystone Light. Donc, c'est des tuyaux qui partent de l'Alberta, mais qui descendent vers le sud, avec moins de la moitié de la capacité de circulation du pétrole. Donc ça, si ça arrive, Keystone XL, ça serait écœurant. Et savez-vous quoi? Trudeau était d'accord. Trudeau l'approuvait, le fédéral l'approuvait, ce projet-là. Donc, en espérant que ça se fasse, mais en même temps, je ne vais pas faire un gros bloc de radio là-dessus, parce que c'est Donald Trump. Puis ce qu'il a dit, puis ce qu'il a tweeté.
1: Mais il faudrait aussi qu'on...
0: Faut quand même prendre ça à la légère. Carney parle pas de ça.
2: Non.
0: Mais Carney dit, on a un break. Donc, les médias ce matin rapportent que, et le gouvernement fédéral rapporte que, il y a un break de 3 jours, mais il y aura pas de tarif à matin.
1: Il faudrait aussi qu'on trouve une façon de le raffiner nous-mêmes, ce pétrole-là. Je dis ça, je dis rien, là. Mais à un moment donné, on a compris qu'on a besoin d'une certaine souveraineté économique. C'est assez clair, là.
0: Mais on peut le raffiner, faut le raffiner près d'un port de transbordement, par exemple, BC.
2: Oui.
0: À BC,
2: oui.
0: Ils vont le raffiner à BC pour l'exporter après.
1: Ça prend un oléoduc qui va soit à l'océan Pacifique, soit à l'océan... Ça se fera pas les Premières Nations enlever les mains, là. Ça peut pas passer sur le terre.
0: Mais Carney veut le faire pareil.
1: Je sais que Carney veut le faire, mais là, il y a les Premières Nations qui viennent de lever... qui viennent de sortir du
2: territoire non cédé.
1: Ouais.
0: Première Nation, il faut en faire des partenaires. Merci, Dan, de me passer à Pâques un matin.
1: Ça
0: on dirait
1: plaisir,
0: que c'est salut, bonjour.
1: Ça me fait plaisir.
0: C'est pas arrangé avec le gars des vues. Ce matin, Le Devoir, les Premières Nations, nos amis, Marinvest Energy veut que les Premières Nations développent son projet de GNL de 30 milliards. Marinvest, Côte-Nord, Baie-Comeau, t'es déjà allé, Baie-Comeau, toi aussi, Nick, Baie-Comeau, t'as
2: jamais
0: gratté
2: été
0: à Baie-Comeau, non?
2: Jamais
0: t'as
2: été
0: le contrat?
2: Non.
0: OK.
2: La Côte-Nord manque probablement à ma connaissance.
1: Absolument.
0: L'entreprise norvégienne
1: encore
0: a choisi de développer le projet d'exporter le gaz albertain. C'est peut-être la plus grosse nouvelle ce matin, pour vrai. Et c'est rapporté par Alexander Shields, qui est un gauchiste extrémiste, mais il rapporte la nouvelle. Il était contre, mais là, peut-être qu'il va être pour, parce que là, ça embrouille le Walker-Roney. Les Autochtones vont prendre le contrôle de la patente, c'est ce qu'on prend, le Walker-Roney mêlé, là. Les Autochtones vont prendre le contrôle du projet. Oui, mais c'était pas un bon projet, là. C'était du gaz. Ah, les Autochtones s'en occupent. Donc, le Walker-Roney vient d'être inversé. C'est la compagnie, donc, Marinvest Energy, qui s'associe avec... Je vous dis, c'est peut-être la plus grosse nouvelle ce matin. Les grosses nouvelles sont rarement illustrées comme étant de grosses nouvelles ou les grosses nouvelles. Kino Aski. Êtes-vous capable de m'identifier c'est où Kino Aski? Moi, je le sais, mais je fais un quiz ce matin avec les livers et avec les gens autour de la table. Kino Aski. A-S-K-I. Donc, c'est en autochtone. Je ne sais pas en quelle langue que c'est. En langue anti-Québec, peut-être. Parce qu'on parle de la Haute-Mauricie. On parle de quelle ville ici, le siège social? Kino Aski. K-I-N-O A-S-K-I. 4, 3, 2, 1, 0. Le timbre sonore. Hii! La tuque. Les Autochtones vont diriger ce projet-là. Ah! Soudainement, les Autochtones sont d'accord.
1: Ben oui, c'est sûr, c'est ça.
0: Tout le monde est à l'argent.
1: C'est sûr.
0: Les amis, arrêtez là-dessus. Tout le monde est à l'argent. Mais soyons des partenaires pour de la business. Mm. Comme Gull Island. Là, il y a une bougonneuse autochtone qui dit « J'ai pas été consulté par la Terre-Neuve et la CAQ. » Bon, on a juste les intégrer dans le projet. Ils vont être contents. Comme là, c'est une business de 30 milliards. Ce matin, ça va être développé par une entité qui sera dirigée par les Premières Nations. Ça ouvre la porte à du financement fédéral également pour la construction évaluée à 30 milliards par... Je ne sais pas si on peut dire port méthanier, c'est pas du méthane, mais c'est un port de GNL, on va le dire comme ça. Le gaz va arriver, on va mettre ça sur des grosses cisternes, des grosses bulles, là, des grosses ballons, tu sais, les cisternes avec des grosses ballons blanches, là. Et ça s'en va où? Ça s'en va en Europe. Les Européens en ont besoin.
1: Ben oui.
0: Ça, c'est une belle nouvelle ce matin.
1: Mais en fait, il faudrait que ce soit ça également dans le coin du Saguenay. Ramenons tous les projets, là.
0: Absolument. Absolument. Il faut raviver ce projet-là.
1: On parle
0: aussi
1: de souveraineté, puis il y a un paquet d'affaires là-dedans.
0: Soyez sérieux, les politicos! On revient à la cuisine. Ça, ce que tu viens de dire là, c'est très important, Dan. Au lieu de dire, on va faire ceci, cela, puis Dieu n'a pas faim, puis le pont, puis le ci, puis le ça, il faut parler de choses sérieuses. Ce matin, ça, c'est sérieux. Ce que tu dis, Dan, C'est sérieux.
1: Voilà.
0: Fait que c'est pour l'enrichissement.
1: Ça que, c'est pour ça que les niaisages entre le troisième lien pendant la campagne, on peut s'en passer.
0: Oui.
1: On peut s'en passer. On n'a pas besoin de parler de ça pendant la campagne. Il y a des affaires plus sérieuses à s'occuper, dont entre autres l'économie. Puis, sais-tu quoi? Je vais aller plus loin que ça. Moi, il y a un paquet de questions concernant l'alimentation qui sont sorties pendant toutes ces négociations-là au courant des dernières semaines. On le voit encore un matin avec les framboises. Vierge, ça n'a pas de bon sens. C'est on veut pas du lait américain. On veut pas boire du lait américain. On veut pas du lait américain dans nos épiceries. On veut juste que le lait coûte la même chose qu'eux autres.
0: Ben oui, je voulais mettre un post. Je sais pas si vous l'avez vu. L'as-tu mis le post? Ou vous avez eu la même photo que moi. Maxime Mirand. Pas loin de l'université. Avez-vous vu? Les sacs de lait, c'est un liver qui m'a envoyé ça. Il était fait sur le marché. Ouais. 9,25
1: ben
0: en spécial.
1: Ça n'a pas de bon sens.
0: 9,25 en
1: les
0: spécial.
1: Les framboises à matin.
0: Les trois sacs.
1: Les framboises à matin, t'as vu ça dans le journal?
0: Non, j'ai pas vu les framboises, Dan.
1: Les framboises, tu sais, là on dit, les producteurs québécois sont victimes du dumping américain. Sais-tu quoi? Je les achète pas, les framboises américaines, quand elles sont à côté des framboises québécoises, parce que ça goûte pas la même affaire.
0: Ben non.
1: C'est facile de vendre la différence.
0: Oui.
1: Mais pourquoi il y a une si grande différence de prix? 6$ la caisse qu'ils vont payer la framboise américaine, tandis que nous autres, c'est 35$ la caisse. La différence devait être 9$, ça va où?
0: Oui. C'était justifié.
1: Oui, mais eux autres, les producteurs de framboises s'unissent ensemble. Ils font des prix là-bas. C'est la même affaire.
0: Il va falloir peut-être arrêter de taper sur les épiciers puis de regarder les intermédiaires.
1: Oui.
0: Tu sais, je te donne l'exemple. Lactantia, je reviens sur le lait. 9,25, je viens de voir les sacs de lait. C'est quoi le 3 sacs, 3 poches? On achetait ça. C'est quoi la quantité?
2: C'est 2 litres, je pense.
0: C'est un 2 litres?
1: Mais non, les 3 litres ou 3 sacs. C'est pas 4 litres, ça?
2: Ah ouais, t'as 3 sacs dedans, mais je pensais qu'un sac, je pense, c'est 2 litres. Mais...
0: OK. Mais c'est le sac. C'est le sac de lait. On achetait ça quand j'étais dessus. Poches, puis moi, je changeais jamais le sac. Là. Ma mère, elle venait sans connaissance. Ça, c'est un classique.
2: Ouais, ça
0: le, sac, le, sac, le sac était vide, je le remplaçais pas. Fait que mon frère et moi, on se regardait, c'est qui va le remplacer? Là? C'est 6 litres au total?
2: Oui.
0: OK. C'est 6 litres au total. C'est 3 fois 2. OK. Ouais. 9,25. Hey, baisse de prix. Oh, ça va bien. Donc, voilà. Hier, on a jasé, puis je suis content que tu sois là, Nick, parce que tu peux peut-être. On va traduire, ouais. Inquiétez-vous pas. Oui, parce qu'on vit dans un pays qui s'appelle le Canada, puis je vous dirais que les meilleurs analystes. Oui, les meilleurs analystes. Concernant l'économie et la business, sont au Canada anglais. Là. Ici, c'est très, très immo. C'est trompe, trompe, trompe. Et hier, au moment où il y avait un countdown à CBC News sur ce qu'on était en train de vivre, countdown est 3h34 minutes, 2 secondes, 1 seconde, 0, blablabla. Bla. On avait un reportage à RDI hier, aux alentours de 8h, fait par des Français. Des haters de Trump contre Trump. Documentaire. À 8 heures hier. Fouille-moi pourquoi. J'ai fait une vidéo. J'ai oublié de le mettre sur Facebook. Je mettrai ça plus tard. Et à CBC, t'avais une parade d'économistes et de profs en business. Ian Lee. Il enseigne l'économie. C'est pas un économiste proprement dit, mais il enseigne l'économie et la business à l'école de business de Carleton à Ottawa. Ian Lee. L'un des seuls au Canada, qui n'est pas dans le elbows up. C'est un anti-elbows up, mais c'est un anti-Trump aussi. C'est anti-Trump au niveau du comportement. Là. Qu'est-ce qu'il y a dans?
1: C'est 4 litres de lait, OK? Ça a arrêté de m'écrire. C'est 1,33 litres par sac.
0: OK, merci beaucoup. 4 litres. OK. 4 litres de lait, 9,25. Bravo. Maxi Mirand. Baisse de prix. OK. Ian Lee, donc. Les Américains n'ont pas besoin du Canada. On écoute. Ça dure une minute, on va peut-être le couper avant, là, mais on va vous le traduire. On repart ça. Ça marche pas, mon ordi?
2: J'ai essayé d'arranger d'autre côté, mais...
0: OK. Va-t'en dans Open.
2: Je vais essayer de voir.
0: Là, l'extrait vient de...
3: Canada's total exports to the United States are about 1% of GDP, of American GDP. 1%. Because the United States economy is so huge... that even though we are exporting $400 billion, that sounds like a huge amount of money. It is. But $400 billion is a tiny percentage of the totality of the United States. 11% of American GDP is imported. 11%. I hate to say this. I am not a fan of Trump. I don't want your listeners to think I am. I disagree with his attitude, his language, his behavior. He's a racist. Let's be clear. He's sexist. He can be very disgusting. But let's set all of those horrible things aside. Has he got it correct factually and statistically? Sadly and unfortunately, he is correct. The United States does not need Canada.
0: Boom! Il aime pas Trump, il est vulgaire.
2: Ouais, c'est que
0: c'est un pognon de cul. C'est un raciste, c'est un ci, c'est dit-il. Mm-hmm. OK? Puis effectivement, ses méthodes, on est pas sûr. On est vraiment pas certain. Puis il dit un peu n'importe quoi. Puis il dit, oh, regarde, on a un deal avec l'Iran. On bombarde l'Iran le lendemain. Je vais transformer l'Iran comme au Moyen-Âge le lendemain. He's so great. Le dictateur Corée du Nord, c'est mon ami. Il envoie promener à Corée du Nord. On voit, c'est un peu n'importe quoi, là. Mais concentrons-nous sur le fait suivant. Les États-Unis n'ont pas besoin du Canada. Oh! Qu'est-ce qu'ils viennent dire là? C'est un appel à la raison. C'est tout. C'est 1%
2: exact.
0: Du GDP.
2: Il dit qu'au niveau des importations des Américains, ça totalise environ 11% de l'ensemble du GDP. C'est 11% d'importation. Et là-dessus, le Canada représente un seul pour cent. Donc, c'est minime. C'est infime, c'est rien, en fait.
0: Qu'est-ce qu'il dit à part ça? Visiblement, c'est toi qui vas partir l'extrait. Mon cher Dan, money go to USA. On écoute. Tantôt le deep. Les ordinateurs ne marchent pas. Tout est déconnecté, là. Ça va super bien. On a des nouvelles photos, par contre, sur le site.
3: And rich corporations, multi-billionaires and so forth, that are taking their money out of their own country and investing it somewhere else. The United States attracts one-third of $1 trillion from all the other countries of the world. In other words, wealthy people, wealthy Chinese, wealthy Russians, wealthy Saudis, wealthy Canadians, where do they want to go when they're unhappy with their own country?
0: C'est ça.
1: And on the other hand, Canada doesn't attract anybody.
3: We have a very serious problem. I use the World Bank phrase of capital flight. Capital flight is normally used to describe developing or third world countries like Argentina or Venezuela or countries like that, where the elites want to get out of their own country because they don't trust their own government. We have in the last 10 years, according to the C.D. Howe Institute in Toronto and Stats Canada, over $1 trillion of capital. That's investment capital has left Canada and gone to the States. Wealthy people with pools of capital say, you know what, I can go to the States and be more successful and make more money. So voilà. We are losing investment capital to the States, and we need that capital because that's what creates the jobs and the businesses of tomorrow.
0: RDI et LCN ne vous le disent pas, mais actuellement, le Canada pisse du sang, pisse des piastres vers les États-Unis. Exode de capitaux. C'est un trillion au cours des dernières années.
2: Oui, exact.
0: Un trillion qui est parti vers le sud.
2: C'est capoté, là.
0: Les riches peuvent s'en aller. Qui reste? Les pauvres. Comme New York, même Danny. À force d'écœurer les riches s'en vont en Floride. Les riches s'établissent là où ils veulent. Il n'y a rien de mieux qu'un bon capital de fuck you, c'est-à-dire beaucoup, beaucoup d'argent. Bon, ouais, regarde, si tu m'écœures, au moment d'aller. Le Canada vit ça actuellement, là. Le Canada vit ça.
2: Mais ce qu'il disait aussi dans l'extrait que j'ai pas mis là, dans l'entrevue, c'est que au Canada, les entreprises qui ont de l'argent ou les gens qui sont riches regardent le fardeau fiscal, regardent les taxes, ils se comparent aux États-Unis qui sont juste à côté de la frontière, puis ils se disent, ben là, je vais aller là.
0: Ben oui.
2: Il y a moins de taxes, je vais faire plus d'argent.
0: C'est ça, exactement. Exact. Le dernier que je veux vous jouer, c'est combien d'entreprises canadiennes ont déménagé aux États-Unis ou on déménage une partie de leurs opérations aux États-Unis ou songe à déménager aux États-Unis. Moi, je pense que c'est là qu'est le cœur de la patente. Je pense que c'est là qu'est le dommage. Je pense qu'il y a du désinvestissement au Canada. C'est tragique. C'est la vérité. Et Trump le sait. Et la vraie histoire, elle est là, c'est Canada Business Moves.
3: Over 40% have already moved part of their business to the United States or are considering moving the rest of their business to the United States.
0: Okay.
3: These are existing businesses in Canada. This isn't some future theoretical investment. These are companies already now doing business and employing Canadians. These are jobs we cannot afford to lose. And that's why I've argued that the biggest threat of Trump and the tariffs, which I think is horrible, it's not the tariff itself. But the biggest threat is that it sends messages to businesses across Canada.
0: Ben, c'est ça. J'en
3: time
0: ai assez
3: to close your business in Canada.
0: C'est ça. Peut-être traduire, mon cher Nick.
2: Ben, en fait, ce qu'il dit, c'est qu'il y a des entreprises qui sont déjà établies au Canada qui sont en train de déplacer
0: plus
2: leur
0: de 40%.
2: Business. Plus de 40% qui déplacent leur business aux États-Unis. Puis Trump le voit et le sait. Donc, les tarifs, c'est pas nécessairement l'ennemi. C'est juste que ça met en lumière l'avantage de déplacer ta business aux États-Unis versus de rester au Canada puis d'être endetté puis d'être surtaxé. En gros, c'est ça.
0: J.D. Vance, pour terminer, avant d'aller au deep. Ah, regarde, on va faire un référendum quand J.D. Vance va être nommé. Parce que c'est lui qui va gagner. Parce que Trump va se ranger derrière lui parce que c'est un master MAGA. Et J.D. Vance, qui est le vice-président, lisez sur lui. Lui, il vient de l'Ohio. L'Ohio qui s'est fait déculoter par les Chinois, puis avec le désinvestissement puis la désindustrialisation de la Rust Belt, autrement dit, toute la région, finalement, des aciéries, puis des... la pétrochimie américaine, là, qui sont partis vers la Chine. Là. Lui est encore plus hardcore sur les tarifs. Il est encore, je vais me la jouer émotif, anti-canadien. J.D. Vance est plus saucé. Pensez-vous vraiment que PSPP va dire, on va aller, on va attendre. Non, le prochain sera plus saucé que Trump. J.D. Vance est plus chirurgical et plus brutal concernant la volonté d'imposer des tarifs. Trump est un peu au vent, au yobel vert. Puis là, gars, il va célébrer ça. C'est Keystone, gars, Canada, nos amis. Mais la veille, il voulait nous envahir. Ouais. Ce qui n'a jamais été vrai. C'est pas vrai. Mais tu comprends, il est beaucoup dans l'esbrouf. Les caractères gras, les émoticons. Là, ça va être « Carney is my friend, he's the greatest man in the world ». Puis avant, c'était peut-être Little Mark dans le bureau. Puis là, il l'envoyait chier. Puis là, il l'aime pas. Vance, c'est un cerveau super intelligent. Et lui va renchérir sur le MAGA. Ça va être un MAGA encore plus sucré. Fait que, tu sais, l'histoire de l'illusion québécoise d'Omienne, là.
1: Non, ça, c'est niaiseux.
0: Fait que Trump s'en va, regarde, on va être bien. Quand Trump va s'en aller, c'est pas se faire tirer. Ça, c'est des Québécois qui disent ça, en passant. Mais que t'entends dans les restaurants et ces terrains de camping, là. Mais Trump va partir à un moment donné.
1: Mais tout le monde ne parle
0: remplacé par un plus hardcore.
1: Que de ça, de J.D. Vance. Mais ça se pourrait que ça soit les démocrates aussi, là. Qu'ils soient élus lors de la prochaine élection, ça se peut.
0: Il faudrait qu'ils changent leur fusil d'épaule, toutefois, Dan, parce que là, ils sont dans le Walkeroni et dans l'islam radical.
1: Ils sont en train de le faire, Dom. On va en parler tantôt dans le Burger.
0: Ils sont en train de se réajuster.
1: Ils sont en train de le faire.
0: Ouais, OK.
1: Tu sais,
0: ça peut être les démocrates.
1: L'aile de gauche, là, les socialistes démocrates, là, ils ont exclu Alexandria Ocasio-Cortez de leur rang.
0: OK. Ah oui?
1: Ils l'ont exclu.
0: Parce qu'elle veut slacker sur le wokisme.
1: Et actuellement, ce matin, là, si je te fais un sondage fait aux États-Unis.
0: OK.
1: Sondage sur qui, selon vous, pourrait être le prochain candidat démocrate à la prochaine élection?
0: A des chances, elle.
1: Je vais te faire le top 1, 2, 3, top 5.
0: Kamala?
1: Ah oui, je vais te faire le top 6. Kamala Harris, 6e, 5 % Bernie Sanders, 5e, 6 % Gavin Newsom est 4e à 8 % Mark Kelly à 9 % et 3e. Buttigieg.
0: Ancien secrétaire au transport.
1: Il est deuxième à 20 %
0: Il gagnera pas.
1: Alexandria Ocasio-Cortez, première, 23 %
0: Ah oui. C'est elle. Ça va être elle. Elle, pour gagner la présidence, il faut qu'elle lève le pied. Il
1: faut qu'elle lève le pied, puis c'est ce qu'elle est en train de faire. Je vais vous faire entendre les extraits tantôt.
0: Elle a jeté aux poubelles les Tupperware du Walkeroy.
1: Elle a un discours sur le gaz, là. On aurait pu prendre mot pour mot et le mettre dans la bouche de Pierre Poilievre.
0: Ah, mais ça, c'est de l'hypocrisie.
1: Je sais que c'est de l'hypocrisie, Dom. Mais c'est tout le temps de l'hypocrisie.
0: Les politicos, c'est tellement des maudits guedounes.
1: C'est tout le temps ça.
0: Des maudits guedounes. Bullshit.
2: T'as-tu le bullshit?
0: Je peux plus rien faire. Je peux pas travailler. Là. Peter, bullshit. Bullshit, tu l'as-tu? Pas loin? Dans les... c'est un classique, ça.
4: Bullshit.
0: Ben oui. Puis je vais finir avec la bullshit. Ça, c'est de la bullshit. Puis je vais finir brièvement avec PSPP qui abolirait Santé Québec.
2: Voyons donc, voyons donc. C'est tellement rendu gros, c'est tellement rendu... Il y a des contrats, tout a été transféré, des changements de bureau, cartes d'affaires, les appellations.
0: C'est une nouvelle structure.
2: Plus de 1000 employés.
0: Oui, avec des salaires d'un demi-million en haut. Là, je parle pas juste de la Top Gun. Là. Lui, il arriverait que ça. On voit très bien que c'est de la napkin, back of an envelope. C'est du n'importe quoi. Si on avait voulu vraiment le faire, si on avait vraiment voulu le dire, on l'aurait dit avant. Tu sais, pourquoi là, ça sort? Oh, regarde. Vous étiez justement, avez-vous combattu avec muscle la création de Santé Québec? Tu sais, tu comprends? Là, ouais, à un moment donné, politicien, là, j'en ai plein mon casque. Let's get deep. OK. Ben merci pour le sondage, Dan.
1: Ouais.
0: J'aime ça.
1: Ça va brasser, là.
0: Ouais, ça va brasser.
1: Ça va être le fun, ça, tout de suite après l'élection. On rentre dans le gros mood des partiels aux États-Unis, ouais. Des midterms.
0: Non, ça va être le fun.
1: Puis, tu dis quoi?
0: Oui.
1: En plus, ça s'en va à New York au mois de novembre. Oh. 4 jours avant les midterms.
0: Ça, c'est. Y a-tu un férié en novembre que je n'ai pas pogné? Ah non, on a le droit de prendre des vacances. Arrête.
1: Non, mais on ne prend pas en vacances. On part le vendredi après le show pour revenir le dimanche soir.
2: Dimanche dans la nuit. Ouais.
0: OK, tu y vas toi aussi?
2: Ben oui, c'est le pépéto.
0: Ça va bien aller.
1: Ça va très bien aller.
0: Vous allez vous être magané.
1: C'est le mardi qui va être le plus tough. Mais l'année passée, j'ai pris off, mais j'étais quand même assez en forme.
0: Oui, quand même, étonnamment.
1: Oui, c'est ça qui arrive. OK, je te parle, regarde, on va commencer par jaser un peu des Blue Jays de Toronto. C'est ce qu'on suit actuellement, les Blue Jays qui ont gagné hier. Ça permet de rester dans la course des séries au plein cœur. En plus, les Orioles qui ont perdu contre les Yankees, grosso modo. On a dépassé Baltimore. C'est les Rangers du Texas qui feraient les séries ce matin. On est un demi-match en arrière. Donc, il y a une réelle possibilité pour les Jays. On va continuer de suivre ça. Les Capitals également ont gagné hier avec un point en 9e manche. Grosse victoire. Là, ça s'est terminé quelque chose comme 9-8. C'est une grosse victoire encore pour les Capitals qui vont tout feu, tout flamme vers, encore une fois, Québec, ville de champion. Yeah, Roger Goodell. Mais là, je vous pose la question.
0: Commissaire NFL.
1: Oui, commissaire dans la NFL, il est allé. Et là, je le cite, il n'y a pas de doute, il y aura un jour une équipe de la NFL à l'extérieur des États-Unis.
0: Mexico.
1: Bon, le quiz est fini.
0: Ça, c'est le quiz.
2: Même pas qu'il fallait répondre rapidement.
0: c'est trop gros. Ça va coûter 35 millions de détecteurs de métal, là, maillon et moyen.
1: Ouais, ça est Mexico. Moi aussi, je pense que c'est Mexico qui s'enligne vers un club de la NFL. Mais ça en prend deux. Tu peux pas. Ouais. La NFL font les choses de cette façon-là. Là. Ils font pas comme
0: Buffalo veulent pas que Toronto y aille.
1: Buffalo veut rien savoir de Toronto.
0: C'est ça. Puis il y a beaucoup de gens de Toronto qui ont des billets de saison.
1: Ouais, ils vendent à la batte, là.
0: Ouais, c'est ça.
1: Donc, tu sais, Toronto, pour Toronto, ça va être...
0: Oublie ça.
1: Vancouver? Je sais pas.
0: Ben non. Ils pourraient même pas récupérer la NBA. Ah, Vancouver, oublie ça, là. As-tu vu le maire de Vancouver cet été?
1: Oui, je sais, je l'ai vu.
0: Il est sorti pour souhaiter que les Canucks ne veuillent pas faire les séries.
1: Parce que pour la méchant paix sociale, malade, ouais, ça. Ouais, mais à un moment donné, un maire, ça se tasse, ça.
0: Oui, je le sais, mais ça donne pas
1: mais
0: de.
1: Mais tout le monde a trippé sur Vancouver pendant la Coupe du Monde. Là. C'est comme la ville qui a fait
0: Tout le monde a trippé sur Vancouver en 2010. Depuis 2010, c'est passé quoi
1: c'est
0: de plus?
1: C'est ça. Mais ouais, mais peut-être que lui, dans sa tête, tu sais, des fois, les c'est comme Phoenix pour Batman.
0: Les Seahawks seraient contre, pour vrai. C'est pas loin, là.
1: C'est vrai que les Seahawks seraient contre.
0: Moi, je restais à Vancouver. Je pouvais aller voir une game des Mariners. Je peux revenir souper à la maison. Là.
1: Mais à un moment donné.
0: Bon, oui, un jour, faut rêver. Non, mais moi, je mettrais
1: deux. Il y a les Bengals et les Browns. Il y a deux
0: pourquoi
1: clubs.
0: Pas? Monterrey, Mexique et Mexico City.
1: Mais moi, je pense que Toronto, ça se peut pareil. Même si les Blue Jays ne veulent pas.
0: Ben, ça serait viable économiquement.
1: Ouais.
0: C'est juste que Buffalo sont-ils pesants autour de la table? Quelles sont les règles?
1: Ben, c'est pour
0: Est-ce que les gouverneurs ont
1: c'est pour ça que je pense que c'est possible, Toronto.
0: Toronto, avant, moi, je mettrais un deuxième club, la NHL. Carrément.
2: À Markham. Avant la NFL?
0: Oui. Deuxième club. Comme New York a trois équipes.
1: Mm-hmm.
0: Mettons deux. Là, la troisième est au New Jersey.
1: Mais ils ont trois équipes.
0: Non, mais ils ont trois équipes. Exact. Chicago, deux équipes de base.
1: Oui.
0: Los Angeles, deux équipes de basket, deux équipes de foot, deux équipes de hockey.
1: Mais New York aussi, deux équipes de basket, sur deux équipes de baseball.
0: Et t'as raison, j'ai sauté vite
1: Los
0: sur,
1: Angeles,
0: sur New York.
1: Los Angeles a deux équipes de baseball.
0: Oui.
1: Ils ont deux équipes de hockey.
0: Oui.
1: Ils ont deux équipes de foot.
0: Mm-hmm.
1: Deux équipes de la NBA. Eux autres, c'est partout.
0: C'est partout.
1: New York ont trois équipes de hockey, deux clubs de baseball, deux clubs de foot.
0: Oui.
1: Puis le basket.
0: Deux équipes deux clubs, de base ouais. Et de basket aussi. Puis, oh non, ils sont grillés.
1: Fait que c'est
0: Toronto,
1: possible.
0: Toronto, c'est gros. Toronto, c'est dans le top 5 des plus grosses villes nord-américaines. Ouais. Toronto mérite. Mais.
1: Le club du
0: humblement,
1: peuple.
0: Gary Bettman. On n'est pas médecin personne, mais. On jase. Discussion de taverne ici dans Morel Live. Le gars est complètement sénile. Là.
1: Ah oui, non, il est temps que.
0: OK. Il est sénile. Là.
1: Il est temps que ça achève.
0: Il est vraiment temps.
1: Ah oui. Oh,
0: le gars
1: oui,
0: est complètement oh, débarré. Oh, le oh, gars, il pue là pantoute. Puis là, je parle pas de Québec. Il aime pas Québec. Pas ça le point. Le point, c'est qu'il est complètement ouais. Wacko. Il est plus là pantoute. Il est plus sous le poste. Il est plus évolué. Il est pas là. Il est pas présent. Puis regardez la manière de fonctionner. Je veux dire. Un exemple, le draft, la manière avec laquelle ils font le draft, c'est carrément à l'envers du trafic sur l'autoroute, comme en fin de semaine. À l'envers. La NFL, regardez le show qu'ils font de draft. La NBA, les moments, pleurs, la patente, les divans. Les autres, la NHL, sont allés half-assed. C'est-à-dire, hein, on va garder le web, c'est complètement cave, mais... Ouais, on a vu ça, là, la NFL et la NBA. On met des divans. On fait broyer le monde. Non, tu y vas all-in. Tu fais un vrai draft de la NHL dans un aréna. Puis tu fais un happening. Tu fais quelque chose de le fun. Lui est allé méga boomer. Ah, OK. Ah, il m'a passé pour un jeune. Il m'a demandé à Justin Bieber c'est d'annoncer qui... McKenna. Ouais. Hey, que... Ça, là, ça fait vieux cochon qui conduit une Miata. Pour cruiser les petites qui vont à l'Université Laval. Ça fait complètement déphasé. Il m'a demandé à Justin Bieber, ouais, si les jeunes sont contents, il va annoncer McKenna, premier choix de Toronto.
1: Une des choses.
0: Méchant malade, ce gars-là.
1: Une des choses qui fait la force de la NFL, c'est le respect des traditions.
0: Parce que je sais pas si c'est une grande tradition, ça, le draft de la NFL dans un stade, ben non, du c'est, monde.
1: Non, mais je veux dire, c'est la tradition, c'était...
0: On est légende sur le stage.
1: Oui, c'est ça.
0: Oui.
1: C'est ouais. Ça, ça a toujours marché. Parce qu'effectivement, ils ont changé, ils sont sortis du Radio City Music Hall. C'était trop petit, là. T'sais, c'était trop petit. Avant, c'était toujours à New York à chaque année.
0: Donc, bigger is better?
1: Bigger is better.
0: La NHL, c'est smaller is more beautiful.
1: Mm-hmm.
0: Ben, c'est débile.
1: Ouais, c'est débile un peu.
0: Leur loterie aussi. Hey, ça fait Amateur Hour, pas à peu près. Ça fait Magdalena, l'Auto-Québec, 975 TVA.
2: Avec la petite barre en dessous.
0: Ben oui.
1: Mais moi,
0: Mais
1: moi, ça, c'est bien personnel à moi, là, mais j'ai toujours trouvé que le plus gros défaut du draft de la NFL, c'était que c'était un vendredi soir d'été.
0: Ouais, ça, c'est parce que tu veux te saouler.
2: Oh, mais tu peux le faire
1: en regardant
2: le draft.
0: Avec
1: là.
0: Tes amis.
1: Mais c'est possible. C'est quoi, Dom, le fun? Les beaux vendredis soirs sont trop rares. Ouais,
0: enlève ça pour le reste. Ça. Tu me donnes raison.
1: Oui, oui, je te donne raison. Okay. Absolument.
0: Nick, tu me donnes raison aussi.
2: 100%. Puis au niveau de la NHL, pas seulement le draft là, qui est à revoir. Prends tout ce qui est autour.
0: Ça prend des expansions aussi. Ça prend un club à Houston.
2: Ouais.
1: Oui.
0: Puis... Peut-être à Québec.
1: Ben, c'est Atlanta puis Houston.
0: Peut-être à Québec, mais c'est Atlanta-Houston. Atlanta-Houston, effectivement, tu peux pas
1: puis dans ça. Une couple d'années, ils vont vouloir essayer Phoenix. C'est un trop gros marché pour que tu puisses l'ignorer.
0: T'as raison. Marché de télé, tout ouais. Ça, ouais.
1: Marché publicitaire est trop gros, donc c'est ça. Ils vont réessayer Phoenix.
0: Je suis d'accord avec toi. Avec un propriétaire sérieux. C'est une gang de clowns qui gère ça à Glendale.
2: Max 36 clubs, là.
0: Comment tu dis ça?
2: Bill Daly.
0: Oui. Il dit son objectif, c'est 36.
2: 36 clubs. Max.
0: OK. Okay.
2: Il resterait deux expansions.
1: Sais-tu quoi, Québec? Faut...
0: Atlanta Québec, et Houston.
1: Si jamais un jour Québec a un retour de la Ligue nationale de hockey, ça sera pas une expansion.
2: Ça va être un déménagement.
1: Ça va être le déménagement des Sénateurs d'Ottawa.
0: Oui, par charité. Là.
2: Parce qu'il resterait deux expansions de deux clubs. Dans les prochaines années.
0: Deux fois deux.
2: Deux fois deux.
0: OK, Atlanta, Houston. Et Dan, je te
2: Kansas
0: donne raison.
2: Kansas City était dans les rumeurs
0: Kansas
2: aussi.
0: Kansas City, puis peut-être. Et
1: Cincinnati dans les rumeurs fortes.
0: Phoenix.
1: Ouais. Cincinnati dans les rumeurs très, très fortes aussi. Mais tu sais, t'as
0: Columbus. Très fort dans le college. Ils n'ont pas de basket, mais ils ont Cincy, college.
1: Mais on parlait.
0: College est fort et également NFL quand même.
1: On parlait de Buffalo versus Toronto pour la NFL. Oui. C'est sûr que Columbus, ça serait difficile. Columbus ne laisserait pas Cincinnati avoir un club avec National aussi facilement.
0: Ah, je ne connais pas la proximité.
1: C'est assez proche.
0: OK.
1: Donc, voilà pour ce qui est de l'expansion de la NFL. Il y a deux, trois patentes dans la Ligue nationale de hockey quand même. Nouveau contrat pour Sidney Crosby. On dit qu'il pourrait s'entendre avant le début du camp d'entraînement.
0: Bonne nouvelle. Mais je veux que tu me parles de Carey Price.
1: Et oui, Carey Price.
0: Oui.
2: T'as hâte,
0: ça, c'est le fun. C'est mérité.
1: On va rendre hommage à Carey Price le 10 novembre prochain au Centre Bell.
0: 10 novembre, quelle date? Je peux-tu y aller?
1: Si c'est pas le samedi soir, il passe à côté. Là.
0: C'est plate. Un mardi. Mardi, c'est plate pour toutes. Même faire l'amour un mardi, c'est poche.
1: Ah!
0: Ouais. Dis-t-il.
1: Oh, ouais.
0: Dis-t-il.
2: C'est mérité.
0: Non, mais mardi, mais... c'est le parent pauvre de la semaine.
2: Moi, je...
0: Il y a personne qui fait l'épicerie le mardi. Il y a personne qui va voir un show le mardi. Il y a personne qui se marie le mardi. Il y a personne qui est enterré le mardi. Mardi, c'est le parent pauvre, mais ils vont faire ça là, Canadiens. C'est le 10 novembre?
1: C'est ça.
0: Oui, c'est un mardi.
1: Ce sera un mardi gras.
0: Et la veille du jour du souvenir.
2: Oh, honoré par les Canadiens. Moi, je... Oui, il a gagné la médaille d'or avec le Canada.
0: Non, mais il a Hall of Fame, Nick. Là. Tu peux pas... There's no contest. Là. Il s'en va à Hall of Fame. Il est élu. T'as le renommé.
2: Je comprends, mais moi, j'ai de la misère.
0: Mais tu peux pas reculer, là.
2: Je suis d'accord, mais tu sais, en même temps, avec le Canadien de Montréal puis dans la Ligue nationale, oui, il a été bon, là, mais il a rien gagné.
0: Ouais, mais Nick!
1: C'était le meilleur joueur du Canadien.
0: Ils sont allés sur la Lune.
1: Mais,
0: Armstrong.
1: Mais...
0: Tu sais, comment tu dirais? Oui, mais. Tu sais, j'étais pas là. T'sais, tu comprends?
2: Je comprends, mais.
0: C'était un fait. Il a été élu. Mais cette discussion-là, là, c'était il y a deux ans quand on doutait du fait qu'il puisse aller au Hall of Fame.
1: Puis tu sais, il retire pas son gilet, là.
0: Je suis d'accord avec ce que tu dis, Nick, mais il est. Au temps de la renommée.
1: Mais il n'attire pas son gilet, là, c'est le Ring of Honor. Ils vont
0: Ouais, mais c'est en moindre des choses.
1: C'est le tableau d'honneur.
0: C'est au temps de la renommée.
1: Ben oui, je sais. C'est normal. Chez Weber, es-tu, là?
0: On n'a pas le choix. C'est ça, Nick. On n'a pas le choix.
2: Je comprends.
0: Hey, moi, je boude Carey Price.
2: Non, je boude pas, mais.
0: Non, mais les gens disent. Oh, non, moi, je boude, tu sais, mettons le Canadien. Ah, moi qui mange la merde, Carey Price. Nous autres, on ne l'honore pas. On ne le met pas sur le Ring of Honor. Même s'il s'en va au temps de la renommée à Toronto, ça n'est qu'une tête, là.
2: C'est peut-être moi qui ai de la misère avec le temple de la renommée aussi. Tu sais, je veux dire, le plus gros trophée, le plus gros tournoi, la plus grosse victoire que tu peux avoir dans la Ligue nationale, c'est la Coupe Stanley.
1: Ouais, mais c'est pas le temple de la renommée de la Ligue nationale de hockey, c'est le temple de la renommée du hockey.
0: OK. Où t'as là-dedans des Suédois, t'as des Russes, t'as.
2: Ah, je comprends.
0: T'as des médaillés. Tu sais, aussi, t'as Price, des filles qui commencent à être honorées.
1: Médaillé d'or aux Jeux Olympiques, joueur du tournoi aux Jeux Olympiques. Il a gagné des médailles d'or pour le Canada.
0: C'est la vérité, là. Ça va vraiment à Toronto, c'est la vérité.
1: Il a presque.
0: Que vous le vouliez ou non.
1: Il a presque gagné un Conn Smythe sans nécessairement avoir gagné la Coupe. Là.
0: Moi, j'ai presque failli aller à Hawaï l'année passée. Là,
1: non, je sais, mais il a fait la finale de la Coupe. mais tu comprends, c'était des discussions. Je disais, tabarnouche, est-ce que Carey Price peut gagner le...
0: Ma blonde est presque tombée enceinte la semaine passée. Je suis vasectomisé.
1: Ouais.
0: Tu comprends?
1: Ouais, je comprends.
0: Presque, là. Ça fait tes
1: culasses. Non, je comprends presque, mais...
0: Je le sais, Dan, je t'adore. I love you.
1: C'est le temple de la renommée du hockey.
0: Ouais,
1: donc,
0: tu as tout à fait raison.
1: Pour
0: pas
1: ces raisons-là, moi, je comprends que tu sois élu. Là.
0: Fait que Chantal va nous faire chanter une belle chanteuse.
1: Les joueurs...
0: Il y aura une belle cérémonie.
1: Les joueurs de la Ligue nationale de hockey, pendant 15 ans, ils ont dit que c'était lui le meilleur gardien de la Ligue nationale.
0: Ce qui est vrai, là, en passant.
1: Ouais, c'est vrai.
0: Aussi. Puis, il était bon, là. Price, il a eu quand même des maudites belles périodes. Et il va pleurer avec sa femme. Qui vont mettre ça sur Instagram.
1: Podcast sur une page des Nordiques de Québec. J'ai ramassé ça cette semaine, oui.
0: Podcast Nordique.
1: Ouais.
0: Qui alimente ça?
1: Ben, je ne sais pas si
0: c'est la fille qui regarde les avions.
1: Je voulais demander, mais lundi, mardi, c'est des grosses journées. Mais quand même, ils ont parlé avec Jean Perron, puis Jean Perron raconte Joe Sakic.
0: Je m'en souviens, là!
5: J'avais Joe Sakic, moi, là-dedans. Joe Sakic, c'était pour être une grande vedette pour les Nordiques. Sakic, lui, il obéissait aux ordres. C'était un jeune, puis il rentrait dans la Ligue nationale, puis il voulait faire sa place. Fait que tu lui donnais de l'espace, là, pour dire une chose, il apprenait à lui. Hey, quand j'envoyais ça sur la place avec Peter Stastny, là, ça faisait des étincelles, ça, je peux te dire. Même si c'est un centre, là. Oui, tu sais, moi, un baron d'un but, là, à un moment donné. Hey. Joe Sakic, on arrive à Los Angeles, là. Puis, là, toute la gang de Los Angeles courait après sans glace. Puis là, puis c'était Kowarski qui était l'arbitre, je m'en souviendrai tout le temps.
2: Voyons.
5: Là, il abusait sur Joe Sakic. Là, je me suis mis à crier contre Kowarski. Je me suis fait dehors. Parce que, vraiment, là, tu sais, il aurait fallu que j'aie un vrai toss, là, pour jouer avec Joe Sakic quand on allait sur la route.
1: Ah oui,
5: parce
1: que,
5: tu peux pas demander ça, puis tu sais, c'est pas inventaire. C'est pas ta job. Mais j'avais qui, à ce moment-là?
1: Darren Kimball, ça?
5: Kimball, je pense.
1: Ben oui, c'est lui.
5: Je pense que j'avais Darren Kimball. Mais Darren Kimball avait de la misère à jouer dans la Ligue nationale, là.
0: Ben oui. Hey, ça, c'est du deep Jean Perrault.
1: C'est deep Jean Perrault, beaucoup.
0: Écolique. Hey, les gens te donnent raison, Nick, tu vas être content.
2: Merci.
0: Oui, mais moi aussi, je te donne raison, mais il y a 2 ans. Tu sais, j'essaie de reculer. C'est il a été...
2: C'est fait, je comprends ton point.
0: C'est ça le point. Ta discussion est super pertinente et j'ai tenu, en passant, le même discours dans mon live aussi. C'est ça, il n'y a rien gagné. Et là, il y a même quelqu'un qui cite au passage. Ça, j'ai pas ce souvenir-là. Même Serge Chabard a déjà dit que Price n'avait rien gagné. Donc, oui, il n'y a rien gagné. Mais en termes de Coupe Stanley, il n'y a rien gagné.
1: Dans la Ligue nationale de hockey, il n'y a rien gagné. C'est ça.
2: Mais c'est sûr qu'il
1: a gagné le trophée Hart. Il a gagné le trophée Vézina. Il a gagné 2-3 patentes pareilles. De plus que tous ceux qui écoutent la bataille.
0: Mais il s'en va au tuxedo. En tuxedo, se faire honorer par ses chummies. Donc, il va comme
2: merci,
0: pas le choix pour honorer
2: la
0: visite.
2: La
0: sinon,
2: d'or.
0: C'est embarrassant pour la visite. Toi, tu l'honores pas, mais tu comprends, les grands l'ont honoré. On n'a comme pas le choix. Ceci dit, il était quand même aimé. Plus aimé que chez Weber. Tu as parlé de chez Weber tantôt. Tu n'es pas très aimé chez Weber. Puis, je suis pas sûr qu'il ait trippé.
2: Plus low profile.
1: Chez Weber est sur le Ring of Honor du Canadien.
0: Oui, c'est ça. Tu n'as pas le choix
1: de mettre Price.
0: Mais tu n'as pas le choix.
1: Price a été le joueur préféré de tous les jeunes qui ont 20 ans et moins aujourd'hui.
0: Oui, absolument. Mm. Beaucoup de chandails de... Carey. J'en ai même un. Ben, un noir. Il est beau.
1: Tu vois, puis il y a des gardiens. Il y a d'autres gardiens qu'on pourrait enlever du Hall of Fame si on enlève Price.
0: Numéro 31. Ouais, exact.
1: Donc, tu sais, grosso modo, c'est très dans la lignée de l'historique du Hall of Fame d'introniser Carey Price.
0: Et ça, c'est une belle diversion en terminant, juste pour finir ce sujet-là. C'est une excellente diversion sur le fait que Hughes n'a aucunement amélioré le Canadien. Cet été. Ça, c'est une belle diversion. Pendant ce temps-là, on ne parle pas de ça. Tous les autres clubs sont améliorés dans la division, sauf les Canadiens. Ouais, peut-être Buffalo s'est ramolli un peu, mais ça ne me tente pas d'affronter Buffalo d'un 4-7.
1: Je commence de moins en moins à être encouragé sur Zachary Bolduc.
2: Ouais, c'est long et ça devrait être réglé.
0: Je pense que on rit du monde.
1: Je pense que Martin Saint-Louis, tu vas réagir. Mais je pense que Martin Saint-Louis voit Owen Beck à sa place.
0: Ouais, je sais. Je sais bien. Je sais. Il va falloir qu'il le change. Il mérite d'être développé comme du monde par un coach qui l'aime.
1: Voilà.
0: Et je sais pas pourquoi qu'il l'aime pas. Parce qu'il y a du talent. Il y a du grit. C'est un Québécois. Puis je dis un Québécois, je veux pas qu'il y ait de privilèges. Mais je veux dire, talent pour talent, c'est un Christy de bon joueur.
1: C'est un gars qui aime ça. Il aime ce que ça y apporte de jouer à Montréal. Il aime... jouer au golf avec des partisans du hockey du Canadien. T'sais, c'est quelqu'un qui reste à Montréal pendant l'été. Ça, je dis ça, mais ils font pas mal tout ça à cette heure-là. Ça, c'est capoté, le Canadien. Le Canadien a réussi à aller chercher un noyau de joueurs qui reste à Montréal l'été.
0: Oui, même Demidov,
1: Suzuki, même Gallagher a passé l'été
0: ça,
1: à Montréal.
0: J'adore ça. Hey, Gallagher qui s'est entraîné avec un chandail des Canucks avec les Canadiens.
2: Oui.
0: On l'a vu, ça.
2: Ah oui, c'est malade.
0: Capoté.
1: Il va porter numéro 7 à Vancouver.
0: Oui, on l'adore. Mm. Le petit soldat.
1: Là, il va être à l'aide de repartir. Il est en train de faire ses boîtes.
0: D'après moi, il est là-bas. Là. Ça commence bientôt. Oui,
1: mais je l'ai vu. C'est la semaine passée qu'il y avait la finale du tournoi de tennis. Il est encore là.
0: Okay.
1: Le mercredi passé, il y avait une pratique au Complexe Bell.
0: Okay, il n'a pas hâte d'y aller, c'est ça que tu dis, là.
1: Ben, pour moi, c'est sa blonde qui n'a pas si hâte de ça, de partir.
2: Moi, il va garder sa maison à Montréal.
1: Ben, il y a des grosses chances.
2: Un condo à Vancouver.
1: Ouais, il va aller rester dans le sol chez sa mère. La ceinture en auto. Te souviens-tu de l'époque où on n'attachait pas notre ceinture en auto?
0: Oui. Je me souviens très bien quand on mettait pas la ceinture. Ouais. Puis moi, quand j'étais journaliste, il y avait le caméraman et moi, j'avais la ceinture après le genou. Je m'attachais pas. Je révèle ça. Là.
1: Ouais, non,
0: une c'est... révélation, mais ça fait quand même 20 ans. Là. Mais tu sais, la ceinture, je la mettais après le genou, après mon genou. Ça me tenait. Et un veston, cravate. Hey, ça me tente-tu plus de mettre ça? On est obligé dans ce temps-là, à Radio-Canada et à mes débuts à TVA. Veston, cravate, obligé. Avec le manteau d'hiver. La ceinture, je la mettais pas. Je mettais ça au bout du genou. Révélation, Morelai.
2: Une chance que tu te présentes pas pour un parti politique parce que tu ferais une manchette.
0: Ben, t'as raison! Mais il n'y a pas de photo.
1: Non, c'est zéro photo.
0: Gigi, elle en avait une photo.
2: Annonce.
0: En avion.
2: Qu'il a commis une égalité.
0: Oui, c'est ça. Hein, on l'a su. Expliquez-vous, M. Moret.
1: Mais tant qu'à être là-dedans, je vais essayer de te trouver quelque chose.
0: Mais où tu t'en allais où? Oh, oui, je m'en souviens jusqu'à
1: ça fait,
0: toi récemment.
1: Ça
0: oui.
1: fait 50 ans.
0: Oui.
1: Jour pour jour.
0: La ceinture?
1: La ceinture.
0: Oh, oui, mais ça sauve des vies. Il n'y a pas de grande discussion.
1: Il y a 50 ans, jour pour jour, le journaliste descendait des rues pour aller parler avec le monde pour la ceinture de sécurité.
6: Une voiture se porte avec une ceinture de sécurité. Attachez-la. Depuis plusieurs mois déjà, la publicité vous incitait à porter une ceinture à bord d'un véhicule de promenade. Depuis ce matin, on ne se fie plus à votre bonne volonté. C'est la loi.
7: Je vois pas pourquoi je la porterai pas. Je suis d'accord avec ça.
8: Ça fait longtemps que vous la portez?
7: Ben, depuis qu'on a passé la loi, disons, mais ici à Hall, depuis qu'on a passé la loi, je la porte. Puis même, je délivre pour Riviera Pizza et puis...
9: Moi, j'aime pas bien ça. Parce que, en ville surtout, on a trop d'arrêts, de départs rapides. Et puis, il faut toujours enlever la ceinture chaque fois qu'on débarque et la remettre quand on embarque. Sur les grands routes, c'est correct.
6: Quelles sont les sanctions prévues? Eh bien, si un policier vous arrête et que votre passager ou vous, sur le siège avant, ne portez pas la ceinture, vous êtes passible de 10$ d'amende plus les frais.
0: Des pinottes.
1: Yes. 10 piastres d'amende.
0: Des pinottes, mais c'est l'équivalent de 30 piastres aujourd'hui, à peu près.
1: Oui, oh, c'est ça. 10 piastres d'amende.
0: Aujourd'hui,
1: pour,
0: c'est plus de sauce.
1: Là. Fait que le monde ne mettait pas la ceinture.
0: Et tu remarques qu'il a parlé siège avant. Arrière, personne. Non. Il n'avait pas de ceinture en arrière.
1: C'est ça.
0: Ils en ont rajouté. Puis quand je m'assois en arrière, ils ne m'attachent pas. Là.
1: Ils ont quand même parlé
0: vous
1: du
0: vous
1: monde.
0: Vous attachez-vous en arrière? Remarquez
2: ouais,
0: qu'on,
2: j'ai pris l'habitude.
0: On voit pas, on ne voyage plus au siège arrière. Toi, tu t'attaches
1: arrière. Moi, j'ai découvert quelque docile. Chose. Une phrase parfaite. Qui est très, très parfaite pour ne plus m'asseoir en arrière dans un auto, c'est j'ai le mal des transports à Saint-Laurent.
0: Ah, moi aussi, je déteste ça.
2: Bravo.
0: Mais que, ça n'arrive plus.
1: Fait que je lève la main sauf pour Uber. Être à Saint-Laurent.
0: Mais Uber, je ne m'attache pas. Uber. Mais je ne prends pas Uber ici. Aux États-Unis, je ne m'attache pas.
1: Moi, Uber, je m'assois en avant. Taxi, je m'assois en avant. Je m'assois en avant, ça.
0: Moi, Uber, les Uber que je pogne aux États-Unis, il y a toujours des maudites bébelles à côté, là. Des cochonneries, des bébelles, dont il n'y a pas de place pour moi à m'asseoir en avant. J'aime mieux m'asseoir en arrière.
1: Puis, idéalement, c'est moi qui chauffe.
0: Oui,
1: tout le temps.
0: Parce qu'il y a d'un véhicule.
1: Ouais.
0: De ton char.
1: Parce que, de mon char, même. Tu sais, quand j'embarque avec ma blonde, c'est moi qui chauffe.
0: Même si c'est son char.
1: Même si c'est son char. Sûr.
0: T'es-tu sérieux?
1: On s'assine même plus, c'est. On peut enregistrer nos positions là, de banc puis de miroir avec un piton.
0: Elle veut ça ou c'est toi qui s'impose?
1: Je ne sais pas comment ça s'est passé, mais...
0: C'est un patriarcat.
1: Je pense que c'est moi qui s'impose.
0: C'est du patriarcat.
1: Ah oui, je serais dans le patriarcat. Très, très, très.
0: Mais c'est la domination
1: je pense que c'est moi qui
0: automobile.
1: L'impose. Je pense que c'est moi qui l'impose parce que si elle embarque puis elle chauffe, je vais aller dans mon char. Je vais dire, on y va à deux chars.
0: Ah
2: oui.
1: Écoute, je peux pas t'expliquer pourquoi c'est de même.
2: Oui, il y a des fois, à des certaines circonstances en fin de soirée où j'aimerais bien ça qu'elle conduise, mais si je me fais damer le pillon, fait que je reste sage.
0: Oh, j'aime ça quand elle conduit. Mais ma blonde dit que je donne des coups, tout ça. Puis, fais attention. Tu colles. Arrête de coller.
2: Ouais.
0: Ça, c'est une tranche de vie que je vous raconte. Arrête de coller. Hein? Quand ma blonde conduit, là, elle peut être intense, là. Avec du klaxon au travers. Jamais je pourrais faire ce qu'elle fait. Impossible. Ça passerait pas. Hey, voyons donc ton klaxon, slack le klaxon, elle la klaxonne. Tasse-toi les commentaires. Tasse-toi de là, puis de ça. Ben, pas tout le temps, mais tu sais que les femmes se permettent des trucs qu'elles nous reprochent.
2: Ah,
0: vrai ou faux,
2: donc.
0: Les livers? Hein? Ça se peut-tu?
2: C'est 110% vrai.
0: Yes! Enfin, ça sort. Là, je me sens mieux, Dan.
1: Mais c'est pas juste
0: 7h12.
1: C'est pas juste dans le tour.
0: Ah, mais non, tu veux parler d'autre chose, c'était bien intime ou whatever.
1: Non, non, c'est pas juste dans le
0: dans la cuisine?
1: Ah, peut-être pas dans la cuisine. T'sais, le ton
0: dans la vie.
1: Ouais. Le ton qu'on prend pour exprimer une idée, ce genre de patente-là.
0: Oui.
1: Là. Nous autres, on a des soucoupes.
0: Tu parles fort! C'est-à-dire, quand ma blonde a une petite coupe de vin dans le nez, elle est colique. Elle est contente d'être contente. T'sais, tu comprends? Mais c'est toujours moi! Je colle, je parle fort, je donne des coups. Toutes des affaires qu'elle fait, mais en d'autres circonstances. Mais ça, j'ai pas le droit.
1: Mais je comprends.
0: J'ai pas le droit d'en parler.
1: Je comprends. Aidez Karine à...
2: Le pied collé, ça, cette affaire-là.
0: Ouais, hein?
2: Ah, oui.
1: Mais c'est
0: vous vivez ça, vous?
2: Contrôle C, contrôle V.
0: Ah, ben oui, c'est sûr. Fait que je prends des dicomelles. Ouais, je sais que c'est un vieux gag, là. Mais je prends des dicomelles. J'ai pris deux à matin, quand même. Dicomelles, ça va très bien.
1: Oui, chérie.
0: Dan Bergen.
1: Ben non, je sais pas c'est quoi un dicomelle, moi.
0: Ben, c'est rien, là. C'est
1: oui, chérie. Gag.
0: Oui, oui, c'est ça. Oui, chérie.
1: Oui, t'as raison.
0: Oui, chérie. Oui, ça va bien. Oui, c'est beau. Le bleu. Oh, on va mettre ça vert, finalement. Oui, c'est bon.
1: Ah, oh, oui, t'as raison. Je m'excuse.
0: Je prends deux dicamels, là, le soir, avec un verre de lait. Je me claque ça en arrière de la cravate, puis ça va très, très bien.
2: Moi, ça m'écœurait de dire oui, t'as raison. J'ai switché la phrase un peu. C'est tellement vrai ce que tu dis.
0: Ouais, toi, tu y vas. C'est un peu
1: ça. Là, ça, c'est...
0: Ouais, là, tu y vas. Ouais,
1: effectivement.
0: Ryan Adams, là.
1: Ah oui.
2: Ouais, ben,
1: le tartare, tu veux-tu relever? Très relevé.
2: C'est tellement vrai, Dan, ce que tu dis.
1: Je vous fais entendre Karine qui cherche un...
0: Notre Karine?
1: Non. C'est qui, notre Karine? Ah non.
0: Ben, on a une. D'après moi, on a une.
1: C'est pas notre Karine.
0: OK.
1: Karine, elle recherche un vieux croche.
10: Je sais pas pourquoi je fais ça, mais je vais le faire. Quand j'étais jeune... ben jeune, j'avais peut-être 20 ans. J'étais allée au party de c'est quoi à Saint-Gabriel de Brandon. Puis à cette party-là, je me souviens, j'avais rencontré un jeune homme. On avait eu vraiment une connexion incroyable.
1: Ça s'ennuie.
10: Je me souviens encore sa date de fête. Je me souviens de quelle sorte de cigarette qu'il fumait dans le temps. Puis son nom, c'était François.
1: Mais toi.
10: À Saint-Gabriel de Brandon.
0: Yeah.
2: Oh.
10: Je t'ai cherché pendant des années parce
1: des
10: que j'avais
1: années.
10: Vraiment une connexion avec toi incroyable. Puis je sais que les chances sont quasi nulles. Mais je sais pas pourquoi ça me dit de faire cette vidéo-là. Fait que.
0: Hey, c'est bon
10: je
0: ça.
10: Fait. On sait jamais.
0: J'adore.
10: J'étais blonde dans le temps. Mais j'avais le même sourire.
0: Ah, j'adore ça. J'adore ce genre de vidéo-là. Raconte, où t'as pigé ça?
1: Ben, sur TikTok.
0: J'adore, ça date de quand?
1: Ça date de il y a quelques semaines, je dirais quelques jours.
0: J'adore ça.
1: Je veux pas garder
0: J'adore ça. Ça, c'est la vraie vie. Là. C'est la vraie vie. C'est ça, la vie.
1: Ben oui, c'est ça.
0: Si on vous parle ici, les politicos, les idées, les dépenses, les déficits, les dettes, tout ce que tu veux. Mais à la base, nous sommes des êtres humains qui voulons aimer et être aimés. No joke, là. Peut-être que je sonne, que je déconne. Mais c'est vrai, pareil, là, tu sais. On est des humains à la base et on carbure à l'amour. On veut être aimé et on veut aimer et être aimé. Ça, c'est la base en étoile, là. Elle a eu, est en amour.
2: Ouais.
0: Puis depuis ce temps-là, visiblement, il sent un vide. En tout cas, on message à son chum, t'es pas le bon gars.
1: Elle a eu un coup de foudre.
2: Oui.
0: Message à son chum, débarrasse, fais tes boîtes.
1: C'est sûr qu'il est plus là.
0: Mais non, elle est toute seule, là, tu le vois. Là.
1: Tu peux pas faire ce genre de vidéo-là.
0: Demande spéciale
1: que...
0: dans le deep. J'en redemande, je veux réécouter ça. Et je veux qu'elle retrouve l'ambassadeur.
2: François.
0: Oui, let's go.
1: Ouais, Frankie.
0: Es-tu capable de le rejouer? Tu veux pas?
1: Ben oui, je peux leur jouer.
0: Va te donner 20 piastres, si tu veux.
1: C'est juste que je l'ai flushé.
0: Tu me regardes en voulant dire, ben, va te donner 20, quoi, 40?
1: Ben
0: 40
1: non, c'est parce que je l'ai flushé.
0: Moi, j'arrête à 40.
1: Okay,
0: alors, flush pas ça, c'est très bon,
1: non,
0: ça.
1: Non, mais je veux dire de
2: faire comme Claire de Marche à l'époque.
10: Je sais pas pourquoi je fais ça, mais je vais le faire. Quand j'étais jeune, j'avais peut-être 20 ans.
0: C'était cœur, hein, ça.
10: J'étais allée au party, c'est quoi, à Saint-Gabriel-Brandon.
1: C'est quoi? Saint-Gabriel-Brandon.
10: Puis à cette party-là, je me souviens, j'avais rencontré un jeune homme.
0: C'est quoi,
10: on
0: Montréal?
10: Avait vraiment une connexion incroyable. Je me souviens encore de sa date de fête. Je me souviens de quelle sorte de cigarette qu'il fumait dans le temps. Puis son nom, c'était François. À Saint-Gabriel-Brandon. Je t'ai cherché pendant des années parce que j'avais eu vraiment une connexion avec toi incroyable. Puis je sais que les chances sont quasi nulles. Mais je sais pas pourquoi ça me dit de faire cette vidéo-là, fait que je le fais. On sait jamais.
0: Tu sais, les coups de foudre, là.
10: J'étais blonde dans le temps. Mais j'avais le même sourire.
1: Tu sais, François, le one night que tu as eu à Saint-Gabriel de Brendan pendant la partie, c'est quoi, là? C'est elle. Puis tu dis quoi? Elle n'a pas d'enfant, là. Ça te cherche pas pour une pension alimentaire, ouais.
0: Non, il y a des vérifications à faire. Hey, merci au Liver en passant avant d'aller à la pause, quoi, qu'on s'envoie à la pause tranquillement.
1: Oui, non.
0: Je sais qu'Adrien vient d'arriver. Mais il y a des Livers quand même qui me donnent des suggestions parce que moi, je suis sur le Dicomel 30 mg.
1: Ouais, oui.

0: pénis.
1: Ça se peut que ce soit
0: c'est
1: la
0: fini.
1: Fin.
0: Là. Non, c'est fini. Fait comme elle, t'es émasculé, là. Ça, c'est l'étape avant la chirurgie.
1: Ouais, le fait comme elle, c'est le pénis.
0: Je vais pas me rendre là, là.
1: Moi, je pense que le fait comme elle, c'est quand c'est eux autres qui te le donnent.
0: Ouais. Ouais, faut qu'ils t'attachent. Effectivement. 7h18, le show est presque commencé.
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0: Est-ce que c'est à mon tour de m'en aller en politique?
1: Hey, j'ai hâte de voir.
0: Je fais une grosse annonce sur Facebook. Allez voir ça. T'as vu la photo, Nick?
2: Oui, j'ai vu ça. J'étais très surpris.
0: Ah oui, c'est surprenant.
2: Bonne chance.
0: Mais oui, je suis le co-porte-parole de l'univers. Allez voir ça, on s'amuse. Ce matin, salutations à vous tous. C'est super jeudi. On est en direct de Grande Allée à Québec, en Haute-Ville de Québec.
1: Oui.
0: Qui sera massacré. Mais ne rouspétez pas, ne parlez pas. Ne maugréez pas. Donc, soyez heureux. Donnez des beignes à ceux qui vont couper les arbres. Soyez chantants. Ayez le cœur léger. C'est comme ça que ça fonctionne,
1: oui.
0: Ici à Québec. Dan Gravel, t'es salué.
1: Salut.
0: Nick.
2: Yes.
0: Également, bonne demi-heure où t'as fait le tour de beaucoup de sujets.
2: Ouais, avec le temps qu'on a.
0: On est déjà essoufflé alors que la saison de radio vient à peine de commencer. C'est complètement malade. Il y a plein de monde en vacances encore. Mais en ce 20 août, il y a du stock. C'est épouvantable.
2: Absolument.
0: Histoire des garderies aussi. On va y revenir avec du M et tout ça. Qui se fait attaquer sauvagement, d'ailleurs, ce matin, politiquement par Fréchette, mais évidemment avec l'aide des bons médias. Parce que là, c'est la défense du CAQ, PQ, c'est la même chose. Le PQ est un cheeseburger, pas de fromage. Donc, désormais, c'est un parti comme les autres. En fait, c'est la même affaire. PQ, CAQ, CAQ, PQ, PQ 2.0, c'est la CAQ. Donc, vous aurez le journal de l'Empire qui va venir protéger la gueugang. Et ce matin, ben Fréchette dit que Duhaime s'attaque aux femmes parce qu'il veut une politique nataliste. Donc, c'est la vieille rengaine. Genre de truc qu'aurait pu dire Huba Gazal ou même Amir Kadir dans le temps. Alors voilà, on en est là. Mais moi, je pense que les Québécois en ont soupé de ça. Je pense que ça résonne bien. Ça résonne bien dans les salons. Duhaime est plus respecté qu'il n'a jamais été hier, et on ne l'a pas sorti parce qu'il y a tellement de sujets. Mais l'entrevue avec Capresse-moi, l'avez-vous pogné?
2: Ben oui.
0: Duhaime, Capresse-moi.
2: Il a bien répondu, je pense.
0: C'est extraordinaire. C'est extraordinaire.
1: Il était bon. Moi,
0: des blagues, souriant.
2: Ouais.
0: Je vais vous engager pour chanter mon hymne national.
1: Ouais, oui,
0: Caprice moi qui rit.
1: Je l'ai écouté aussi avec Alec Castonguay hier midi. Tout était là. Il était bon, il répondait vite. Puis c'était court. Alec Castonguay, dans son créneau, c'est des entrevues de 4 ou 5 minutes.
0: Oui.
1: Où il va juste sa nouvelle, là. Puis il était très, très bon. Les réponses arrivaient à temps. Il s'est jamais fait coincer, jamais fait pogner. Puis tu sentais aussi qu'il y a plus de respect, autant de Caprice que d'Alec Castonguay aussi. C'est ça. Donc, je l'ai trouvé bon hier. Vraiment.

0: Eric.
1: Vraiment. Puis regarde, Guerrier P, ça va être un bon atout pour lui.
2: Ah, OK.
1: Mais après, il est parti dans l'autre.
2: Il est à l'autre gang.
1: Guerrier P, François, Colic. Mais pas surpris.
2: Honnêtement,
1: c'est Phil qui m'a appris ça hier au téléphone. Et moi, j'étais assis dans mon char. Fait que je suis pas tombé à terre. Puis même si j'étais debout, je serais pas tombé à terre. Pas surpris. Il m'a annoncé ça comme si je le savais déjà. Je sais pas, ça m'a pas fait d'effet. Il y a plein de monde qui me textait. Ah, hey, t'as-tu entendu ça, Guerrier P, Guerrier P? Ma blonde qui me texte tout ça. Puis Eric également, du M, dont on vient de parler.
0: Ah, moi aussi.
1: Pas surpris du tout.
0: Le téléphone, il faisait ding, ding, ding. Ah, tout le monde m'écrivait. As-tu vu, Gary? Moi, j'ai été surpris qu'il se présente en politique. Mais j'ai pas été surpris que ce soit le PQ partout. En fait, j'aurais été surpris que ce soit n'importe quelle autre institution. Peut-être un peu moins le PCQ, parce qu'il était quand même mielleux avec Éric Duhaime. Mais c'est pas totalement quelqu'un de centre-droite, Gary. Là. C'est un...
1: Non, non, non.
0: Un centre...
1: C'est la gauche du cœur. Une gauche qui existe.
0: Oui, c'est ça, la gauche
1: parce
0: du cœur.
1: Parce que la gauche est rendue folle, est rendue débile, elle est rendue manipulatrice. Regardez Marchand. Ruba, elle est totalement perdue. Mm-hmm. Elle a vu des patates, des carottes pour tout le monde. Là, elle dit, ouais, l'environnement, c'est vrai qu'on était dans grosse sauce, on recule, les autres sont complètement perdus. Toi, t'as-tu été surpris, Yannick?
2: Oui. Oui, parce que j'ai travaillé avec cet été. Oui, tu sais, j'ai pas été surpris de son côté souverainiste, là, ça.
1: Ouais, c'était
2: pas
1: une surprise. Le fleur de lys à fond.
2: Mais c'est au niveau des valeurs que. Puis du plan du Parti québécois, là, qui m'a surpris, tu sais. Je l'aime beaucoup, Gary, là. Comme je l'ai dit, j'ai travaillé avec.
1: Oui.
2: On a défendu des points ouais, sur le troisième lien, entre autres, puis le tramway, là. C'est ça, moi, mon questionnement.
1: Il était pour le troisième lien.
2: J'ai hâte de l'entendre là-dessus, là.
0: Je pense qu'il était pour le troisième lien, mais en même temps, je pense pas que ce soit une priorité à ce point que ça ait eu un impact sur sa décision.
1: Ben,
0: je pense
1: pas. Il reste à côte de Beaupré.
2: En même temps, c'est ça.
1: Il va jamais sur la rive sud. Tu sais, il en a pas besoin. C'est pas une obsession dans sa vie. Là.
0: C'est ça. Je pense que il est pas, ce débat-là, oui, c'est correct si ça s'invite, puis c'est pas pour ça que c'est présenté en politique. Je pense que Gary était un peu comme nous autres. Il avait accepté que le tramway allait se construire. Il accepte le fait que ça fait 6 fois que les gens de Québec sont appelés aux urnes pour voter contre le tramway, puis ça fait 6 fois qu'ils votent pour.
2: Mais en même temps, c'était un entrepreneur de la côte de Beaupré, Charlevoix. Troisième ligne peut être bon pour toi, là.
1: Oui.
2: Puis c'est un enjeu de compter quand même.
1: Absolument. Ça, je te le donne, Nick, absolument.
0: Puis c'est une route pavée d'or, là. Je veux dire, il est sûr de rentrer.
1: PQ, 38% ce matin.
0: Les chances de rentrer sont à 89%.
1: PCQ, 23% avec CAQ, 22%.
0: Hein.
1: Donc, Gary va faire son entrée Parlement.
0: Puis tous ceux qui votent pas PQ, là, mais qui rencontrent... Gary, c'est un séducteur. Il va faire un débat avec Karianne Bourassa, va vouloir voter pour lui.
2: Ouais. Ouais, c'est un
1: Karianne
2: bon point,
1: va voter pour Gary.
0: Ouais.
2: T'as tellement raison.
1: Toi, t'es là. Ton analyse est bonne, j'ai plus rien à dire. C'est très, très, très bon. Gary, c'est un séducteur. Absolument. Absolument. Puis, absolument, garde. Puis même avec le maire de Québec, il n'était pas très récorsé avec le maire. C'était le fun à entendre et tout, mais je veux dire, c'était pas...
2: C'était pas
1: comme si moi, j'étais allé au point de presse. Anyway, je serais pas admis là. Ils ont peur de moi, puis ils me diabolisent, là. Mais Gary, il y a un fond de politicien en lui. Tu sais... Oui, tu fais bien ça, t'es bon, parle-moi, Jérôme 50, de tes paroles, ta littérature, ton inspiration. Il y a une péquisterie qui veut pousser.
0: Appelons ça un fond, voir rien.
1: Hein?
0: Un fond, voir rien. Du voir.
1: Oui. Donc, qui n'aime pas Gary? Moi, j'ai essayé de le rejoindre hier, j'ai essayé de l'appeler. Il n'avait pas pris mes appels et tout ça. Là, c'est un peu weird.
2: On s'est échangé quelques textes, messages textes, mais de ça en plus.
0: Moi non plus, j'ai essayé de l'appeler, il n'a pas répondu. Là. Après ça, j'y ai écrit des textos, là, il m'a répondu. Pour moi, hier, à le téléphone, c'était...
1: Ouais, c'est sûr. Fait que là, j'ai fait une image Facebook, j'ai dit bon succès. Dans le club des ex-X.
0: Ça, là, c'est drôle parce que j'ai écouté
1: la promo. Il y a beaucoup d'ex-X.
0: J'écoutais la promo La Trentaine.
1: Ouais.
0: Le fait que Radio X a 30 ans, puis je me disais, il y a 30 ans, on faisait tirer des boules, pour aujourd'hui, on élève des députés. C'est peut-être ça, maturité double.
2: on a grandi, on a vieilli.
1: On s'est fait déculoter pareil, là.
0: Ah oui, ça, c'est sûr.
1: Ah, hier, Phil, il me disait, ouais, bon show, puis tout ça. Puis regarde, c'est un boss qui est excellent dans la mesure où il encourage, tu sais, il est positif et tout ça. Il est excellent, tout ça. Mais je sais que le show était bon. Non, mais il était. Hier, on a fait un Christy show pour vrai. C'était rock and roll et. Puis c'était juste parfait. Mais il me dit, t'as donc bien des chroniqueurs, tout ça. Ouais, mais Phil, j'en ai perdu beaucoup. Ils sont partis en politique. Guillaume Rousseau, à qui on a parlé deux fois, s'en va pour la CAQ. Ça m'a surpris beaucoup. Mais il est parti. Jonathan Poulin, je le savais. Doom Dumas, c'est un collègue, mais c'est un chroniqueur aussi, dans la mesure où il faisait les Légions, puis même qu'il y avait des Légions une fois par jour à un moment donné, c'est quand même un gros morceau. Gary Epi, vendredi, c'était prévu que François, quand il revient, il faisait... Son plan, c'était le dictionnaire du rock, c'est-à-dire, mettons, la lettre B aujourd'hui, la lettre B, les Beatles, non, je ne parlerai pas des Beatles, là, il serait sorti avec Jeannot Bergeron, il aurait fait de quoi avec la lettre B, ça aurait été funky, donc c'était un chroniqueur compère, c'est donc, c'est ça que je disais à Phil, Patrick
0: Paquette,
1: ouais. Exactement, au municipal.
0: On a Jonathan Poulin.
1: Oui. C'est donc, je dis à Phil, j'ai remplacé le monde qui sont partis. Là. Tu sais, il n'y en a pas plus. Il n'y a pas plus de chroniqueurs. Il y en aura un nouveau la semaine prochaine que je vais vous annoncer. Mais c'est parce que, comme j'ai expliqué à Phil, on a des blocs. Tu sais, le show finit par 10h30. Je ne peux pas inventer des blocs. Il ne peut pas avoir plus de chroniqueurs qu'il y en avait. C'est le premier bloc dure 1h30. Avec le deep, donc il n'y a pas plus de chroniqueurs. Mais le show vous apparaît revampé de par, justement, les départs en politique.
0: C'est particulier parce qu'effectivement, il y a... Tu sais, on s'attendait à ce que ça soit une campagne électorale épique, là, mais je veux dire, c'est même pas encore commencé, puis c'est fascinant là de voir le nombre de candidatures. Chaque parti, en plus, faisait longtemps qu'on n'avait pas vu ça, mais chaque parti est capable de ramener ce qu'on va appeler un candidat vedette pour leur crowd, là. Tu sais, que ce soit la CAQ, tu sais, tout le monde, la CAQ avec Geneviève Peterson, c'est ça?
1: T'sais, ben oui, hier, t'es donc.
0: Tu sais, ils sont capables d'aller chercher des candidatures quand même assez vedettes. Le Parti libéral, juste dans la région de Québec, pour tous ceux qui traînent ces médias sociaux, ils ont ramassé Farnell Morissette.
1: Oui, il y a longtemps.
0: Les partis conservateurs aussi, Marcel Bouchard, Doom Dumas qui fait une campagne exceptionnelle.
1: Il est allé chez DH hier.
0: Un hasard. Doom Dumas, hier, le hasard l'a frappé. Hein?
2: Oui.
0: Le hasard l'a frappé beaucoup. Il a pris live dans une entrevue à la radio que François Gariépy se présentait.
1: Oui.
0: Puis après ça, il cogne, il fait du porte-à-porte, puis il tombe chez D.H.
2: Ben oui. J'espère qu'il va venir chez nous.
1: C'était dans son comté.
2: Absolument.
1: Bon.
2: Parce que Doom Dumas, il fait beaucoup de terrain. Oh oui. C'est parfait. Martine, là, depuis 4 ans, aucune idée de ce qu'elle a fait. Aucune idée. J'ai jamais vu dans le comté chez nous.
1: Elle n'est pas là. Ça ne tente pas. Elle n'aime pas ça. Et peut-être qu'elle se présentera pas. C'est pas bleu, c'est parce que là, ils sont tous à la dernière minute, puis ça foule aux portes, là. Les gens qui veulent quitter la CAQ, ça foule aux portes. Hier, le gars avec les grosses lunettes, puis le sourire bizarre, l'espèce de bizarroïde qu'on a eu à l'environnement, là. Tu es un endormi, ça. Pas une grosse perte, là. Mais il y en a pas. Moi, je me mets dans l'équipe de la CAQ, puis ce gars-là claque la porte. Alors que toutes les photos sont prises. Sa photo était prise,
0: oui.
1: Les photos sont prises. Ça commence la semaine prochaine.
0: Mais heureusement, Nathalie Roy reste.
1: Ouais, j'ai pogné l'entrevue avec Paul Larocque.
2: Ah oui.
1: Ça, c'est weird. Oui. Je suis présidente et je veux faire une campagne sans débat, sans confrontation. Et je ne suis pas du tout contre ceux que j'affronte. C'était spécial, là.
0: Mais...
1: Elle se prend-tu pour un autre, elle? Elle est... T'es caquiste! Ben, donc, toi, ton but, c'est de dépeindre les autres comme étant moins bons que toi. Ah non, moi, je veux...
2: Tout le monde est beau.
1: Tout le monde est beau. Ouais, mais en tant que présidente... Hey, avant, il y en a eu d'autres présidents, présidentes qui se sont présentés en politique. Paradis.
0: Oui, madame, messieurs! François Paradis, Louis Lemieux, Karianne Bourassa.
1: Il n'était pas président de l'Assemblée.
0: Non, mais je comprends, mais je veux dire les médias.
1: Ils sont dans
0: là,
1: la même équipe.
0: Pascal Derry arrive des médias.
1: Là, tu poursuis la liste des médias qui est fort abondante.
0: Là, tu as Jean-François Cloutier, du Journal de Montréal, qui a annoncé.
1: Mais oui, on l'avait oublié, lui.
0: Stéphanie Martin.
1: Ouais.
0: Ça, on l'a vu cette semaine.
1: Futur collègue Stéphanie Martin, pro-tramway. Gary, qui est qu'il y avait des réserves sur le tramway. Mais là, ils sont dans la même équipe.
0: Oui, ils sont dans la même équipe. Ariane Boyer, qui est à TVA Rivière-du-Loup, qui se lance. Elsie Lefebvre, qui était chroniqueuse à TVA. Rajouter Alex Boissonneau, qui s'est présenté à la dernière partielle. Pour vrai, le Parlement va être bondé de monde qui sort des médias.
1: Beaucoup de Radio-Canadiens au PQ. Ils peuvent partir à une salle des nouvelles.
0: Radio-Canadien, puis de TVE aussi. Là.
1: Oui.
0: De Québécois, il y en a quelques-uns aussi.
1: Donc, c'est un média en soi, finalement.
0: Il va être...
1: C'est PQ-TV.
0: Il va être capable de se partir un journal, le PQ Post.
1: Le PQ Post, PQ-TV, PQ-FM.
2: Il n'y a pas personne de boulé là-dedans, sauf un, c'est ça?
1: Ouais, c'est ça, là. Hein? PSPP, puis toute la gang, les médias, Monsieur Radio X. Mais quand Dumas s'est présenté, Dum, c'était le boulé. Hein?
0: Oui. Ouais.
1: Radio Poubelle, boulé. Il était dans le show de Morin. Il a travaillé avec Fillion. The devil. Et lui, on l'attaque. Mais là, c'est Monsieur Radio X. C'est bien juste, ils disent pas Choix FM.
2: Ouais.
1: Choix FM. Mais j'ai corrigé quand même le communiqué de Paul Saint-Pierre. Plamondon, Polo Polaire, L'Ours Polaire, Populaire. Qui écrit... 6 ans, journaliste à Radio X l'aurait dû écrire. La radio que je ne fréquente pas.
0: Ouais.
1: Il vient pas à Radio X.
0: Mais...
1: Il vient pas. On l'invite. Peut-être qu'il va aller dans le show de Jean-Claude. Je sais que Jean-Claude l'a invité avec Max. Il est allé ailleurs, il vient pas ici.
2: Semble se traiter.
1: Donc, refuse de venir ici, mais Radio X vient à lui.
0: Il va nous envoyer
1: et
0: Gary.
1: Et nous, éplume. Et je t'ai plumeré, et je t'ai plumeré. Parlant d'éplumeré, non, c'est pas, ça n'a pas rapport. Mais c'est parce qu'éplumeré, épluché. Sérieux, là. Elle est bonne à baptême, celle-là. L'avez-vous pogné?
0: Ben, je suis dumb.
1: C'est pas là. Oui. Hein? Vous l'avez vu?
0: Je sais pas dumb.
1: Hein?
0: C'est quoi, les deux Newfies dans le désert?
1: Non, épluché. Épluché. Oui. On parle de Newfies ici, là. On parle de Jacques et Louise. Donc, Jacques et Louise, la même gang. PQ, CAQ 2.0, PQ 2.0, c'est la même affaire. Elbows up, on va en parler tantôt, c'est la même gang, là. C'est la gang... C'est générationnel. Écrivez-moi pas pour dire, oh, gars, j'ai vu un gars de 17 ans faire ça, c'est impossible. Maxi affiche des avertissements dans ses supermarchés pour demander, s'il vous plaît, on écrit ça sur une pancarte. Veuillez ne pas éplucher.
0: Non.
1: Le maïs.
2: Non. Dans l'épicerie.
0: Bâtard.
1: C'est ça.
0: Bâtard.
1: C'est next level, ça.
2: Jacqueline.
1: Et c'est spotted de clients de marbre. Quand c'est rendu qu'ils doivent le spécifier tellement les clients sont stupides pour le faire.
0: Moi, j'ouvre
1: pour des raisons sanitaires, veuillez cesser d'éplucher le maïs. C'est en vigueur actuellement dans les maxi. Donc, la même gang qui taponne les fraises, les framboises.
0: Ah oui.
1: Hey, tu peux prendre dans tes mains. Je l'ai vu, ça, live. J'ai vu ça live. À un moment donné, on est quasiment habitué. Quand tu fais ton marché à 10h30, 11h du matin, comme nous autres, à cause de notre horaire dysfonctionnel, j'ai vu à plusieurs reprises des gens... Il les épluche pas au complet, là. T'sais, faut pas non plus exagérer. T'sais, c'est pas du monde qui amène le bouilloir en plein milieu pis qui les épluche à la grandeur, mais il les épluche la moitié, là. Il regarde les grains. Sont-tu gros? C'est-tu du deux couleurs de Neuville? Ouais, il a pas l'air sucré, lui. Il goûte pas, là. Mais il regarde. Ouais. Mais il les épluche à moitié. Ils remettent là.
0: Ils remettent là.
1: Sérieux? Ouais. Achèteriez-vous des maïs à demi épluchés?
0: Non.
2: Ah, mais moi, je veux voir, là. Regarde-le,
1: là. Après ça, les fraises, les casseaux de fraises.
0: Donc, t'avais d'ouvrir les Raisin Bran contre les raisins.
1: Ben, les raisins, ils le font pas, mais j'ai vu des vrais raisins.
0: Le pire, c'est quand...
1: Les vrais raisins, ça, je l'ai vu, raisins verts.
0: Quand ils étaient dans des sacs en plastique, là, c'était incroyable. À ce temps, ils les mettent dans des petits baquettes de plastique, là. Là, c'est bien crise des ouvriers.
1: Je l'ai vu. J'ai vu ça, je l'ai raconté ça en ondes. Raisin vert, ça vient de l'Ontario.
0: You, l'affaire de plastique.
1: Je l'ai vu.
0: Sacrément.
1: Je l'ai vu. Au Costco. Ouvre ça, taponne, regarde en dessous. Puis évidemment, on vérifie, voir s'il y en a qui sont pourris. Mais prends la mode de raisin, revire ça à l'envers. C'est bien juste s'il se gratte pas à rien en même temps. Dans le nez, le raisin. Non, c'est parce que t'es main sale là, quand tu magasines.
2: Tousse un peu.
1: Remets ça là, tousse un peu par-dessus. Remets ça là.
2: Dégueulasse.
1: Abading, abading. Les fraises et les framboises, j'ai taponneur étant. Nanana, nanana, nanana.
2: Je les choisirai tout le temps.
1: Lui, il connaît les paroles, c'est le maître parolier. Il y a le maître piscinier. Et nous, on a le maître parolier. Alors voilà, 6h19, le temps file. On fait un petit hommage à Gary? Je sais que tu as sorti des extraits. Tu veux-tu,
0: ouais, tu veux-tu qu'on,
1: rapido,
0: on rentre
1: qu'on,
0: en mode
1: qu'on vide le sujet?
0: Tu veux-tu qu'on rentre en mode deep? Ou...
1: En mode deep, let's go. Let's go. Il y a du stock à matin, ça bouge. Pourrais-tu, Nick, me rendre un petit service parce que la batterie de ma souris est complètement dead. Je peux même plus...
2: Je vais essayer d'aller au Radio Shack.
1: Va en voler une.
2: Ouais, je vais aller voler une.
1: Va dans le bureau de DH.
2: Personne ne va me voir.
1: Va dans le bureau de DH.
0: Évidemment, je commence avec la cote...
1: Ben oui, amuse-toi, Dan.
0: La cote qui l'a bâti.
3: Oui, bonjour. Bonjour, François Gariépy, Radio X à Québec. Si je suis ici aujourd'hui, c'est parce qu'il n'y a pas vraiment eu de point de presse là, dans notre secteur depuis le 18 août, mais je vous salue comme ça bien bas. Ma question est la suivante, c'est dans les derniers jours, le docteur David Navarro a envoyé spécial de l'OMS,
0: a
3: déclaré que l'organisation ne conseille pas le confinement à moins de dernier recours. Aussi, plus de 20 000 médecins scientifiques demandent par la déclaration de Great Barrington qu'on protège les gens à risque et qu'on laisse les autres vivre normalement. Est-ce qu'il est temps de revoir peut-être les stratégies ou est-ce qu'on... On peut envisager un rouvrage du Québec, on va dire comme ça, le 23 ou même le 28 octobre prochain.
4: Bon, d'abord, je ne vous cacherai pas que j'ai de la misère avec vous, M. Radio X, et 28 décès aujourd'hui, là, ce sont des vrais décès. Maintenant, il faut être prudent.
0: C'est ça, c'est la cote.
1: On ne réalise pas à quel point ces gens-là étaient de purs abrutis. On ne le réalise pas. Un jour, peut-être qu'on va le réaliser. Mais en écoutant cet extrait-là, avec une question extraordinaire sur la déclaration Great Barrington, qui disait justement ça, puis l'immunité collective aussi, le temps a donné raison à ces gens-là, aux signataires de cette déclaration-là. On était gérés par des gens méchants, incompétents et abrutis. Et savez-vous quoi? Avec Fréchette, ça continue. Alors, voulez-vous des exemples? Vite de même, parce que là, l'extrême ouvre la porte.
2: Moi, je ne mettrai pas...
1: Tu sais, la petite... C'est la fée écolière, hein? Moi, j'ai tout appris. Moi, j'ai tout appris le Becherel, moi. Moi, je suis bonne. Moi, je peux... page 34 du Becherel, moi, je le connais. Toi, tu connais pas. Hein? Le plus que parfait du passé composé. Moi, je connais. Les Québécois.
2: Comment?
1: La manière de parler, hein? Ça fait très, très snobidaire. Moi, je ne mettrai pas l'alcool. Carney a demandé à mettre l'alcool aux provinces, et les provinces vont obtempérer, sauf nous autres. Mets le Jack, Christine. Mets le Jack. The Jack is back. Back in black, back in Jack.
0: Ouais.
1: C'est ça que ça prend en fin de semaine.
0: Maintenant, là, je m'adresse
1: Merci beaucoup, Nick.
2: Ça devrait marcher, là.
1: Bon, t'as volé ça à qui, là?
2: Volé ça dans une manette.
1: Une manette de jeu?
0: De TV?
1: Ouais, le pire, c'est que ça marche pas partout.
2: Non, ça marche pas, bon, là.
1: Mais elle a bêté.
2: Bon, je vois.
1: Elle, parce qu'il y a du vol en succession.
0: Mm-hmm.
1: Ben, du vol, c'est du remplacement de c'est de l'énergie, on gère l'énergie. Donc, la batterie, elle, c'est une batterie qui marche plus, qui a été mise là. L'ancienne batterie marche, est rendue à quelque part.
0: Pis,
1: bonne chance, Nick.
0: Les télécommandes, ça prend pas grand-chose.
1: Ben ça, c'est une...
0: Moi, j'ai...
1: C'est une manette, mais va en voler une d'une télécommande, là.
0: Mais les batteries que je mets dans mes manettes de Xbox, quand elles sont finies, je les mets dans un plat.
1: Oui.
0: Puis ça va être les batteries de télécommande.
1: Il reste du jus dedans.
0: Parce qu'il reste assez de jus pour faire marcher une télécommande.
1: LCN, RDI.
0: Oh.
1: RDI, LCN, t'en en masse.
0: Ou Prime, Crave, Netflix. C'est tout la même télécommande.
1: Pornhub. UJIS, Pornhub, UJIS.
0: Là, c'est ça,
1: là?
0: Ben,
1: excuse-moi.
0: Je vais rester
1: Merci beaucoup, Nick. Là,
0: avec
1: ça
0: plaisir.
1: Marche.
0: Mais tu sais, quoi, t'es pas tant sorti de la thématique que ça, parce qu'on parle quand même de François Gariépy.
1: Futur ministre de la SQDC.
0: Là, je m'adresse aux gens de Charlevoix-Côte-de-Beaupré. Quand Gary va faire du porte-à-porte, vous lui demanderez cette réponse-là, c'était quoi la question? C'était un peu un géopardi.
5: Ben, je dirais sur 7 jours, peut-être une bonne 20-30 de fois.
6: Quand même!
7: Hein? Oh shit, c'est une moyenne de 3 fois par jour.
6: Wow!
5: Ben, peut-être, là.
0: Donc, c'est un géopardi pour les auditeurs de Charlevoix-Côte-de-Beaupré. Quand il va cogner chez vous, vous demandez...
1: Qu'est-ce que la marijuana?
0: Qu'est-ce qu'il faisait 3 fois par jour?
1: Pourquoi il a la voix de même? Il parle comme... Ah, oh, il est fatigué!
5: De la cuisine.
0: Il est en fait de soirée. Il était quand même avec l'exploratrice. Il est en train de parler de sa vie.
2: Ouais.
0: Tu fais ça combien de fois par jour, Gary?
5: Ben, je dirais sur 7 jours. Peut-être une bonne 20-30 de fois.
6: Quand même!
7: Oh shit, c'est une moyenne de 3 fois par jour.
6: Wow!
5: Ben, peut-être, là.
0: Ouais, effectivement, il parle comme...
1: Alors, il va arriver au caucus, wake and bake.
0: Oh, et ça va être l'enfer. Gary, pour nous autres, dans Mora Live, c'est...
1: Lui, il va militer pour les SQDC 24 heures. Service au volant.
0: Oh oui, c'est ça.
1: Ça s'en vient.
0: Ah oui. Un drive-thru. Mais Gary, dans Mora Live, c'est... parce qu'il était quand même 3 ans chroniqueur dans Mora Live avant d'être embauché à Radio X.
1: Oui, c'est lui qui nous a vendu toute cette belle musique francophone qu'on n'écoute pas, là.
0: Exactement. Gary est venu faire des chroniques musicales. T'sais, la porte de Radio X s'est ouverte de part Mora Live pour Gary.
2: Oui.
0: Et je te fais écouter ses 3 premiers thèmes comme chroniqueur musical. On commence avec 2017.
2: Mardi Frankie. Ah. Mardi Gary P.
1: Souvenir de ce thème.
0: Thème qui avait été fait par Jean-Claude 2017, là.
1: Hey, ça fait presque 10 ans. Wow.
0: Ouais,
1: wow,
0: presque wow, 10 wow. ans. Maintenant, je te fais entendre 2018.
1: Ça, je me souviens de ça. Somme toute basic.
0: Très, très basic. Et 2019. C'est le même, finalement, j'aurais dû les écouter. Par la suite, Gary est arrivé dans le mode Gary Sutra.
6: Ah, oh, hey, Gary, oui. Touch me.
2: Wow.
6: C'est le Gary Sutra. Touch me. Oh, Gary.
1: Ça, c'était une employée qui travaillait. Ah, oh, excuse-moi.
0: Ouais, c'est pas grave.
1: Hey. Non, reprends-les. J'avais aucun souvenir que... C'est qui?
0: C'est Soleil.
1: Soleil est un ex-employé ici qui avait une voix extraordinaire. Une voix... En tout cas, j'ai des trucs que je peux pas dire en nom, mais vous l'entendez tout comme moi. Là. Ben, hey, on reprend ce thème-là, mais à la fin, elle dit quelque chose qu'on avait gardé dans le montage.
0: Exactement.
1: OK?
6: Oh, Gary, touch me.
2: C'est le Gary Sutra.
6: Oh, touch me. Oh, Gary.
5: Je vais continuer de me toucher pendant que je dis ça.
1: Elle avait dit ça. Dans la cabine.
0: Elle a dit ça dans la cabine, mais le micro t'a ouvert.
1: Dans le montage. Les micros t'a ouvert.
0: La deuxième saison du Gary Sutra.
8: Oh, Gary Sutra. Gary, mon cochon. Oh, Gary, t'es une belle.
0: Par la suite, Gary est devenu journaliste et puis évidemment, il a eu le mandat de venir faire...
1: Et là, c'est un... Pour les médias, étant donné qu'il est au PQ, CAQ 2.0, PQ 2.0, CAQ PQ, c'est la même affaire, c'est le Club de l'Empire. Il est dans le Club de l'Empire. Donc, c'est un journaliste, quasiment un journaliste rigoureux et assidu.
0: Ah oui.
1: Non, mais la manière avec laquelle on le décrit, Gary, c'est un fanfaron, là, cultivé.
0: Absolument.
1: Mais fanfaron quand même, il a un côté très, très funny. Mais les médias le décrivent comme étant quelqu'un de super sérieux, journaliste qui représentait justement au sein de la gente journalistique l'intérêt public, l'intérêt commun. Mais, parce que tu l'as dit dans ta phrase, un jour il devint journaliste.
0: Ouais, c'est ça. Un jour il devint journaliste. C'est ça qui est arrivé.
1: Ensuite, c'est cochonnerie. Après ces cochonneries, il est devenu journaliste.
0: Il est capable de vous nommer tous les drameurs des Ben Rock, mais il connaît également Rocco Siffredi.
1: Oh oui, il connaît puis il peut le limiter aux besoins.
0: Donc, il devient journaliste.
1: You're my queen.
0: Et nous l'invitions à l'époque, nous l'invitâmes, pourquoi pas, tant qu'à parler de Gary, à venir. Ouais, c'est ça, à venir nous faire un bilan de ce qui s'est passé pendant la semaine. On avait appelé ça le Gary Cap.
2: Hein? La Gary Cap de la semaine! La récap de Gary!
1: J'ai aucun souvenir de ça.
0: Ah oui, ça, on l'a joué une couple de fois.
1: Aucun!
0: C'était le vendredi matin.
1: C'était peur, hein?
0: Il venait nous jouer ses meilleurs clips de la semaine. Par la suite, cette chronique-là...
1: J'aurais aimé ça qu'ils refassent ça.
0: A été reprise par plusieurs émissions, mais ça avait commencé avec nous autres, la Gary
1: C'est devenu
0: Cap.
1: La vaisselle avec...
0: Avec Jean-François Fournier, Frank.
1: Aujourd'hui, ouais. C'est ça.
0: Il est revenu quand même pour nous parler de chronique un petit peu plus coquine, et à l'époque, nous avions appelé ça « Vinyl et latex ».
1: Oui, ça je me souviens.
9: « Vinyl et latex ».«
10: Gary, take me deeper and deeper ».«
9: Vinyl et latex ».
10: Gary, sex, beast.
9: Ah, moi j'aime beaucoup les vinyles.
10: Sexy.
9: Mais surtout les latex.
10: Gary.
9: Vinyles et latex.
1: Mais qu'on s'est amusé.
2: Ouais. On veut qu'on s'est amusé. Pays.
1: On veut un pays.
2: Oui.
1: En latex.
0: Et par la suite, après quand même une période de une ou deux années sans venir de façon récurrente dans l'émission Moral Live, il est revenu l'an passé et c'était ce bon vieux thème.
9: Gary, François Gary P.

0: Wow!
1: Gary!
0: Très bon, avec Max, la voix, The Voice.
2: Voilà.
0: Max, que j'avais accroché dans le corridor. Hey, t'as la grippe, toi, viens-t'en faire des thèmes.
1: C'est bon.
0: Parce qu'il est encore plus deeper, oui. Il atteint quasiment la brown note. Une voix tellement...
1: caverneuse.
0: Tellement caverneuse qu'elle peut faire quasiment déféquer un mort. Dit-on. C'est sur Wikipédia que j'ai pris ça, là, regarde.
1: Ça doit être vrai.
0: Ça doit être vrai. 88-670-9098, 6h31. OK. Ça fait le tour.
2: Bon succès, Gary.
0: À 6h31. Puis, c'est le one-two punch tantôt, mais on va parler d'autres choses aussi. Je pense qu'on a fait le tour hier. Jean-Claude a fait le tour en masse. Nous autres, on vient, je pense, de faire un beau tour. Puis, à un moment donné, on ne veut pas que ça soit non plus un Gary Fest outre mesure. OK. Qu'est-ce qui arrive avec les négos? Savez-vous quoi?
1: Hein?
0: C'est pas clair. Et on ne sait pas grand-chose.
2: Ben, c'est à l'image de...
0: À l'image de quoi?
2: Ben, c'est à l'image des deux, trois dernières années. Hein?
0: Oui, mais c'est un silence qui parle. Mm-hmm. Le silence parle. La Sagouine, tout souriante, qui est revenue de Washington. Jerry O'Dee, Jameson, touche pas mon wood. Et que tu fais des toi, mon steel. Et le milk, don't touch my cows. J'ai dit, Jameson, mes vaches sont à moi dans mon backyard. Commence pas à toucher aux tétons de mes vaches. Don't touch the tits, because my cheese... Is my cheese. Ben, c'est ça qu'on dit, nous autres.
2: C'est tout.
0: Le fromage, c'est à nous autres. Mais là, il va arriver quoi? C'est un silence qui parle. Ce qu'on sait, et c'est Bloomberg qui le rapporte ce matin, c'est qu'on va réduire les tarifs pour les autos. Ça serait autour de 15 %. Mais encore, là, c'est des candidats, là. Ben, c'est des candidats avec du coulage contrôlé. Regarde, je vais reprendre ce qui est rapporté aussi par Guillaume Saint-Pierre, qui n'est pas vilain, là, chef de bureau parlementaire à Ottawa, Journal de Québec. On rapporte qu'Ottawa, lui, c'est sa source aussi, c'est Bloomberg. Ottawa a accepté la proposition de la Maison-Blanche d'abaisser les surtaxes sur l'automobile de 25 à 15 %. Les chars assemblés au Canada, exportés aux États-Unis, ça tombe à 15 au lieu de 25. On se comprend que ce n'est pas une grosse victoire. Hein? Les Canadiens ont perdu 4-1 ou 4-2. Bon, ils ont perdu pareil. Donc, c'est 15 % qu'on n'avait pas, mais là, qu'on a. C'est du Trump pur, là. Trump a demandé tant pour avoir moins. C'est la négo. C'est l'art de la négo. C'est ce que vous devez faire, d'ailleurs, si vous négociez un salaire. Vous voulez... 35 de l'heure, vous demandez 42. Le boss va dire 32, on règle 35, t'as gagné.
2: Voilà.
0: Ça, c'est du Trump. C'est pas sorcier, là. L'accord permettrait de réduire les tarifs sur les secteurs névralgiques de l'acier et de l'aluminium de 50 à 25. C'est, donc, ça va être très difficile pour Carney de vendre ça comme une victoire auprès des Elbows Up. Les Elbows Up sont en colère, ou presque. Ce silence-là parle. Pourquoi qu'il parle? Là, on est en train d'essayer de confectionner la communication. Les amis, s'il y avait une victoire, on le saurait, là. Vous savez?
1: Ah oui.
0: Hey, on a gagné, c'est free trade.
1: Ce serait
0: free
1: partout.
0: Trade for all. Et puis, le lait, tout est protégé. Il n'y a personne qui a dit que la gestion serait protégée. La gestion, moi, je pense que ça va rester,
2: ouais.
0: Selon l'analyse qu'on racontait en ondes suite à du coulage dans le Globe and Mail, mais il y a une ouverture pour le fromage.
2: Je sais que tu en parlais. Ben, le fromage, puis tu parlais du Walmart, Costco aussi.
0: Oui.
2: C'est parce que il y a un 3 %.
0: C'est ça, 3,5.
2: Et ce 3,5 %-là n'est pas atteint. Donc, les Américains, parce que bon, tu l'as compté 50 fois, là, les saputo de ce monde n'ont pas intérêt à aller chercher ça. Donc,
0: ça
2: fait que... Et là, eux autres, ils disent, pour atteindre le 3,5 %, qui est déjà inclus dans l'ancienne entente,
0: oui.
2: On veut que vous nous permettiez de mettre du lait sur des tablettes d'un Costco, d'un Walmart, d'un Loblaws.
0: C'est en plein, ça.
2: Donc,
0: et Trump a été triomphaliste en disant « Les fermiers vont être contents. » il y a 24 heures à peine. Donc, il y a quelque chose que Carney ne veut pas dire. Mais il n'y aura pas le choix de le dire. Malone est en train de gérer la communication.
2: Mais c'est ça, la crosse, c'est que techniquement, c'est vrai que ça n'impacte pas la gestion de l'offre, mais il reste que si tu le...
0: Il reste qu'il va y avoir de la compétition cette
2: année. Et voilà.
0: C'est ça. Et c'est voilà. Ça que veulent pas les UPA de ce monde et les fermiers.
2: C'est exactement
0: ils
2: ça.
0: Ils ne veulent pas de compétition, mais il va en avoir de la compétition.
3: Du
0: fromage américain moins cher.
3: Ce que j'entendais aussi, c'est qu'il y en a des fermes laitières américaines qui vendent du lait au Canada, mais ils vendent aux distributeurs. Donc, géré par la gestion de l'offre. Là, si c'est on ça. L'envoie directement à ses tablettes, ils en perdent une partie, je comprends.
0: C'est ça. Et eux vont pouvoir le vendre moins cher parce qu'il est moins cher et le lait est très cher ici. C'est sûr qu'il va y avoir quelque chose. Le silence parle. Fréchette dit qu'elle ne sait pas tout. Moi, je pense qu'elle dit la je pense qu'elle dit la vérité. Les fédéraux cachent ça, mais pas pour le simple plaisir de cacher ça. Ils regardent les sondages. Oui, les politicos gèrent par sondage. Et les elbows up veulent rien savoir d'un compromis. Ils ne veulent pas le compromis. Ils sont en colère. Ils veulent la radicalité, ils veulent l'intégralité. Et si Carney se revire de bord et tente par tous les moyens de transformer ça en victoire, bien, il va se planter, parce que c'est pas une victoire. On a fait un compromis. Puis je reviens à l'entrevue qu'on a faite avec le prof, qui nous expliquait très bien, le prof de Carleton, qu'on doit faire un compromis, qu'on devait faire un compromis. On n'a pas de bargaining chip. On est petit. C'est un rapport de 1 sur 15 en termes de poids économique. Donc, on s'est fait chanter à romance par un Carney qui a dit « Elbows up, on va y aller, on va y montrer comment ça marche. » Alors que dans le fond, c'était connu d'avance, cette échéance-là. On a peut-être sauvé les meubles. Mais c'est du Trump tout craché. C'est du « Art of the deal ». Il a demandé tant pour avoir ça. Il a demandé l'abolition de la gestion de l'offre pour au final faire une place aux produits américains sur les tablettes canadiennes. C'est ça qui va se passer, là. Mais Carney est fourré. Et je suis d'accord avec le National Post de ce matin. Je ne sais pas si j'ai mis le texte sur Facebook, je pense pas. Mais ce matin, le National Post, dans son éditorial, dit « Ce deal-là doit être vendu aux Canadiens. On doit aller en élection. » Complètement d'accord avec ça.
2: Moi aussi.
0: Ça affecte directement l'économie. Il a violé sa promesse. Il a violé... la manière avec laquelle il a parlé au monde, il s'est fait élire elbows up. Je vais y montrer, on va gagner. Et il a trahi sa promesse. En fait, c'est lui qui a promis. On le savait que c'était too much. L'automobile de 25 à 15 et l'acier et l'aluminium de 50 à 25, excusez-moi, lui ne peut pas dépeindre ça comme une victoire. Alors que c'était, je pense, le meilleur deal possible contre Trump. Le meilleur deal possible pour sauver les meubles. Donc, il n'y a pas le choix de s'en aller en élection. Là, les négociateurs disent « Good news for Canada ». Oui, mais c'est parce qu'ils ont sauvé les meubles. Eux autres vont essayer de dire « OK, on a sauvé la gestion de l'offre ». Là, les fermiers vont bougonner. « Ouais, mais on a du fromage américain qui s'en vient ». Là, les elbows up, la gang et le lobby laitier vont être en sacrifice.
2: C'est ça.
0: On est en train de trouver une manière d'enrober le tas de marde. Excusez-moi, on est en train de mettre du parfum autour, mais ça sera une très mauvaise nouvelle pour les elbows up.
2: Ben, en fait, c'est comme si les Gators de Bishop avaient annulé contre le Rouge et Or. Eux autres, ils traitent ça comme une victoire, mais dans le fond, c'est une game nulle.
0: C'est un bon exemple. Bon exemple. Nick, voulais-tu...
3: après ça, le message qui va sortir de là, c'est de la faute à Trump tout le temps. Je veux dire, ce ne sera pas Mark Carney qui va avoir perdu.
0: Mais Carney n'a pas...
2: Il n'est pas assez. Je te le dis,
0: il n'a pas livré.
3: Non, c'est
0: pour ça que Poiliev est en train de revirer de bord et est devenu anti-Trump. Aussi débile que cela puisse vous paraître, Poiliev est rendu plus elbows up que Carney. Il l'a elbows upé. Vous l'avez entendu, Poiliev, derniers temps. Elle ne doit pas faire de compromis. Ça prend un Canada abordable.
2: Mais c'est ce qu'il faut qu'il fasse. C'est ce qu'il faut qu'il fasse. Rendu là, Pierre Poiliev, il est comme...
0: Moi, je trouve ça cave, perso, mais je suis pas dans le elbows up. Eux autres voient les Canadiens Il gère par sondage, comme Fréchette gère par sondage, les politiciens gèrent par sondage. Macron, en France, gère par sondage. Ils gèrent tous par sondage. Il y a plein de sondages que vous ne voyez pas, mais c'est des dizaines de sondages par jour, sectoriels et globaux aussi. Donc, eux autres, Poilievre voit ça. Il le sait, là, les Canadiens, c'est... Ils ont peur de Trump, ils chient dans les culottes, ils laissent, ils vont... C'est vrai que les Canadiens, ils vont pas aux États-Unis. Qu'est-ce que tu veux que je te dise? Ils vont pas. Ça réduit de manière draconienne, pour vrai, là. Dans l'Ouest aussi, les Canadiens anglais sont tétanisés. Ils sont tétanisés. Lui, Poilievre, veut être élu, donc c'est quand même juste côté de la majorité.
2: Ben, voilà. Poilievre,
0: pas plus clair qu'un autre.
2: C'est ça.
0: Il va blaster Trump à fond. Puis Trump, de plus en plus faible dans son opinion publique, Poilievre va vouloir même se faire bâcher par Trump pour que les Canadiens disent « Yeah, ça c'est mon homme! »
2: Voilà.
0: Parce que Trump, il réplique. Puis là, Poilievre va en rajouter. C'est ça la game qui est en train de se dérouler. Carney est en train de se faire elbow-zopper par Poilievre. Tranquillement, on est en train de voir ça.
2: Mais en même temps, Poilievre, il joue son avenir politique.
0: Il joue son avenir politique. C'est un va-tout.
2: Exactement.
0: C'est un va-tout. La une du National Post de ce matin, 47% des Canadiens veulent une élection sur le deal.
2: Fait que,
0: donc, la pression va monter. Et Carney, on est en train de dire qu'il n'y aura pas le choix. Oui, il y a toujours le choix. C'est une majorité. Là, mais il va y avoir de la chaleur un peu plus.
2: Oui, c'est ça. Puis Pierre Poilievre, il faut qu'il aille all-in avec une paire de 8. Tu sais... Il n'y a pas le choix. Il n'y a pas de jeu, il n'y a pas de carte.
0: C'est ça.
2: Mais il faut qu'il se refasse le plus rapidement possible, sinon il va être exclu de la table.
0: Sinon, Caro. Caro est en train de se faire les mains, là. Vice-présidente de la Banque Royale depuis hier, Caroline Mulroney, elle était nommée hier. Donc, elle va pouvoir mettre dans son CV « J'ai géré une banque ». Elle va pouvoir dire « J'ai un CV ». Je suis pas juste une politica.
2: Puis je suis pas juste la fille d'eux.
0: Je suis pas juste la fille d'eux. Je suis pas juste la ministre de l'ancienne ministre de Ford. Je sais compter. Est allé chercher un CV. Voyez-vous, il y a une pièce de théâtre qui s'en vient, là. Elle est en préparation. Il va y avoir énormément de. Parce que Poilievre, comme n'importe quel politicien, anyway, il n'est pas là pour l'éternité, là. Donc, on prépare la relève tranquillement du côté de l'establishment. Conservateur de Toronto, Bay Street, il y a des familles riches, là. Il y a des familles qui se posent des questions, là. Et qui se disent, ouais, OK, Poilievre, c'est peut-être plus notre homme. Donc, c'est tranquillement, c'est ça. Le Poilievre, il y a ça en tête, là. Caro qui se prépare, ça me bitch tout autour, perd son directeur des communications québécois qui démissionne. T'es en train d'être isolé, Poilievre.
2: Ouais.
0: Martel s'en va.
2: Martel, ça, c'est le pire.
0: C'est un coup de poignard épouvantable. C'est un coup d'un genou, d'un chenol. Drette d'un noix. Boum.
2: C'est-tu
0: cochon, ça?
2: Très. Martel, c'est comme si Patrick Roy avait signé avec les Nordiques.
0: J'aime ça, des comparatifs un matin.
2: Mais pour vrai, c'est hallucinant là, d'être parti de même sénateur.
0: Oui. C'est comme si Gary était allé au 93. Non.
2: Je pense que c'est pire que ça.
0: Okay. On s'amuse un matin. OK. 6h44. La chance s'en vient. On va y passer des extraits du topo d'Olivier Lemieux.
2: J'ai du soudain,
0: je m'en allais là. Parfait. Donc, Marchand, on va écouter ça tantôt. La grande, grande manipulation. Encore une autre fois. Donc, c'est du maître. Le grand maître est revenu. Bronzé, ricaneux à souhait, mais là, les yeux sortis de la tête, là. Évidemment, on est en mode donnage de leçons. Soyez gentils envers ceux qui coupent les arbres. On n'est pas en train de dire qu'il faut insulter qui que ce soit et tout. Il faut toujours bien se comporter. Mais il y a demain pour moi que lui revire ça de bord. Ah, boum! Dr. Strange, vire le décor à l'envers. La table du salon est à l'envers. Là, c'est un décor complètement à l'envers, donc... déplace le débat de est-ce qu'on devrait couper ces arbres-là à est-ce que vous êtes des citoyens respectueux? C'est de la magie, là. C'est donc l'incivilité, c'est vous le problème. Moi, je veux votre bien. Je coupe les arbres. Vous n'êtes pas fin. C'est vous le problème. comme Dieu aime la comparaison avec l'alcoolique, la chance, qui a dit de la chance, personne ne croit que t'aimes les arbres. Donc, c'est extraordinaire. Le grand maître est revenu. On le salue. On avait besoin du grand maître et il est reposé, ma foi, rempli de mimosa. Donc, qui d'autre que le grand prêtre qui peut-être va bien performer d'ailleurs au prochain conseil ou peut-être qu'il va aller à Montréal.
1: Est-ce qu'on a passé des belles vacances?
0: Ben oui.
1: La réponse est oui.
0: La réponse est oui. Hein?
2: Mais là, je pense qu'il va y aller un peu moins souvent à Montréal parce qu'ils vont avoir leur fin de semaine.
0: Oui, c'est ça. À changer d'horaire, donc c'est parfait. OK. Soudas, qu'est-ce qui arrive avec ça? Est-ce que la fin approche pour Dimitri Soudas à RD Oui?
2: Je ne sais pas parce que Sébastien Bovet a l'air de trouver ça bien, bien drôle. Mais toujours est-il que...
0: Oui, mais là, il est devenu un punching bag national.
2: Ben écoute l'extrait complice que ça donne.
4: Je suis confus parce que Paul Saint-Pierre Plamondon accuse Ottawa de colonialisme, mais demande la permission à l'oncle Sam avant de tenir son référendum. Est-ce que c'est ça, être maître chez nous? Donc, Donald Trump ne sera pas là éternellement. Non, attendez, Sébastien. Vous n'avez pas interrompu mes collègues. S'il vous plaît, ne m'interrompez pas. Donald Trump ne sera pas là éternellement. Mais est-ce qu'on sait si le trumpisme va survivre?
0: Il a tout à fait raison.
2: Oui.
0: Il a tout à fait raison.
2: Ben oui, il a tout à fait raison.
0: Le PQ est un cheeseburger, pas de fromage.
2: Et un peu plus tard, Dimitri Soudas est arrivé avec... il répondait à une question de Jean-François Lisée, puis Jean-François Lisée l'interrompt. Et ça
0: c'est un autre bout qu'on n'a pas entendu.
2: Oui, écoute ça.
4: Mais Jean-François a posé une question. Quel président américain ressemble à Donald Trump? Andrew Jackson, dans les années 1800, qui avait exactement le même style, le même tempérament contre l'élite politique, pour le populisme, n'avait pas confiance aux institutions. Changeait d'avis trois fois par jour
5: sur une guerre avec notre pays.
4: Je continue. Donc, oui, ça arrive qu'il y a...
2: Et ça en est dit beaucoup d'affaires dans cette émission-là, parce que Jean-François Lisée, évidemment, il défendait le PQ, puis Michel Courchaine même s'en est prêt à Jean-François Lisée.
6: Dis-nous, Jean-François, que si c'est J.D. Vance qui est élu, tu vas faire plus confiance à J.D. Vance qu'à Trump. Ou même
5: Rubio. Il est moins imprévisible,
6: On ne le savons pas, Jean-François, t'es allé au pouvoir, t'as été premier ministre, tu sais ce que le pouvoir, ça peut faire. Et aux États-Unis, en ce moment, tout est imprévisible. Oui, Trump, t'as raison.
0: Juste la voix, là. Ça me tente-tu pas de faire un voyage avec elle? Tu l'avais dit que tu ferais le lit, t'as pas fait le lit, tu sais, là, dans la douche. On t'envoyait, mettons que je suis en conjoint. Mettons, je suis dans la douche, toi, t'es habillé, puis t'attends. Mais le lit est défait, là, tu sais, mais on s'en va déjeuner. Anyway, on est à l'hôtel, là. Déjeuner est inclus, puis déjeuner ferme dans 20 minutes. Elle sort de la douche. Tu l'avais dit que tu ferais le lit, t'as pas fait le lit, c'est encore à moi de faire le lit. Évidemment, c'était bon à terre, en passant. Mets ça dans valise. Qu'est-ce qu'elle va dire, la femme de chambre?
1: Il va partir le char tout de suite.
2: Tu te lèves un peu sur le lendemain de veille, hein? C'est un peu la slow-mo.
1: Tu l'avais dit hier soir.
0: Oh oui, gars. Mais pour le reste, ça n'a pas tort. Là. J.D. Vance, c'est plus radical. En termes de commerce pour les gens qui lisent un peu... Les publications économiques, Wall Street Journal, Economist, Bloomberg, J.D. Vance vient d'un milieu qui s'est fait déculoter par la Chine et lui veut réindustrialiser sa région. Il vient de la Rust Belt, donc la ceinture industrielle américaine, si vous voulez. Et lui est plus... Ben, c'est sûr qu'il est moins prévisible, c'est clair, mais il est plus chirurgical et plus radical. C'est pas un Québec lover, là. Arrêtons. Le Canada lover, OK, on ouvre les vannes, oubliez ça, là. Donc, le PQ, c'est un move stratégique. Le PQ a regardé les sondages, puis on a dit, OK, garde, on va se faire picosser pendant toute la campagne sur le référendum. La gang d'Elboza, Boomers, vont avoir peur, vont voter pour Fréchette. Donc, c'est une patente pour saboter un peu Fréchette. On cible une génération donnée et on dit, regardez, vous voulez plus de fromage dans le cheeseburger? On va enlever le fromage. On va garder le nom pareil, cheeseburger. Le PQ est un cheeseburger, pas de fromage. Donc, c'est PQ, CAQ 2.0, PQ 2.0, c'est interchangeable. C'est la même chose. C'est la même affaire. Mais attends, il n'y a plus de différence. Non, mais il n'y a plus de différence. À part dans le livre imprimé du PQ, nous ferons peut-être un pays. Ça, c'est l'article 1. Bon, ça, c'est l'engagement solennel du PQ. Mais au-delà de ça, c'est un parti de gestion comme un autre.
2: Mais Dom, t'es de mauvaise foi. Tu le sais que c'est parce qu'on a de la misère à avoir du fromage. Actuellement, les temps sont difficiles. Le fromage est plus difficile à trouver. Par contre, on a bon espoir d'ici 2 ans à être capable de récupérer cette bonne vieille de fromage.
0: Ah oui, ben oui.
2: Cette bonne vieille tranche de fromage jaune. Et c'est pour ça qu'on veut pas changer le nom. Parce qu'un jour ou l'autre, le fromage va revenir entre ces deux tranches de pain.
0: C'est incroyable. Slogan du PLQ, l'avez-vous vu?
3: Oui.
0: Il y a quelqu'un qui a ChatGPT, là, dans boîte.
2: C'est-tu encore Où est Charlie?
0: Non, tu l'as pas vu?
2: Non.
3: C'est un dérivé de Canada bâtir maison.
0: Ça me fait penser à ça, hein?
3: Oui.
0: Rassembler, réparer, bâtir. C'est ça le slogan? C'est ça le slogan? Non, ne regarde-moi pas de même.
2: Ben
0: c'est
2: voyons.
0: ChatGPT, oui. Carrément. ChatGPT, carrément, un Ucamien avec un café est assis. Un Ucamien d'Outremont, c'est le Parti libéral. Tape ça. Trouve-moi un bon slogan qui pourrait être dans le vent, mais différent quand même des anciens slogans du Parti libéral. On ne veut surtout pas que ça sonne charret. Bon, c'est ça qui est sorti. Pas compliqué.
3: Préparer.
0: Bâtir.
3: Rassembler.
0: Hey, ça va-tu faire une belle chanson, ça? Avec le beat. Rassembler.

0: L'avenir! Faut bâtir, avenir. Faut que ça rime. Mais réparer, ça, c'est des verbes du premier groupe. Donc, c'est facile à accorder. Là. Réparer, pour demeurer.
1: Oui,
0: pourquoi pas liberté? Oh, on switch une liberté là-dedans. Dan, ben, liberté sans mode. C'est comme une marque de yogourt, liberté.
1: On dirait le slogan d'une quincaillerie.
0: Hein?
1: On dirait le slogan d'une quincaillerie. Il pourrait appeler Canac puis dire, on change-tu de slogan? PLQ, c'est pas compliqué. Ce serait meilleur. Rassembler, réparer, bâtir.
0: Oui. Ouais, une fausse pub, hein? Une pub, me semble, ce serait le fun. Tu sais, t'arrives au Canac, elle suit les 2x4, mais elle va prendre une poignée de clous, une poignée de braguettes, mais elle va-t'en là-bas.
2: Réparer, rassembler ou bâtir?
0: Canac.
1: Ouais.
0: Très, très bon. Très bon. Parfait. OK. À part ça?
1: Ben, à part ça, je peux
0: pas mal tout, d'après moi, ouais, mais ben, vas-y.
1: Pour finir le deep down.
0: Vas-y, léger.
1: Ben, les Jays ont perdu hier.
0: On s'en fout.
1: Mais les Yankees ont gagné, fait que les Orioles sont encore assez loin. Effectivement, on pourrait s'en foutre quelque peu. Parce qu'il nous reste plus beaucoup de temps avant qu'on aille sur notre prochain sujet. Je ne sais pas si je peux m'embarquer dans des extraits de... Ah, attends, je vais y aller avec du léger. Ça traîne depuis un
0: bout. Ouais, un petit 2-3 minutes, puis après ça, on va faire la pause et on va jaser avec l'infirmière qui a mangé une maudite volée. Par un fou à Auchel.
1: Selon toi, combien les stations de radio de Montréal sont prêtes à payer pour attirer une méga star comme animateur?
2: Ben, on a déjà entendu 900 000, 1 million, là.
0: Tu parles de qui?
1: Mettons, Louis-José Hood.
2: Oh, 1 million.
3: Ouais.
1: Je te laisse entendre un extrait.
4: La radio FM à grand déploiement, le commercial, m'a approché. Différentes stations pour différentes émissions. Puis tout ce que je sais, c'est que mon gérant, sachant parfaitement que je ne voulais pas le faire, là, il a dit, là, on parle de 7 chiffres. Là. Puis on dit, oui. Puis là, il m'a dit ça, puis j'ai dit, non, vous pouvez le raccrocher. Fait que ça, j'ai refusé ça. Parce que, venez, les spectacles, t'sais, moi, si je voulais faire des spectacles, puis c'est ça que je fais. Fait que la radio...
1: Ça, c'est un... Donc, ils dépensent encore des salaires qui peuvent aller jusqu'à 7 chiffres pour essayer d'attirer des mégastars comme... au micro.
0: Mais ça n'en dit beaucoup plus sur les gestionnaires de Radio Montréalais que sur Hood.
1: Ben oui.
0: Qui a le droit de faire ce qu'il veut dans la vie. Les gestionnaires de Radio de Montréal sont des cabochons de la pire espèce. On est dans la marde, on va engager un humoriste. Puis si ça marche pas, on engagera un comédien. Regarde, qui serait bon, là... Inséparables, les la telle série, telle autre, les inséparables. On va regarder ça. Là. Ah ouais, mais lui, il a une bonne voix. Il a l'air pas pire, lui. Puis il est sympathique. Puis les femmes vont l'aimer. Puis ah ouais, donc. Le gars, j'ai jamais fait de radio de sa vie. On l'amène à radio, puis on le pitch à radio. Tu vois, The Morning Man, la radio, c'est un métier, là. C'est un métier. Ne vous en déplaise. Pour les gens qui pensent que la radio, c'est comme parler au téléphone, non? Vous êtes dans l'erreur, beaucoup, là. C'est comme un genre de chef d'orchestre et guitariste à la fois. T'sais, tu gères les atmosphères, les ambiances, tu as le commercial à gérer. C'est pas un métier. C'est un métier difficile dans la communication. Mais je veux dire, ceux qui font du toit, puis ceux qui travaillent ses toitures à 38 degrés, là, ça, c'est tough. Ceux qui font de l'asphalte aussi, là. Écrivez-moi pas, là, je suis au courant. Là, ceux qui travaillent physiquement, c'est très tough. Qui ont les genoux, vous avez les genoux finis, les électriciens, les coudes finis à 52 ans. Là. Ça, je le sais. Je compare pas. Je parle de ce métier-là comme tel. C'est un métier. C'est pas parce que tu as joué dans Virginie que tu vas être bon. C'est pas parce que tu es un stand-up que tu vas être bon. Ceci dit, il aurait peut-être été bon.
1: Mais non, en fait, il dit je veux pas y aller parce que je suis pas bon. Les deux seuls jobs que j'ai perdus dans ma vie, c'est des jobs à radio.
0: PA méthode. À radio, t'es ordinaire. Il le sait. Mais savez-vous quoi? Le gars qui m'a fait le plus rire sur un stage dans les 10 dernières années, il s'appelle P.A. Méthode. Calique que j'ai eu du fun. Je suis allé avec mon plus vieux. Son dernier stand-up, à Rousseau.
1: Ah, c'est vrai, c'est très drôle.
0: C'est écœurant.
1: Mais il a toujours été très drôle. Là.
0: Il est très drôle. C'est l'un des meilleurs au Québec. Mais c'est un métier. Moi, stand-up, je serais pas bon.
1: Ouais.
0: Je suis pas en train de vous dire qu'à la radio, je suis pas bon. C'est juste que c'est mon métier. Je suis assis ici. Pour la dernière nouvelle, on me dit qu'on est numéro 1. Donc, ça doit être pas si pire. Mais chacun son métier. À Montréal, les gestionnaires de radio sont des cabochons de la pire espèce. Prennent le cahier de l'UDA, ils se bandent les yeux, puis ils pointent. On va appeler une telle voix saillante, puis on va lui donner le micro. Tout ça parce qu'elle a joué d'une télésérie sur la Nouvelle-France il y a 15 ans. Really? 16h57, vous êtes dans Morel Live.
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2: 6 heures pile. Bienvenue dans Morel Live en cette édition du vendredi. Le week-end est déjà entamé. En fait, il achève. Donc, nous autres, on l'a déjà commencé hier. Hier matin, c'était commencé. Donc, ça a été un bon week-end, guys. Franchement, là, regarde, on a contribué. Hein. On était sur la terrasse à l'Inox hier, Don et moi.
3: Yes, sir.
2: Et, regarde, ça a été un bon week-end. Et on vous salue tous, bien entendu. Petite question d'entrée de jeu. J'ai fait une vidéo, puis je vais en faire de temps en temps. C'est une vidéo quick lunch, vite fait, bien fait. Un soir, bonsoir, comme on disait quand on était plus jeune, on sortait d'un bar. Un soir, bonsoir. On se connaît pas, bonsoir. Ça a été ça a été une belle soirée. Donc, c'est vite fait, right on the spot. Coin de comptoir, coin de table. Des petites vidéos à mon garage, coin Jean Talon et Henri Bourassa, mais j'ai un problème de son. Êtes-vous en mesure de m'aider? J'ai le nouveau iPhone, tout nouveau iPhone, le 17 Pro Max. C'est mon bureau, c'est mon ordi, je travaille avec ça. Mais j'ai comme un problème de son, ça sonne caverneux. Donc là, c'est sur un feu rouge, j'ai demandé à Grok, parce qu'on peut faire des demandes vocales à Grok, comment améliorer le son, mais j'ai pas trop compris ce que Claude Grok voulait me dire. Donc, c'est une petite demande comme ça, parce que je parlais de la crise de bacon de Karine, dont je vais vous parler dans quelques instants. Et ça sonne un peu weird. Donc, c'est pas un gros dossier, mais quand même. Dan, t'es salué?
4: Salut, man.
2: Nick, t'es salué? Yes, puis le week-end est entamé?
5: Ah, depuis hier soir.
2: Yes.
5: Fin de journée.
2: Parfait.
5: Fallait prendre une petite bière sur le long du fleuve parce que les Snowbirds faisaient une petite prestation aérienne au-dessus du fleuve. C'est super le fun.
2: Je les ai vus passer au-dessus de ma maison, les Snowbirds. Mais y a-tu un mouvement, une célébration quelconque? Est-ce qu'on célèbre, je sais pas, l'abandon de la gestion de l'offre? Est-ce qu'il y a une fête? Je sais pas.
4: Je pense que c'est le tour pour la postérité qu'ils sont en train de faire des grandes villes du Canada parce que c'est la fin des Snowbirds. C'est leur dernière année. Si je me trompe pas, ou encore c'est l'année prochaine, mais c'est leur dernière année. C'est fini, les Snowbirds.
2: Le déclin.
4: Les tuteurs sont trop vieux. On va faire d'autres choses avec d'autres types d'avions. Je sais pas quoi. Peut-être que ce serait le fun avec les vieux F-18.
2: Ouais, peut-être.
4: C'est un peu très comme... comment s'appelle la formation américaine F-18? Blue Angels. Ouais, les autres sont hot.
2: Et? J'étais à Fort Lauderdale à un moment donné, il y a plusieurs années de ça. Les Blue Angels étaient passés, là. D'après moi, le pilote aurait pu lire le magazine que j'étais en train de lire.
4: Ah oui, c'est hallucinant.
2: C'est Rosemotte, là.
4: Wow!
2: Ah non, les madames en perdent leur crème solaire.
4: Il était venu également dans la région de Québec, là, à un moment donné, dans le temps qu'on avait le festival aérien. C'était du fun, ça.
2: Ça?
4: Puis.
2: Once there was some fun in Québec. Il y avait le Red Bull Crash Test.
4: Les vaches, je comprends, mais ça se compare pas parce que le Red Bull Crash Test, c'est quoi, 5-6 éditions, alors que le festival aérien, qu'on a souvent appelé le pageant aérien, ça a été là toute la vie, là. Ça a arrêté, tu sais, depuis que les avions existent, c'était là, puis ça a arrêté, quoi, il y a une dizaine d'années max. Mais je me souviens, là, les Blue Angels, ils passaient dans le rang Saint-Denis, hein. Les vaches reconnaissaient les pilotes.
2: Ah oui. Ben moi, je compte ça. Ça crée tellement de confusion, gaz, d'agression et de gaz à effet de serre. C'est moi, je veux des drones.
4: Ben oui. Pollution sonore en plus. En plus de la pollution aérienne.
2: Pollution aérienne, sonore.
4: Vous avez une pollution sonore.
2: Visuelle aussi.
4: Oui, oui.
2: On peut pas voir les chemtrails comme du monde.
5: Ouais.
2: Ça passe de l'air.
5: Ça nous empêche.
2: Ah, il y en avait hier?
5: Ah oui, il en lâchait beaucoup hier, là, en formation, tu sais.
2: J'ai senti que mon comportement a changé.
5: Je sais, je le vois ce matin, là. Les cheveux aussi.
2: Ah oui.

0: bon.
1: On annule la pluie très pour bon. En fin de semaine.
2: Très bon, très, très bon. OK, d'entrée de jeu, quand même, beaucoup de choses.
1: J'ai pas remarqué que tu sonnais à la caisse.
2: Ben, fallait jouer, ouais, puis on va voir, puis...
3: Là, je suis en train de lire hey. Le journal de Québec, puis Karine est très...
2: Ça, c'est sûr qu'il y a le frigidaire en arrière.
1: C'est parce que tu vas chercher trop de son autour de toi.
2: Ouais, OK, ça me prendrait un petit micro.
1: Ça te prendrait un petit micro.
2: C'est bon.
1: Je pense que c'est ça qu'ils veulent faire à cette heure, ils veulent vendre des micros.
2: On va faire ça, un lavalier aimanté, là.
1: Ouais.
2: On va en acheter un, hein. Une momouette. Ce sera fait. Donc, Karine, regarde, tant qu'à plonger là-dedans. Voici, madame, messieurs, la crise de bacon du jour. Il me semble que ça prend un peu de bacon, mon cher Dan.
1: Ça, on va te donner ça du bacon.
2: Ce matin, il me semble qu'on est dû pour un peu de bacon ce matin. Bacon, bacon, bacon.
3: Bacon.
2: Oh, yes.
3: I love bacon.
2: Tu prends combien de bacon, ma Karine?
3: Bacon.
2: Un peu, beaucoup, un extra?
3: Bacon.
2: Deux cocos, trois cocos? Avec du beurre sur les toasts? OK. Puis servi par Gary, peut-être, pourquoi pas. Avec une casquette louche.
1: Ben oui.
2: Et des lunettes bizarroïdes. C'est en une journal et c'est un incontournable. Et on parle encore de Radio X dans le Journal de Québec. On est bien, bien important. On est bien, bien important. Donc, le titre, c'est de Pauline Marois à M. Radio X. Ouais, mais on aurait pu dire aussi avant. Parce qu'elle est pro-PQ. Elle est pro-PQ. Donc, moi, je pourrais dire de René Lévesque à PSPP. Ouais, c'est chien, là. Pas l'eau polaire, l'eau polaire, ben populaire.
1: Oui. Tu pourrais dire
2: pas
1: ça.
2: Pas besoin de dire ça.
1: Non.
2: C'est l'homme du moment. Et savez-vous quoi? Il pourrait faire un fort bon premier ministre. Et là, je déconne pas, parce que là, je sais qu'on va déconner, là. Il va devenir premier ministre, possiblement. Donc, Vox Populi, Vox Dei. Donc, je pourrais être chien sale et dire de Parizeau à PSPP, de Lucien Bouchard à PSPP. Je pourrais faire un Carin Gagnon.
1: Salut, Carin.
2: J'aimerais ça, moi, être Carin Gagnon.
1: Salut,
2: Est-ce
1: Carin.
2: Que tu peux me baptiser?
4: Oui.
2: Ben, Nick.
4: Voilà.
2: Non, c'est pas... Nick qui fait les célébrations.
1: Vas-y, célèbre.
4: Au nom du... Et du fils et du saint... Baptisé.
2: Au nom de Pierre, de Carl et de Pélado, vous êtes bénis devant l'univers.
1: Carré.
4: Entre les chroniqueux. Voilà.
2: Elle n'en revient pas, tout simplement. Et il me semble que j'ai besoin d'un petit violon. Y a-t-il une petite musique? Parce que ça, je veux jouer un background. Quand il y a quelqu'un qui chante, ça ne fait pas un bon background. Ça peut être le pianiste, ça peut être un violon, ça peut être quelque chose d'instrumental.
5: Je vais te faire un violon.
2: Oui, parfait. Un petit violon ce matin pour Carré. Oh oui, j'adore ça! Elle est très triste, Karine, ce matin. Je vais la lire quasiment au complet, la chronique. Vous êtes pas prêts. Vous n'êtes pas obligé de me donner de pourboire en passant.
1: Oui, c'est correct. Merci.
2: Non, moi, sur ma machine, vous n'êtes pas obligé de donner de pourboire.
1: Merci de préciser, mais on n'avait pas eu l'idée de...
4: ncloutier.com, moi, je prends tout.
2: Oui, OK, parfait. S'il n'est pas étonnant de voir le PCQ dirigé par Éric Duhaime pigé dans la TAL de Radio X, important vecteur de la détérioration du climat à Québec. Hey, déjà là, on y va avec la sauce. Hein? L'aplatée de patates, le bacon, on y va d'entrée de jeu, boum. Détérioration, le vecteur important de la détérioration du climat à Québec depuis des années. Ça va bien, Québec.
4: Ben oui.
2: À part un certain maire. Mais c'est nous le problème.
4: Oui,
2: l'inversion.
4: Oui.
2: Dr. Strange, elle, c'est la grande alliée de Marchand. Retournons le décor. C'est nous qui sommes les coupables. C'est franchement décevant de voir le PQ limité. La tape sur le PQ. C'est loin d'être banal. Le PQ a annoncé la nomination de Gariépy dans le comté le plus prenable de sa formation à Québec. Charlevoix, Côte-de-Beaupré. Depuis des mois, le PQ prétend crouler sous les candidatures. Mais il n'a pas su faire mieux que présenter un gars de... Radio... X... dans le comté fort de sa formation, un comté qui, sous la bannière péquiste, a été représenté par Pauline Marois, grande politicienne. Elle écrit comme une fille de troisième année. C'est une grande dame, Pauline Barois. Really? Mm-hmm. Je fais pas de joke, là. C'est une grande dame.
1: Ben, elle a absolument. Été
2: parmi les leaders du premier cabinet de René Lévesque. Elle, elle écrit grande politicienne. C'est un grand monsieur. C'est une grande politicienne. C'est un... Je dis, c'est quoi? Un peu de vocabulaire, un peu de recherche. Peut-être un peu de lecture. Un peu de... L'enrichissement du vocabulaire, ça peut faire aussi, mais... Qui suis-je? Je ne suis qu'un vulgaire radio-exien.
4: Ouais, le vocabulaire ici, là.
2: Ouais. Bon. Dans le communiqué, PSPP décrit le journaliste, entre guillemets, mais je désignerais plutôt comme chroniqueur, comme un travailleur acharné qui a couvert les innombrables épisodes de gaspillage éhonté de fonds publics de la CAQ. Bon, ça, là-dessus, polo polaire, l'os polaire, populaire, il y a beurré à tos, là. J'ai jamais pas vu ça. Cariépi a couvert les innombrables épisodes de gaspillage éhonté de fonds publics de la CAQ.
1: Ah oui.
2: Ils servent de Cariépi pour varger sa CAQ. J'adore.
1: La CAQ qui refusait que François Cariépi aille aux rencontres.
4: Ouais, c'est ça. Beaucoup, vous, monsieur Radio X.
2: Mais elle allait vite de taper là-dessus parce qu'elle a beaucoup aimé la pandémie. C'est une confineuse. Utilise ça. Puis là, elle a peut-être appelé Bruno après. Puis regarde, ça a été content. Hein? Regarde, tu l'as lu. On y va avec ça, hein? La chronique. Regarde, on y va. Regarde,
4: est-ce que le texte est bon? La réponse est oui.
2: Oui. C'est ça. Le travail de Cariépi depuis 6 ans plutôt consistait à aller recueillir avec des questions malhonnêtes et malaisantes les propos d'élus afin d'alimenter les animateurs totalement de mauvaise foi. Dont vous, ici présent.
1: Ouais. Ben oui.
2: Et moi.
1: Ben oui.
2: Et moi. Parce qu'elle parle beaucoup de moi, Jean-Claude.
1: Le seul point où elle a raison, c'est le malaisant.
2: Moi, ça, là-dessus, à date, est correct.
1: Ouais.
2: On lui donne un bonbon. Un morceau de bacon, Dan?
1: Ah, écoute,
2: on lui donne son bacon.
1: Tu dis quoi?
2: Quoi?
1: Du bacon halal!
2: Bacon halal!
1: Bacon halal!
2: C'est pas du très bien, ça.
1: Ça
2: bacon halal!
4: T'as l'air bien débile.
2: Bacon halal! Pourquoi tu dis ça?
1: Voilà. Tu peux continuer.
2: C'est vendredi, hein?
4: C'est un gros brunch. Un gros brunch.
2: Dan il est tombé dans le monde ce matin. Là. Des animateurs sans scrupules. Oh, hey, sans scrupules.
4: Dan.
2: Elle écrit ça pareil. Des animateurs sans scrupules.
4: Ah, ouais.
2: Ben, surtout Dan.
4: C'est ça.
1: J'avoue que j'en ai pas beaucoup.
4: C'est toi, là.
1: Oh, oui, non, je sais. C'est.
2: Qui ne demande qu'à insulter les élus et à les clouer au pilori lorsqu'ils ne défendent pas leurs idées? Parce que critiquer le tramway, c'est insulter Marchand.
4: Ouais.
2: C'est ce qu'on prend dans la grande, grande manipulation mentale. C'est un bon gars, m'a-t-on fait valoir au PQ, effectivement, M. Guerrier. Puis il est décrit comme un gars sympathique. Mais que fait-on des valeurs social-démocrates fondamentales au PQ et de l'image si importante pour les partis politiques? Le PQ qui recrute chez Radio X, ça dépasse franchement l'entendement. C'est de l'électoralisme pur et simple. Mani qu'a souvent reproché PSPP au gouvernement Legault.
4: Populisme!
2: Ouais. Avec cette candidature, le chef péquiste dit vouloir mieux représenter un courant de notre grande famille, celui de la droite économique. Ça aussi, c'est un gag.
1: Ben oui, c'est drôle, là. Sois rassuré, Karine, n'en déplaise à Paul Saint-Pierre-Plamondon.
2: Gary, c'est pas un gars de droite.
1: Non. Gary, c'est pas un gars de droite.
2: Il est autant un gars de droite que Lemmy de Motorhead est un flûtiste.
1: Voilà.
2: Ou que Geneviève est une guitariste.
1: Peut-être. Voilà, c'est peut-être mieux. Selon moi, Lenny pourrait le surprendre avec une fois.
2: Ouais, c'est vrai. Dans l'au-delà, quand même. Mais avec sa verrue, il pourrait faire des merveilles. Quel est le lien avec Cariépi, la droite économique? Le chef du PQ pense que la droite économique, c'est Radio X?
4: Oui.
2: C'est, je veux dire. Non, oui, non. C'est-tu oui ou non, Karine? C'est non, non, oui, non. On est de gauche. On
4: ouais.
2: est. C'est quoi l'affaire, là? Le fondateur du PQ, René Lévesque, progressiste et réformiste, avait à cœur de représenter l'ensemble des Québécois. Fait que là, elle rentre dans... Ça, je déteste ça. Ça, c'est une sale manie qu'ont beaucoup de péquistes, comme Karine, d'entrer dans la bouche de René Lévesque et de jouer au ventriloque. Ventriloque, René Lévesque. Moi, je trouve que Cariépi est... Eh bon, non, René Lévesque est mort.
1: Un peu comme les...
2: Il est mort. Laissons les morts morts.
1: Un peu comme on fait avec Reagan actuellement pour parler de Donald Trump.
2: Absolument.
4: François Gariépy, oui, peut-être.
2: Gauche droite, ça n'a pas rapport, Dan. Quiconque réveille un mort est immoral. Dans la mesure où on ne peut pas faire parler un mort. T'sais. Si Jean Béliveau avait été ici, il aurait voulu le retour des Nordiques. Mais je ne sais pas. Là, il est mort.
1: Tu comprends? Je comprends.
2: Donc, elle le fait. Pour la droite conservatrice, il avait recruté des gens là, à recul au temps de Mathusalem. Marc-André Bédard, avocat, le père de Stéphane Bédard, que vous voyez à la joute. Et Jean Garon, ben oui, l'ancien maire de Lévis qui est mort, qui voulait un troisième lien. Oh là, je viens de fucker le Walker Rooney. Jean Garon, t'es extraordinaire!
1: Jean Garon, c'est une machine nucléaire.
2: Jean Garon voulait un troisième lien. Moi, je me souviens très bien, j'ai fait des entrevues avec Jean Garon. Et quand j'étais à TVA ici, à Québec, j'ai fait des entrevues avec, mais ça, on n'en parle pas. C'est apprend juste ce qu'il fait son affaire.
1: Jean Garon, une conversation de 15 minutes, tu peux le convaincre de vider le fleuve puis de le paver.
2: Oui, aussi. L'agriculture! Le ministre de l'Agriculture. L'agriculture, peut-être les carottes. Sans vouloir écorcher M. Radio X, ben non, ben j'ai non. Juste. J'y ai juste pissé d'en face pendant une demi-heure, mais.
4: Il n'y aura pas besoin de plaster.
2: J'y en veux pas, là. C'est un bon gars. Sans vouloir l'écorcher, elle l'a sali la moitié de la page. Et elle a sali Radio X. C'était un tata, c'était un niaiseux. Il posait des questions impertinentes. C'était pas un vrai journaliste. Ouais, ça, c'est une twist qu'elle a déjà utilisée à mon égard. Il y a juste elle, la vraie journaliste. Il y en a une. Tous les autres, c'est des tatas, des niaiseux, des imposteurs. Il y a elle. Mais les autres, c'est du caca. Imaginez s'il fallait qu'il devienne le seul élu péquiste dans la région. Mais ça se peut. Et que le PQ forme le prochain gouvernement, il deviendrait ministre responsable de la capitale nationale!
1: C'est vraiment Gary.
2: Ben, Karine, tu vas être contente, c'est le chum à Marchand. Gary, c'est le chum de Bruno. Oui, il a posé des questions coquines de temps à autre. Maintenant, demain, pas moins, c'est le chum à Bruno. Ça, je pense que vous pouvez pas me contredire ici présent.
1: Non.
2: Donc, elle va être contente. Gariépy pour le tramway, nécessairement, de par l'affiliation politique, elle devrait être contente. Elle aurait dû écrire, par exemple, « Nouveau porte-étendard, enfin! Radio X a été cocufié, un porte-étendard! Pro-tramway, pro-marchand, vient de sortir de ses rangs. Vive Gariépy! » Elle aurait dû écrire ça. « Vive Gariépy, il sera un allié de luxe pour Bruno Marchand contre les radios malsaines de Québec. » Ben non, elle salit pas te le beurre à grandeur alors que c'est quelqu'un qui, à certains égards, pense comme elle. Beaucoup plus plaisant qu'elle. Là, je parle pas du caractère, non, je parle des positions politiques. Je parle des positions politiques.
1: À la différence d'être d'agréable compagnie.
2: Ouais. Cette candidature porte à 5 le nombre d'ex-Radio X qui se présentent sur la rive nord et sud de Québec. L'appétit pour des candidat polarisant est inquiétant. Ah oui. Vous n'aviez une popée polarisante, Peterson, qui était dans vos rangs il y a jusqu'à tantôt. Là, elle était pas mal la Québécoire, elle.
1: Ben, elle a été.
2: Ben, elle a été beaucoup.
1: Je ne sais pas si elle l'était encore, mais elle
2: l'a été. Non, elle l'est plus. Mais elle l'a été.
1: Oh, oui, elle l'a été.
2: Quelqu'un qui est polarisante au Québec, c'était Geneviève Peterson. Elle a-tu fait un texte sur elle? Ah, la polarisation!
1: Mais c'est. Moi, c'est
2: Karine polarise pas pire aussi en disant que Bruno Marchand a raison de couper les arbres. Quelqu'un qui dit ça, c'est quelqu'un qui polarise. Et je suis pas en train de diaboliser la polarisation. J'explique juste qu'elle diabolise la polarisation. Mais elle est elle-même la reine polarisatrice par excellence de Québec. À chaque fois qu'on la lit, on est en sacrifice. C'est ça, la polarisation? T'entends un propos, tu lis un propos, t'es en sacrifice. Elle, c'est la reine de la polarisation et elle vient donner des leçons. Décidément, on n'a plus les politiciens qu'on avait. Donc, elle en est fort dégoûtée. Alors que pourtant, Gary sera un allié de Karine.
1: Ben.
2: Et Karine sera un allié de Gary, si Gary était lui, évidemment.
1: Moi, ce qui m'inquiète, c'est surtout le fait que sur ces trois derniers textes, il y en a deux sur nous autres.
2: Oh. Obsession?
1: Ben, ça a été Doom Dumas, là, il y a récemment. Là, on revient de vacances, puis c'est Gary.
2: Ouais. Qui d'autre?
1: Mais qui d'autre?
2: Moi, il me semble que je suis un peu oublié. Ça fait longtemps qu'elle a écrit sur moi. Hey, moi, j'avais mérité une pleine page.
1: Mais là, mais que t'annonces...
2: Le dernier vestige de la radio poubelle. Ça a été écrit, ça.
1: Mais que t'annonces ta candidature.
2: QS? Ouais, ben, ensemble, possible. C'est possible, Dan.
1: Alors, c'est possible.
2: Tout est possible.
1: C'est possible.
0: Peut-être qu'elle voulait y aller. Peut-être qu'ils l'ont pas appelé.
2: Ah!
1: C'est beau. Le show est fini.
2: Non, on l'a trouvé. C'est bon. Ça, c'est bon, l'affaire.
0: Moi, je pose la question.
2: Est-elle déçue que le téléphone n'ait pas sonné? Oh, j'aime ça. Parce que beaucoup de journalistes se sont fait appeler.
1: Oui.
2: T'as fait la liste.
1: Fait la liste hier.
2: Et il y a même un nouvel ajout. Nick, qu'est-ce que t'as appris maintenant? C'est public, je pense?
0: Ah oui, ben oui, c'est au niveau du Parti conservateur.
2: Ouais, mais cette fois-là, c'est ça. Ça n'a pas rapport avec le PQ.
0: Non.
2: Mais quand même,
1: c'est Luc Bonnard-Jourdain, l'ancien OGR. L'ancien joueur de ligne du OGR.
2: OK.
0: Qui se présente dans le comté de Saint-Hyacinthe.
2: Mais c'est pas un journaliste, lui. C'est un gars connu.
1: C'est parce qu'il couvrait le football ou à RDS.
2: OK. Donc, un journaliste de plus. Fait que là, tout le monde se fait appeler. Puis tout le monde se fait appeler en passant pour aller dans les relations publiques, les grandes firmes et tout. Mais elle est au milieu de la salle de nouvelles, elle regarde, elle dit, je suis seule, c'est moi qui vais fermer la lumière à soir.
0: C'est à peu près ça.
2: Karine a de la peine parce que c'est celle qui va fermer la lumière au Journal de Québec.
1: Il va peut-être y offrir tâche haute, on sait pas.
2: Non, il reste une place pour... Ben la Karine nationale.
1: Ben là, écoute, Tachereau, la madame est partie, là.
2: Mais je sais que Gary n'aime pas le conflit. Je suis sûr qu'il va l'appeler. Hein, Karine? Mais Karine a été très pas fine avec Gary. Et avec d'autres journalistes aussi, mais avec Gary. Elle est pas fine. Karine n'est pas fine. Elle est maligne. Karine la maligne, Karine la pas fine. Et Karine la frufru. Donc ce matin, elle est frustrée. Ça se peut peut-être que PKP prenne la ligne, par contre, moi, ça. On aimerait ça peut-être avoir un petit coup de main toutefois, là. Je veux dire, le PQ, ça, il va fort.
0: Ouais.
2: Il va fort. Tu sais, là, c'est correct, là. PSPP, c'est passé notre homme, tu sais. C'est mon ancien parti. Je suis indépendantiste encore. Hein. Encore? Comment il dit ça, là? C'est encore mon parti.
1: Mais.
2: Donc, il va fort sur le PQ.
1: Oui, puis elle va faire sur nous autres. Ça, c'est... Moi,
2: ouais, mais ça c'est un naturel. OK. Autre chose. Dans l'Open, vous êtes dans l'Open, madame, messieurs. Avant d'arriver à Québec, une police raciste. Oh oui. Faut dire raciste, mais moi, je le dis autrement. Parce qu'on essaie de faire peur au monde ce matin. Dans la presse de Montréal. Je veux faire entendre quand même ça, c'est rigolo. Monique Néron qui se fait recadrer par un animateur de Québec. Monique Néron qui est débordée. Là. Regarde, des fois, il y a des imprévus qui arrivent à la radio. Elle ne sait pas pantoute où se garocher. Tu sais, des fois, il y a une... ce qui nous arrive peut-être une ou deux fois par semaine, minimum. Un chroniqueur qui répond pas. La ligne n'est pas bonne, il faut le rappeler. On a un nouveau bloc. Faut faire un bloc improvisé. Ça s'appelle le métier.
1: C'est
2: là.
1: Ça.
2: Mais regarde, elle est complètement renversée. Puis c'est ça qui est tough. Mais écoutez ça. Et elle se fait recadrer par un grand garçon juste à côté de lui. Bon, c'est un collègue, mais c'est un gars de Québec. Guillaume Dumas qui dit non, ça va bien. Je pense qu'on va se débrouiller.
5: Mais si on a commencé le show tantôt, il y avait trois plages d'entrevues qui n'étaient pas finies de booker. Donc, je ne savais pas qui j'allais interviewer en commençant l'émission. Donc, ça, c'est le genre d'affaires qui arrivent.
2: Ouais.
5: Ça arrive rarement, mais c'est arrivé la première. Fait que j'avoue que ça, c'est comme le métier.
2: Wow, t'es bonne!
6: Est-ce que ça a eu... Je pourrais poser la question à un vétéran, Guillaume Dumas, qui est avec nous.
2: Allô,
6: qui fait bonsoir. On est très contents de recevoir ici à l'émission. Donc, t'es le Monique Néron de Québec.
2: Absolument.
6: De nombreuses années.
7: Neuvième saison.
6: Est-ce que ça use ou on s'habitue à ça, à arriver en onde, en sachant pas trop ce qui va se passer?
7: Il faut pas s'habituer non plus. Ouais. Non, faut toujours être un peu sur le qui-vive et tout ça. Puis des émissions qui commencent en ne sachant pas quel sera le sujet, quel sera l'invité, puis comment on va réagir à tout ça. Mais c'est un peu ce qui nous garde en vie aussi. C'est-à-dire, et puis on veut vraiment être sur le bout de notre chaise aussi pour garder les gens intéressés.
6: Ouais.
7: Puis s'assurer de poser les bonnes questions aussi. Parfois, d'être face à un sujet qui est un peu inconnu, ça fait en sorte qu'on pose les bonnes questions. Parfois, quand on se prépare trop,
6: on
7: joue au grand génie qui pose des questions très intelligentes. Mais la plupart des gens qui nous écoutent sont pas aussi ferrés dans le sujet. Puis là, on perd l'auditoire. Et là, on sert pas à ça.
6: On est la personne à la maison.
7: Exactement.
6: Quand
7: on veut être le premier auditeur. Donc, à ce moment-là, donc, des entrevues comme celle-là, ça fait en sorte qu'on voit directement l'essentiel.
6: Qu'est-ce qui intéresse les Québécois cet automne,
7: Guillaume? La politique. J'ai entendu parler de ça.
2: C'est moins important, là. Mais beau malin, les leçons d'un gars de Québec, d'expérience, je l'aime bien, Dumas. C'est un gars de Québec, puis on paye son salaire, on a-tu le droit d'en parler?
1: Oui.
2: Mais voilà.
1: Je pense qu'il écoute des fois de temps en temps. Salut Guillaume.
2: Bon, on le salue. Donc, il s'est lui-même entendu à la méchante radio. C'est peut-être que Karine va écrire là-dessus. Peut-être à surveiller. Peut-être qu'il... C'est un droitiste qui
1: s'ignore. Ben, moi, j'ai trouvé ça très patriarcal comme façon de faire. C'était
2: un peu mansplaining.
1: C'était du mansplaining.
2: Pour vrai. T'aimais ça, hein, Dan? T'haïs pas ça, hein?
1: J'adore Guillaume.
2: Mansplaining, t'haïs pas ça, hein?
1: Une fin de semaine sans mansplaining.
2: Une autre chronique de Karine. Dan Gravel et le mansplaining, pourquoi pas?
1: Ben.
2: Nick aussi va à sa
1: chronique. Je me présenterai pas.
2: L'alcool.
1: Il n'y a pas d'inquiétude.
2: Un amateur d'alcool à Radio X, Nick Cloutier fait son entrée. Ça pourrait être une autre chronique également.
1: Ça pourrait être une autre affaire.
2: L'apologie de l'alcool.
0: Moi, je ne parle que de l'alcool américaine. J'ai une moto américaine, j'ai une guitare américaine, l'alcool américaine. Mur à mur.
2: Tu m'ouvres la porte. On finira avec la police raciste dans quelques instants. Mais d'abord, c'est CBC qui rapporte ça et c'est pas une surprise. Regardez. On va mettre la table en sens large. Si on avait fait des gains, on le saurait. Si on avait fait des gains concernant les négociations canado-américaines, Fréchette aurait dit « La gestion de l'offre a été sauvée, on est très content. Carney a fait du bon travail. » Elle a parlé trois fois aux médias depuis justement le retour de la Sagouine de Washington. Mm-hmm. Qui est retourné! Ça devait être fini, ces négos-là.
1: Ben oui, il est là, là.
2: Il est retourné avec Marc-André Blanchard, qui est le chef de cabinet de Carney, en catastrophe. Donc, c'est clair qu'on a donné. Pas surprenant. Give and take. Vraiment, ça, c'est négociation 101. Give and take. Tu donnes ça, t'as ça. Parlons de négociation. Mettons, à la radio, je demande tant de semaines de vacances puis tant de salaire. Le boss dit, je t'enlève une semaine de salaire, de vacances... Je peux te le donner en salaire. Toi, tu dis non, baisse mon salaire, donne-moi une semaine de vacances. Vous voyez, là, les négociations. Ça peut être le TQ qui est au dépanneur également aussi, là. En passant, rencontre le boss. Tu veux-tu travailler jeudi, vendredi? Si tu travailles pas le jeudi, tu vas me faire le vendredi au complet. Tu sais, vous voyez le genre. OK, je te fais le vendredi au complet, j'ai mon jeudi off. Merci, bonsoir. La vie, c'est de la négo avec votre blonde, avec votre chum. C'est toujours ça. Des petites négos, mais c'est des négos pareils. On se voit-tu à telle heure? Ouais, 2h15, 7h. OK, parfait. À 2h, t'es-tu correct? La négo, c'est tout à fait bête. Donc, on a négocié. Et il faut vraiment changer notre mindset, les amis, là. Deux affaires, fromage et boisson. Commençons par le fromage. Là, ça pleure des Jérémiades. On est dans l'émotion pure. Personne ne sait vraiment ce qui a été abandonné ou en tout cas négocié. Mais ce que les Américains voulaient, et ça on le sait depuis des années, c'est qu'ils veulent une place sur les tablettes, un petit espace pour du fromage râpé, un poutine râpé, et du fromage dit générique, du cheddar et tout. C'est pas des grands, grands fromages, mais c'est du fromage de volume. C'est ça que les Américains exigeaient, un calque de l'entente avec l'Europe. Question, parce que j'ai entendu hier les gens de l'Association du fromage du Québec, là, comment on appelle ça, les producteurs de fromage du Québec. Là. Eux autres, ils ont vraiment une association juste pour le fromage.
1: Les fromages d'ici.
2: Fromages d'ici, exact. Et corrigez-moi, jamais... Je n'ai entendu ces gens-là, et je vous le dis, corrigez-moi, peut-être que je me gourre. Je pense que je me gourre pas. Jamais je n'ai entendu ces gens-là exiger de Carney qu'ils ouvrent le marché américain pour nos meilleurs fromages. Nick, t'as la liste des 5 fromages les plus vendus au Québec. Donc, aimé d'ici, extrait aimé des gens de la Nouvelle-Angleterre. Là, je parle pas de l'exporter en Arizona. Là. On va tous se concentrer sur nos bébelles, c'est-à-dire Boston, New York, jusqu'à Washington. On vient de scorer avec un genre de 40-50 millions de personnes. Philadelphie, Boston, New York, New York, New Jersey, là, toute l'agglomération, jusqu'à Washington. Au pif, d'après moi, c'est 50 millions de personnes. C'est plus que le Canada. Peux-tu me donner des noms de fromages qu'on aime beaucoup?
1: On peut-tu guesser?
2: Ouais.
0: Oh, ouais, voilà, quiz.
2: Moi, je dirais le laurier. Je veux pas de
0: la, tu demandais à ChatGPT en passant.
2: La brique puis le petit Québec.
1: Non, là, juste des fromages.
2: Pas du vrai fromage.
0: Top 5 des fromages québécois les plus populaires.
2: C'est ça. Laurier. L'Oka. Oka.
1: Pied de vent.
2: Ben, on a-tu raison ou on a tort? Là?
0: Ben, à date, dans le champ, Oka. Oka est numéro 1, selon selon Chat.
2: Oka frais, c'est malade. Oui, faut que tu le manges tablette, par exemple.
1: Le pied de vent?
0: Non, il n'est pas là.
1: Ça, je suis un peu surpris.
2: Laurier, Ferronard?
0: Pas là. Moi, ce que Chat me donne, là, c'est Oka, fromage Perron.
2: Ben oui. Mais Perron, non,
1: mais Perron, c'est, ouais, c'est ça, c'est
2: une compagnie familiale.
0: Tu sais, Chat, lui, il m'a sorti les fromages les plus populaires au Québec.
2: Ouais, vas-y.
0: Le Louis Cyr.
2: Oui.
0: Très populaire.
2: C'est vrai.
0: Le Saint-Guillaume. Et le Riopelle de Lille.
1: Oui, le Riopelle de Lille, vrai. Ça, c'est un bon manger.
0: Il y en a plein d'autres, là.
2: C'est bon. Restons-en à ça. Il y en a plein d'autres. Regardez, on peut en nommer jusqu'à Pâques 2027. Il faut penser à l'offensive. Il faut être offensif. Il faut contrôler le puck. Tout ce que j'entends, là, c'est... Ça nous prend des bons défenseurs défensifs de reculons. S'il rentre dans la zone, qui va le pogner à droite? Qui va le clencher dans la banque? Qui va aller chercher le puck? Allô? Vous avez un marché de 400 millions... Mais oubliez le marché de 400 millions. Moi, je vous dis, concentrez-vous sur la Nouvelle-Angleterre et descendez jusqu'à Washington. C'est 50 millions de personnes. C'est plus que le Canada. Quand est-ce que vous, les fromagers d'ici, avez exigé de Carney qu'on ouvre la frontière? Parce que quand on va aux États-Unis, on mange du fromage anglais. Hey! J'achète du cheddar de la Nouvelle-Zélande. Nouvelle-Zélande, c'est loin en étole. Comment ça qu'au Publix, à Orlando, il y a du cheddar de la Nouvelle-Zélande? Expliquez-moi ça, Orlando, Central Florida. Fait que là, ça arrive pas au port. Là. Ça arrive en avion. Le fromage, il faut qu'il soit encore frais. Là. C'est toute une cabriole. Là. Comment ça que nous autres, on passe pas à l'offensive? Mais non, le discours, c'est toujours ça. Et c'est la même maudite affaire dans boisson. Moi, s'ils s'en viennent, là, qu'est-ce que m'a fait, moi? Mes fromages. Ben non, mais tu vas en vendre plus de fromages, sacrifice. Tu vas augmenter ta production. Tu vas en mettre des camions réfrigérés et dans des packages réfrigérés en avion via FedEx, en avion, cargo. Puis tu vas crucifier ça à Boston, dans le Vermont. Tu vas y mettre d'en face aux Américains. On a un discours de loser du début à la fin. Ah, oh, mais je suis de leur mes vaches, je vais perdre mes vaches. Calmez-vous. Négociez de manière nichée et de manière professionnelle en se portant à l'offensive avec nos produits d'excellence.
1: Si les fromages québécois étaient capables de se trouver une place jusqu'aux tablettes américaines, ben ce serait les meilleurs fromages disponibles aux États-Unis. Puis, les fromages, c'est un Christy de bel exemple. Les Québécois se feront pas voler leur marché. T'sais, moi, j'achète jamais de Caprice des Dieux. J'achète jamais de Camembert. J'achète jamais les Christy de fromage français qu'ils mettent
2: des
1: comptoirs en fromage.
2: J'achète du Brie québécois.
1: J'achète du Québécois, voilà. Je le fais, je regarde ça.
2: C'est le meilleur.
1: T'sais, je me souviens même plus ce que ça goûte du Caprice des Dieux.
2: T'sais, c'est le meilleur,
1: quand j'étais jeune, tout le monde achetait ça partout. Tu sais,
2: ici, là, hall du petit quartier, comment ça s'appelle, au petit délice? Je sais pas quoi, là, c'est un Christy gros comptoir de fromage. Ça. C'est complètement débile.
1: C'est
2: fromage
1: ça.
2: Québécois, on en découvre à tous les semaines tellement qu'il y en a. Et qu'il y en a. Sont-tu bons?
1: Ils sont excellents.
2: Quand est-ce que tu as entendu dire Carney doit exiger d'ouvrir le marché? On va donner de quoi en retour? Gars, s'ils veulent leur vendre leur cabotte à 2,99 la petite brique du Vermont, qui est très bon, Mais c'est un chef-d'œuvre. T'as le chef-d'œuvre à Lapineau, puis t'as le... Bon. Ça, OK, parfait. Venez-vous-en, les Américains. Mais nous autres, on veut jouer sur votre glace aussi. Ça se négocie, ça. Il y a des quantités, des quotas. Tu sais, ils peuvent nous imposer un 10 %. OK, parfait. Mais on met le pied dans la porte. J'ai jamais entendu ce discours-là. Donc, à mon avis, on a eu une approche de loser. Maintenant, il faut toujours garder en tête qu'on est plus petit et que c'est quasiment impossible de gagner une négociation avec les États-Unis. On va faire des gains, limiter les dégâts, et c'est surtout de se sortir de ce bourbier-là avec Trump qui est un président impossible. C'est un président impossible. Oui, non, je t'aime, non, je t'aime plus, je t'aime encore. T'sais, là, il veut rencontrer le dictateur nord-coréen. Mais les deux mois, c'est un salaud. Mais là, il est extraordinaire. C'est mon meilleur ami. Tu sais, vous voyez, genre, pas besoin de faire un dessin. L'autre chose, c'est la boisson. Ben oui, ça se peut que mon petit vino que j'ai dégusté hier, dont je vous ai montré la photo, c'est bon, lui?
0: Ben oui.
2: Claret. Coppola, c'est le meilleur. Dans le rouge, ça décape, par exemple. Ce matin, j'ai 3 plombages de moins. Là.
0: Oh.
2: Il décape anti-péché. Il est épicé, puis il est très bon. Pour vrai, c'est un excellent, excellent vin. Pas donné. Un genre de 22-23 us. C'est correct. On a juste une vie. Là. À un moment donné, on se gâte. Et ça va revenir sur les tablettes. Ah, j'ai peur! Le vin de Offord, il sera pas vendu. Oui, mais les meilleurs vont gagner. Les moins bons vont tomber. Trouvons-nous une niche. Le Québec, c'est pas évident au niveau du vin. Là, je suis pas en train de dire que c'est des mauvais vins. C'est pas ça que je dis. Je dis que tu peux pas te battre contre Napa Valley. Dans le volume, la météo. C'est une météo extraordinaire. C'est une vallée qui est bénie des yeux. Et tu as le volume. Tu peux pas. Ben, nous autres, on a l'île d'Orléans. Là. Fait moins 27, 4 mois par année. C'est pas pareil. T'sais? Donc, on fait notre possible. Bon, on est très fort, quoi, dans les niches. Gin, les alcools fins. La liqueur de ci, de ça, liqueur de bleuet, liqueur de cassis, peut-être le vin de glace. On y va dans le niche.
1: Moi, je bois du cidre. On fait de l'excellent cidre.
2: Bravo, oui. Dan. Ben, absolument. Ben meilleur cidre qu'aux États-Unis.
1: Le gin.
2: Niche.
0: Le gin, la vodka québécoise. Il y a certains rhums québécois qui commencent aussi à émerger, pour vrai, là.
1: Même la bière.
2: On peut pas tout faire. Et la bière, si on n'en parle même pas, on est les meilleurs. C'est donc, on ne peut pas tout faire. On se concentre sur ce dont on est capable de bien faire pour penser à exporter aussi. Pas juste penser en loser. Ouais, là, mes tablettes, mon père, mes tablettes, à SQ, là, il va, hein? Mais ça se peut. Ça se peut. Hey, je veux faire entendre quelque chose. Gabriel Patry-Baudouin, il parlait justement dans le retour à Radio-Canada.
0: C'est une experte.
2: Tu sais, les experts. Oh, c'est des experts. Ils connaissent tellement ça. Elle, d'entrée de jeu, elle veut pas que les Américains s'en viennent, puis elle dit d'avance, les Québécois en voudront pas, ce qui est complètement faux, là.
8: Ben, le grand facteur, c'est certain que ça va être le prix, ce critère-là, selon moi, qui va faire changer le comportement. Parce que, vous l'avez dit, bon, les consommateurs ont changé leur habitude, ont potentiellement découvert des nouveaux produits, sont tombés en amour avec la qualité des produits plus locaux. Ces comportements-là sont devenus une habitude pour les consommateurs. Donc, les refaire changer, ben, c'est certain que c'est quand même un effort.
2: Non, pas vraiment. Mais non. C'est pas vraiment. Oui, il y en a qui vont continuer à prendre du vin québécois, mais je veux dire, le consommateur de vin moyen aime essayer. Le Québécois, je pense, en étant un, moi-même, je suis un essayeur. Oh, le Chilien, pas pire, je me ramasse 3000 points en plus, moins le cave, même ça, les points, c'est plus ou moins payant, là, SAQ, mais je veux dire, rentre ça puis une claque sur la gueule, m'a prendre les points, là. Tu sais, un petit Chilien, Dan. Oh, gars, l'Argentin.
0: Oui.
2: Hey, gars, le Français, le Blanc. OK, on y va, on essaye ça, essayez. C'est pas vrai qu'on est excessivement fidèle à nos marques de boissons. En fait, on est très volage. Regardez les micros. C'est les micros. Hey, on essaye la souche. Hier, on est allé à l'Inox, Alpha. Mm-hmm. Là, ce matin, je ne sais pas trop ce que Phil va nous en amener. On est très bolage. On est des courroyeux.
0: Ben oui.
2: Les Québécois, on est des courageux. Donc, elle, c'est du ballonné, ce qu'elle raconte. C'est du ballonné. Ouais. Qu'est-ce qu'elle dit à part ça? L'alcool américain, c'est comme des voyages.
8: L'exemple des voyages, c'en est un très bon. On voyage moins aux États-Unis, puis c'est resté, c'est une habitude qui est restée, puis potentiellement que les consommateurs ont pris d'autres habitudes, pourquoi pas dans la consommation d'alcool. On peut faire aussi le parallèle avec tous les produits d'alimentation, mais les produits d'alimentation, c'est sûr que c'est sur une base quotidienne. Donc, c'est plus difficile de parfois complètement arrêter d'acheter aux États-Unis, mais avec les produits d'alcool, ben, c'est un peu plus parfois des occasions spéciales. Oui. Donc, on peut vraiment faire
2: le pas pour
8: potentiellement acheter un produit qui est peut-être un petit peu plus cher, mais qui va être local puis qui va s'aligner avec nos
2: ballonnés. Ballonnés. Les amateurs de Jack Daniel attendent le Jack Daniel. Et il n'y a pas un produit québécois qui a remplacé le Jack Daniel. Ne vous en déplaise. Ne vous en déplaise. Qu'est-ce qu'elle disait dans l'autre extrait? Il me semble qu'il y a un peu de ballonné. Je n'ai pas le titre, Nick. Les habitudes ont changé.
0: Ouais.
2: Les habitudes ont changé parce qu'ils vendaient plus de vin américain.
7: Quelle sera, selon vous, la réaction des consommateurs de chez nous?
8: C'est difficile à prévoir, mais c'est certain que les habitudes ont changé dans les derniers mois.
2: On va l'arrêter. C'est difficile à prévoir. Ça, c'est typique expert québécois, là. C'est difficile à prévoir. Ça veut dire que je ne sais pas pantoute de quoi je parle. Mais c'est certain que...
0: Ben oui!
2: Donc, croyez ce que je vous dis, mais je ne sais pas pantoute ce que je suis en train de vous dire. Je vais l'arrêter là, l'extrait. Bullshit. Bullshit. Vous allez avoir plus de choix. Et savez-vous quoi? Vous aimez du québécois? Let's go.
0: Ben oui, c'est ça.
2: Et j'aime les alcools fins québécois, les vins québécois so-so. Mais c'est pas notre force, les vins québécois. Moi, c'est Stade Conné. Le gin, le rhum, comme te dit Nick... Le whisky, ça s'en vient, plus ou moins. Perso, là, le gin, oui, mais t'es-tu d'accord avec moi?
0: Ouais.
2: Le whisky, c'est pas notre force. Je ne sais pas pourquoi. Le gin, beaucoup plus facile à faire. C'est plus facile à faire du gin qu'un bon whisky.
0: Absolument, mais quoi que, tu sais, moi, j'ai
2: beaucoup... On s'améliore, là.
0: Distillerie des Appalaches, ils en ont fait un à l'érable, au whisky, tabarouette.
2: Bon, tu l'aimes? Parfait, c'est ça qui compte.
0: Mais c'est ça, c'est le consommateur qui choisit.
2: En fin de semaine, Wabasso, je suis allé voir la gang de Wabasso à Festibière. Et Juan Wabasso, extraordinaire. Laisse les gènes et cœur.
0: Laisse le client choisir.
2: Achetez
0: laisse
2: ce que client. Vous voulez. Oui. On va vous sacrer patience.
0: C'est ça.
2: Voilà. Merci, bonsoir. 6h41. Ça, tes extraits, y a-tu un buzz sonore en arrière ou sont nettoyés?
0: Tu
2: as changé ta carte de son?
0: Ouais, j'ai un problème. Je suis désolé. Je vais régler ça cette fin de semaine.
2: Pas de problème.
0: Il n'y aura plus de buzz.
2: Breaking news, la police est raciste. Bon, une autre affaire. Ça, c'est la presse, évidemment. C'est un film, là. Donc, la suite, vous savez c'est quoi? La suite, Bruno Marchand, aujourd'hui, peut-être en fin de semaine. On demande à la police d'être bienveillante, le vivre ensemble. Il y a des éléments racistes dans la police. Est-ce que la police ici est plus raciste qu'ailleurs? Non. Mais je vais vous faire entendre des extraits quand même, puis vous ferez votre opinion. Toi, t'as ton opinion, Dan? Tu vas l'exprimer?
1: Oh oui, moi je...
2: Parfait, on écoute.
9: Le SPVQ traite de manière différentielle les personnes immigrantes et les personnes racisées sur le territoire de la ville de Québec.
10: Maintenant, le scandale trouve des échos ici à Québec, où des organismes communautaires puis des citoyens affirment qu'il y a du profilage racial et du racisme au sein du SPVQ également.
2: OK. Là, on commence avec un chauffeur d'Uber qui s'est fait arrêter.
11: Moi, je me suis fait intercepter à peu près 20 fois dans les deux dernières années. Dans les, mettons, 10 dernières années. En tout cas, du moins, depuis que j'avais une Mercedes, ça, c'est sûr et certain. Peut-être que, tu sais, 2-3 fois, 4 fois par année, il y avait du profilage qui se faisait. On m'arrêtait, mais tu sais, je pouvais vivre avec ça. Je commençais à avoir de plus en plus de policiers quand je me promenais. Tu sais, je le sais, des fois, quand je travaille, j'en vois, c'est normal. Mais à un moment donné, c'était rendu pendant des semaines et des semaines. C'était du 20 par jour. J'avais des vitres teintées, moi, quand j'avais acheté l'auto. Puis, tu sais, je pense qu'il dépassait un petit peu la limite. Donc, à un moment, on m'intercepte pour ça. Mais tu sais, je savais que c'était un prétexte. Je disais, OK, parfait.
2: Des blancs québécois avec une écriture en halite gothique, mettons Pride dans le cou, culotte aux genoux, picturmel d'un cheville modifié 74 avec des vitres ultra teintées. La police va profiler.
0: Oui.
2: La police, elle va profiler. Là. La police profile pas en disant hey, c'est un noir, on l'arrête. Le profilage. C'est selon un mode de comportement qui peut être criminogène. Et à ce moment-là, on va procéder à des vérifications en fonction de certains indices. Il y a des blancs qui se font profiler. Je vous dirais qu'il peut y avoir du profilage chez les Hells. Je sais pas. Mais ben, je dis ça ben, même, mettons qu'un T-shirt I love HA, je sais pas quoi, les HA represent. Mettons, s'il y en a.
1: Si t'es des Hells, des chars de patrouille qui passent dans le rue en face de chez vous,
2: il y en a
1: plus que dans le rue en arrière.
2: T'sais, mettons, là, vous avez une maison de 2 millions avec 60 caméras de sécurité. Vos vitres de maison sont teintées avec une barricade en métal, 16 Mercedes modifiées. C'est sûr que tu te fais profiler. OK?
1: Ben oui.
2: Est-ce un noir?
1: Non.
2: Bon, on le sait pas. Peut-être que oui, peut-être que non. Tu comprends? Et là, on parle du Wolfpack. Et là, la presse embarque en disant la police était des racistes, ils ont arrêté des noirs. C'était raciste et, en plus, ben, ça stimulait le racisme par la suite.
9: Et je dirais que ce qui distingue vraiment Québec de Montréal, c'est qu'à Québec, le profilage racial a vraiment explosé à partir du scandale lié à l'affaire Wolfpack dans les années 2000. Donc.
1: Ben oui, mais c'est quoi que tu voulais qu'on fasse, qu'on les laisse faire?
2: J'ai des faits. Et j'ai couvert l'affaire Wolfpack. 11 accusés. On fait face à 144 chefs d'accusation. Proxénétisme, voie de fait, agression, menace, vivent des fruits de la prostitution de mineurs. La plupart ont été condamnés. 16 proxénètes ont été arrêtés, condamnés au total. On va y nommer. Oh, que c'est raciste. Maurice, ça n'a pas de bon sens. Karine va écrire un autre texte, peut-être. Nerva Levinsky, lui, c'était le pire. Mais ça ferait une bonne chronique. Puis je dirais pas à DH quoi faire, là, mais je sais qu'il parle avec...
0: Roger Ferland.
2: Ben Roger, il y avait deux pieds dedans.
0: Ben oui,
2: Roger peut répondre à ça.
0: Oui.
2: Il peut répondre à ça. Mais je vais donner les faits quand même. Vite. Nerva Levinsky, tête dirigeante, 6 ans de prison, a plaidé coupable à 18 des 50 chefs d'accusation de proxénétisme et de menace envers des jeunes filles. Mineurs. André Pélissier, dit le gourou, 3 ans et demi de prison pour 6 des 8 chefs, incitation à prostitution. C'est tous des noirs, là, pour ça. Est-ce que c'est du racisme? Jean-Claude Carrera, c'était-tu du racisme? 30 mois de prison, boum. Il a vécu des fruits de la prostitution d'une petite fille de 15 ans. Clément Carrera a initié une ado de 17 ans à la prostitution. C'est un des tops dans l'opération Scorpion qui était arrêté. Téchelet Pierre de Bellefeuille, Tiger. 44 mois de prison. Récidiviste par la suite. Jean Pierrin, proxénétisme. Il avait 19 ans dans le temps. Il est allé dans le slammer. Jocelyn Philogène Millard, 11 mois de prison. Jean-Max Dolcine, 18 mois de prison pour avoir fait du proxénétisme avec des petites filles. Patrick Kayishema, 3 ans de prison. David Moïse, 12 mois. Puis là, t'en as d'autres par la suite. Là. Jean-Dénisard Fandal, Jean-Bernard Estelle, Njeka Kundu Kendula. Et ainsi de suite. Puis t'as eu Nadine Gingras aussi, qui était comme la conjointe du chef qui faisait du recrutement. Donc, une blanche, Nadine Gingras. Vous voulez parler de racialité? Là? Vous aimez ça, les woke? Parfait, on va en parler. Une blanche, toutes des noirs. Mais, ce qui est particulier, c'est que Nadine Gingras avait beaucoup de pouvoir. Elle était blanche, mais dirigeait, co-dirigeait le réseau de prostitution juvénile.
1: Mais je comprends pas, toujours pas...
2: Racisme!
1: Le point étant de Webster, oui, mais on a arrêté le Wolfpack parce qu'il commettait des crimes.
2: C'est tout. Et il y a des blancs qui ont été arrêtés aussi. Je vais finir avec quelque chose qui elle s'auto-debunk, la journaliste de la presse de ce matin. C'est le bout que t'as sorti, ça, Annick?
0: Ouais. Hein?
2: Quand il va à la cour municipale,
0: ouais,
2: finalement... Écoutez ça, le gars de Uber, hein, en question, il y a une collection de tickets.
0: Oh oui, lui.
2: Le gars, il sait pas conduire. Pas compliqué, là. Il conduit comme un pied. Puis, il y a eu des tickets. Il a jamais allé contester.
12: Il m'a appelé Sam, donc lui, il me connaît très bien, en tout cas, de ce que je comprends.
13: Il t'a appelé Sam lui-même.
12: Il a dit mot pour mot, Sam, tu pourras avoir un ticket pour traverser la rue en passant. Ça se pourrait qu'il y ait un ticket qui arrive, peut-être que oui, peut-être que non. C'est ça ma réalité depuis plusieurs mois, voire années.
10: En date du 11 août, Samuel a été déclaré coupable d'une trentaine d'infractions au Code de la sécurité routière, puis à divers règlements municipaux, souvent par défaut, sans s'être présenté à son audience après avoir contesté la contravention. Il attend maintenant d'être jugé pour 5 infractions au Code de la sécurité routière, puis une infraction au règlement municipal de la Ville de Québec.
2: D'accord.
0: Tu sais, il conteste, mais il se présente pas.
2: D'accord. Dan?
1: Ben, il n'y a rien à rajouter là-dessus, tu veux faire.
2: Il n'est pas allé contester.
0: Allô?
2: Pourquoi il n'est pas allé? Quand t'es pas coupable, moi, pour la première fois, je conteste un ticket en passant. C'est mineur, là. Oh. Je suis allé au Festibière, parqué au Vieux-Port, en fait, je suis allé déjeuner au Café du Monde. Puis il y a le hotspot. Quand tu fais le code QR, ça t'amène à copilote.
0: Oui.
2: J'ai mis l'espace de parking, je m'en souviens encore, 6444. Mais il y a une erreur sur l'application. Là, je paye, j'ai la preuve de paiement. Mais ça rentre 1000, l'espace numéro 1000. J'ai eu une étiquette. Hey, c'est de la tartine, 180 quelques pièces.
0: Hein?
2: Ouais, c'est le port de Québec qui donne des étiquettes. Ballonné. On va aller contester ça. Mais tu sais, il faut contester, il faut se défendre.
1: Oh oui.
2: Ah
1: oui.
2: Puis quand tu pognes une vraie étiquette, ben tu le payes.
0: Quand t'as un audience.
2: Mais quand c'est faux.
1: Ah, même quand je pogne une vraie étiquette, je me défends.
2: Ouais, mais ça, c'est. Ah ouais. Tu prends des preuves pour contre-attaquer, Dan. Tu sais, je veux dire, tu peux pas en inventer non plus. C'est une vraie étiquette, un vrai étiquette.
1: En fait, c'est pas.
2: Tu arrives avec un lunch devant le juge.
1: C'est pas de cette façon-là que ça marchait, là. Parce que ça fait longtemps que j'ai pogné une étiquette à l'époque.
2: Ouais, mais copilote, il faut que tu amènes des preuves.
1: Non, mais écoute, je pognais une étiquette, peu importe, là. C'était quoi, là? J'avais pas la même conjointe et ma conjointe de l'époque était elle travaillait un peu là-dedans. Elle, je contestais l'étiquette, puis la veille où je passais, elle appelait l'espèce de procureur de la ville, puis elle négociait avec. Fait que des fois, j'ai transformé les étiquettes de 400 piastres en 75 piastres.
2: Ouais, ça c'est...
1: C'est de la négociation, d'homme!
2: Oui, mais en même temps...
0: Pas de ma faute! Moi, je peux pas faire ça. OK, 75 piastres.
2: C'est, j'appelle le procureur, par en arrière, négocier une peine bonbon, là, ça marche pas de même. Non, je vais y aller, elle me défendre. Ben anyway, je suis pas stressé avec ça. C'est une banalité, mais il y a une erreur. Il y a un glitch dans Copilot. Ceci étant dit, lui, il est pas allé! Raciste! Donc, il se plaint à la presse. Le moment venu pour aller se défendre, il se présente pas. Totalement debunké. Baloney, baloney, baloney, 6h51. Let's get deep.
1: Cinéma,
2: d'entrée de jeu.
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2: On fait un deep après?
1: Oh oui, on va...
2: T'as décidé d'inverser?
1: Ben, c'est pas que j'ai décidé.
2: La troisième période avant première.
1: Ben, c'est à cause du temps? Tu sais, c'est une chronique...
2: Qui est stressante à faire?
1: Non, qui est pas stressante à faire, mais il faut qu'on fasse.
2: On va en faire.
1: Puis je voulais m'assurer qu'on ait le temps, fait que... Pas que c'est une chronique qui est très, très longue, il y a quand même...
2: Quelques... Toi, tu French en partant, puis après ça, on apprend à se connaître.
1: Ben oui, non, ça a toujours été les meilleures soirées. Hein? Je suis pas le premier à dire ça. Beaucoup de films qui sortent en cinéma aujourd'hui. Il y en a deux, trois qui m'intéressent. C'est sûr que Jason Statham, c'est toujours le fun.
2: Dans le rôle de Jason Statham, le gars qui donne des volées.
1: Ah oui, un ex-agent secret qui se bat contre l'humanité. C'est exactement ce qu'on va vous proposer. C'est au Club de Loretteville. Vous pouvez aller voir ça. Ça va être...
2: Puis on dit qu'au Club de Loretteville, il y a trois volées de plus qui se donnent dans le film.
1: Il doit être riche en joie le vert. Parce que c'est lui qui produit les films. Tu sais, c'est un peu comme...
2: Pas tout riche.
1: C'est un peu comme... Comment il s'appelle? Bruce Willis à la fin. Bruce Willis à la fin de sa carrière, il faisait John McClane sans s'appeler John McClane dans tous les films.
2: C'était très mauvais ce qu'il faisait à la fin, toutefois.
1: C'était très mauvais. C'était direct to video, mais c'était payant.
2: Oh oui.
1: Très, très payant.
2: Absolument.
1: Jason Statham fait exactement la même affaire. Tu sais, t'achètes des scénarios qui ont jamais été approuvés. Oui. Puis là, tu te dis, si c'est moi qui joue dedans, le film va se rendre au cinéma, puis c'est exactement ce qui arrive. L'autre film qui m'intéresse, c'est Tony. L'histoire sur Anthony Jourdain. C'est un biopic.
2: Oui!
1: Je suis très intéressé.
2: Il est bon, cet acteur-là.
1: Ah oui, tout a l'air bon dans ce film-là. La vie de Jourdain semble être...
2: Les années 70, 80 autour de ça.
1: Oui, tu sais, ça commence à Cape Cod, quand il a commencé sa carrière de cuisinier. Il pensait pas pantoute de devenir cuisinier. C'est une job d'été qui l'a transformé en un des cooks les plus célèbres. Un film d'horreur également qui s'appelle Insidieux. Compostelle, un film de placotage qui va être...
2: C'est l'histoire d'un gars qui marche avec un pack-sac.
1: Oui, c'est ça.
2: Un peu ça.
1: Avec une madame plus vieille. Mais c'est pas une histoire de cougar. C'est vraiment une histoire de...
2: Ben, c'est Compostelle, c'est spirituel.
1: C'est ça, c'est plutôt... Voilà, tout est dit. Mm. Il y a quand même deux, trois nouvelles de cinéma qu'on peut retenir cette semaine. Ce qui a fait beaucoup jaser, par exemple, dans le monde du cinéma, on va se le dire. Là. C'est le décès d'Aiden Panettiere.
2: Oui. Je la connais pas, 36 ans, je pense.
1: Je la connais pas du tout. un arrêt cardiaque, ouais. De plus en plus, les médias commencent à parler de drogue parce qu'elle l'a souvent fait jaser. Moi, le rôle qui me le plus... Tu sais, j'ai pas écouté la télésérie Nashville. Fait que Mais le rôle dans Remember the Titans, ça, je m'en souviens. Ça, je m'en souviens très bien. Ce film-là, j'ai dû le voir 50 fois. Avec Denzel Washington, c'est elle qui jouait la petite fille du coach. C'était quand même un gros rôle. Il y a beaucoup de monde d'ailleurs qui jouait dans le film, qui sont sortis pour dire à quel point c'était agréable et plaisant de faire un film avec avec la petite fille, avec la jeune actrice. Donc voilà, c'était ça fait beaucoup jaser. Il y a du Spider-Man. Spider-Man a dépassé 2 milliards. Il y a 8 films dans l'histoire qui ont réussi à dépasser 2 milliards et Spider-Man en fait maintenant partie. On a eu les premières images du film, du biopic de Sam Mendes sur les Beatles qui va sortir au courant des prochaines années. Le backlash du film Jackson fait que Michael Jackson est l'artiste le plus écouté dans le monde.
0: Encore aujourd'hui, hein?
1: Encore aujourd'hui, la toune Beat It vient de battre toutes les tounes de Taylor Swift et de...
0: Ah, ouais.
1: Ouais, le record, c'était Taylor Swift. Puis voyons, moi, si je déteste ces blancs de mémoire-là. Le gars qui a fait le Super Bowl, Bad Bunny. C'est eux autres qui avaient le record d'écoute, mais ils ont été battus par Michael Jackson cet été. Okay. Michael Jackson a la chanson numérique la plus écoutée de l'histoire, 43 milliards. Et l'album le plus vendu de l'histoire, puis ça ne sera jamais battu. Le Thriller, ça sera jamais battu.
0: Combien, 40 millions, tu vois?
1: Je ne sais pas. Ça a été plus de 200 semaines dans le top 200. Plus de 20 ans dans le top 200. T'sais, c'est un disque qui est hallucinant au niveau des ventes. Donc, Michael Jackson qui bat tous ces records-là. Ça ressemble pas mal à ça au cinéma. Gâtez-vous le clap. Il y a plein de films. Pour vrai, là, si moi, en fin de semaine, c'est sûr que vous allez en trouver pour tous les goûts. Tu sais, le bon vieux... Papa et maman vont voir un film puis envoient les enfants regarder Toy Story ou Les Mignons. Là, ça peut être le fun aussi. Il y en a pour tous les goûts. Fin de semaine au spa, c'est vrai. Il y a ça, j'ai oublié de vous en parler.
0: Tu vas au spa en fin de semaine?
1: Non, c'est un film qui sort là.
0: 100 millions de Thriller.
1: 100 millions de copies. Ouais. Wow. As-tu pensé?
0: C'est l'histoire quoi, d'un animateur de Radio X qui va au spa.
1: Non.
0: Sème la cohue, la confusion.
1: Non, c'est trois...
0: Et la toxicité au sein des bassins en plein air.
1: Ça semble être trois...
0: Toutes les filles ont peur.
1: C'est trois filles qui partent au spa pour une fin de semaine. Ça semble être une espèce de hangover, mais avec des filles qui jouent dedans. Là. Okay. Si je me fais à la description, là, parce que ça part en couille. Ça devient une fin de semaine de dérape. Si vous voulez savoir ce que vos blondes font quand ils partent une fin de semaine au chalet en filles, ça n'a pas manqué dans ce film-là.
0: C'est le fun. 6h56, est-ce qu'on deep un peu?
1: Là, on deep.

0: Extraordinaire! On a ressorti le thème du deep du vendredi. Très bon.
1: Les Jays ont gagné la série contre Tampa Bay. Les Jays sont pas finis. Un demi-match actuellement derrière les Twins de Minnesota.
0: Ils vont faire les séries.
1: Penses-tu?
0: Oui. Il est parti se recadrer, là, se nettoyer ou se... Partir gagner de la confiance, on va le dire comme ça. Guerrero.
1: Oui, Guerrero est parti.
0: Il était à Dunedin, j'ai vu des images, il va revenir. C'est sûr que t'as le protocole de Como, mais au-delà de ça, il était sous performant. Il va revenir, il va être bon, vraiment. Donc, j'ai confiance. J'aime pas beaucoup les Yankees cette année. Donc, ça va me prendre une équipe canadienne aussi. Elbows up?
1: Ben, why not? Elbows up pour les Blue Jays.
2: Elbows up, certains.
1: Les Alouettes de Montréal ont également gagné leur match hier, une varlope. Ils ont sacré une volée aux Géors, au rouge et noir, tabarnouche. Pas des faciles, ce bout-là. Donc, c'est même les Alouettes qui sont vraiment en bonne posture. C'est le meilleur club de la CFL jusqu'à maintenant. Vous allez possiblement entendre parler d'eux jusqu'à très tard au mois de novembre. Mis à part ça, tu veux que chaque club de hockey doit faire un troisième gilet à l'image de leur ville et de leurs partisans cette
0: année. J'adore! On pourrait dépenser de l'argent. Ça va m'en prendre.
1: Ah oui, et les Islanders de New York ont demandé aux fans de faire l'assemblage. Ils ont sorti tous les gilets de tous les gilets que les Islanders ont portés.
0: Ben, il y en a trois.
1: Non, il y en avait six.
0: Le blanc, le rouge, puis le Capitaine Eyeliner. Boîte de poisson.
1: Il y avait quelque chose comme 6-7. Ça dépend des lignes. Il y a des lignes différentes. Il y a des années où c'est le même logo, sauf que les lignes sont pas à la même place. Un paquet de patentes de même. Puis c'est les fans qui ont choisi leurs éléments préférés et ils ont reçu 80 000 combinaisons différentes.
0: T'en as-tu? Montre-moi ça.
1: Ben, ça
0: ressemble-tu au poster de campagne de QS?
1: C'est celle qui a gagné, là. Le gilet va ressembler à ça, là. Va ressembler à ça ici, là. Un phare comme logo, avec les logos ici en arrière, du bleu pâle, du bleu marin, du orange. Ça va ressembler à ça, le troisième gilet des Islanders de New York cette année.
0: Est-ce qu'on peut confirmer ici présent qu'il est excessivement laid?
1: Ben, moi, j'aime cet assemblage de couleurs-là. Ben ouais, j'aime ça.
0: Avec un Imodium, là. Ça passe très bien.
1: Avancé. Puis ça, c'est la combinaison. C'est la combinaison que...
0: C'est quoi ton site? Je vais aller voir ça, là, la guenille.
1: Ben, va voir, c'est l'EI. C'est une vidéo EI. Le gilet n'est pas fait. Ils l'ont annoncé hier. Ils ont fait un concours cette semaine.

0: C'est pas 6 pays.
1: Ben oui.
0: Je prends-tu mon Imodium pareil?
1: Tu prends ton Imodium pareil.
0: On le prend. Des fois, au cas où, hein, tu sais, des fois, on ne tente pas de faire un dégât.
1: Les deux gros shows aux États-Unis à l'heure actuelle dans le monde du sport, c'est évidemment, on a parlé de la WNBA beaucoup avec l'histoire d'étrangers, mais c'est aussi l'histoire du propriétaire des Dodgers de Los Angeles.
0: Raconte.
1: Fichument dans le trouble. On le sait, c'est un peu pour ça qu'il a vendu. Il a vendu les Lakers de Los Angeles. T'sais, Mark Walter n'a pas acheté les Lakers de Los Angeles l'année passée pour les revendre cette année. Vous allez me dire, oui, mais il a fait 2,5 milliards de profits. Ça, c'est complètement fou. Mais effectivement, oui, il a fait 2,5 milliards de profits.
0: Bonne raison.
1: T'sais, il a signé Shohei Ohtani. Shohei Ohtani, total tout, là, si on le met sur le nombre d'années sur lequel il va être payé, c'est 1,1 milliard
0: fou.
1: Que ça va coûter. Fou. C'est... Tu sais, il y a un paquet d'affaires. La ligue de hockey féminine, c'est lui. La ligue professionnelle de hockey féminin, il est propriétaire de tous les clubs. Puis là, à l'heure actuelle, ben, il est poursuivi. Il est poursuivi parce qu'il a emprunté tout près de 20 milliards à des compagnies d'assurance qui lui appartiennent en disant qu'il avait emprunté de l'argent à du monde qui appartenait pas. C'est très technique, là, comme affaire économique. Puis il est fichuement dans le trouble tellement que là, il va mettre le club de Chelsea en vente. Dans la Premier League.
0: Ah ouais.
1: Il est pas propriétaire majoritaire, mais il va mettre toutes ses... Il faut qu'il trouve 20 milliards de dollars liquide cash d'ici quelques semaines. C'est pas nécessairement facile à trouver. Vous allez me dire, ben là, il y en a déjà eu 12 à cause qu'il a réussi à vendre les Lakers. Non, non, c'est pas 12. C'est 2,5 milliards en liquidité qu'il a mis dans ses poches en vendant les Lakers. Okay. Donc là, il est en train de vendre tout ce qu'il y a. Et puis là, on dit, rassurez-vous, la seule chose, tu sais, les Dodgers et la Ligue de hockey féminine ne seront pas vendues. Lui, il veut les garder. Mais Shohei Ohtani, puis ça, c'est l'autre affaire qui fait jaser, lui, il a mis une clause dans son contrat. Si les Dodgers de Los Angeles sont vendus, je deviens joueur autonome le lendemain matin. Donc, il y a plusieurs affaires qui font jaser autour de ça, mais le gars doit trouver 20 milliards. Doum, c'est deux tramways.
0: Ouais.
1: En liquidité, là,
0: ah, ben ouais,
1: il y a besoin de la
0: plus
1: pile.
0: Plus sur
1: là.
0: Le tramway que sur le gars, là. Tu compares de même.
1: Oui.
0: Complètement fou, pareil, quand on pense à ça.
1: Vu de même, t'as peut-être raison. Une autre chose qui fait jaser, c'est les caméras sportives en Europe où il y a une nouvelle loi qui est passée. Les diffuseurs de compétitions sportives ne peuvent plus filmer les athlètes féminines de façon à sexualiser le corps des femmes. Donc, plus de ouais, caméras.
0: Les basketballeurs sont
2: avec...
0: en short.
2: Qu'est-ce qu'on fait avec le volleyball de plage?
0: Le volleyball, les tennis women.
1: Faut qu'ils filment.
0: Avec les petites jupettes.
2: Filme quoi à la taille?
1: Le centre masse, là. Faut qu'ils filment le entre la tête et la taille le maximum. Et ça fait énormément réagir. On parle entre autres des caméras que des blocs de départ en athlétisme. On le voit avec les hommes, on le voit avec les femmes, mais l'angle de caméra sous le dessous des vêtements féminins.
0: On voit rien.
1: Je sais qu'on voit rien, là.
0: Si vous êtes excité à cause de ces disciplines sportives-là, c'est que vous êtes un sérieux dérangé.
1: Ben oui. Je sais qu'on voit rien, mais qu'est-ce que je te dis? C'est un peu...
0: Moi, quand je regarde les filles jouer au tennis, c'est du tennis que je regarde, là. C'est pas,
1: ouais.
0: Je regarde pas, mal regardé. Là. Ben, tu sais, Fernandez, comment
2: zoom,
0: il s'appelle,
2: zoom,
0: là?
2: Donc,
0: ben,
2: dessus,
0: je connais pas les filles.
2: Non,
0: je vais regarder, elle, gars, moi, me rester là. Voyons donc. Ça en dit beaucoup plus sur les peuves qui sont dérangées, qui sont incapables de se gérer.
1: Voilà.
0: Donc, on va modifier la production télévisuelle en fonction des pervers incontrôlables.
1: On va bouger les caméras, on va essayer de s'arranger pour que jamais.
0: Il y en a qui peuvent triper aussi en regardant une goaleuse. Tu sais, il y a des malades, là. Ah, il y a des pads. Je trippe là-dessus. Comme Carrie, mais c'est une fille. Je l'imagine.
2: Il y a des pads.
0: Dans la douche. Ah. Non, non, mais les malades mentaux, les dérangés, les peuvent, à un moment donné, on peut...
2: Ah,
0: ça va tomber, ça, Dan. Les cyclistes aussi, peut-être, tant qu'à ça.
1: Il n'y a pas vraiment de façon de cibler les...
0: Les homosexuels? Les homosexuels qui regardent un beau garçon en cuissard... Là, t'as une cascade Woods. Ça, c'est-tu le cycliste canadien, ça?
1: Ben, il y a un cycliste canadien qui s'appelle Woods, mais non, c'est plus la marque de vêtements.
0: OK. Mm. C'est... Attends un peu, je vais mettre mes lunettes. Morning Wood. OK, c'est ça. C'est ta marque.
2: Wood.
0: Ça, c'est la marque de Dan.
1: Ben, oui.
0: Morning Wood.
2: Surtout le vendredi.
1: Ben,
0: Morning
1: oui.
0: Wood.
1: Écoute, le vendredi, je me lève, j'ai la misère à me rendre que dans
0: un
1: la douche.
0: Coffee with that? Un petit café avec ça? Hein, mon Dan? Un petit café?
1: Hier, quand je suis parti d'ici, je suivais un véhicule qui avait une plaque jaune de l'État de New York.
0: OK. Ça, c'est une...

0: C'est une plaque diplomatique.
1: Des plaques jaunes?
0: Ben, officielles. C'est des plaques officielles, oui.
1: OK. OK. Mais il y en a pourtant beaucoup.
0: Il y en a pas mal.
1: En tout cas, j'ai suivi une plaque jaune hier du côté de. J'en ai vu d'autres cet été. Là. J'ai vu le Vermont, j'ai vu le New Hampshire, évidemment la Floride.
0: Ton point étant qu'il y a beaucoup d'Américains.
1: Ben, je vous fais entendre Bruno Marchand qui a fait une vidéo cette semaine.
2: Il y a une pluie de bonnes nouvelles sur Québec. Il y a juste à vous en parler d'une. Le tourisme. Première semaine du mois d'août, il y a quelques semaines, 96% de taux d'occupation de nos hôtels. Ça, c'est du jamais vu dans l'histoire de la ville de Québec. On attire comme on n'a jamais attiré. Québec est belle. Profitez-en. On vit dans une ville vraiment magnifique.
1: Imaginez si les Américains faisaient comme on tente vouloir dire que les Canadiens font et nous boycottaient. Tu sais, l'argent que les Américains viennent mettre dans les hôtels ici puis dans les restaurants,
0: oui,
1: on l'accepte, Doom, tu me rassures?
0: On accepte beaucoup. Puis les Américains, ça type, ils sont contents d'être ici.
1: Cet été.
0: Taux de change, regarde le taux de change, là.
1: Ah oui, je sais. Cet été, on a entendu des choses comme je les déteste, je les haïs, je les méprise. Plusieurs chroniqueurs qui ont fait des chroniques pour dire qu'ils ne voulaient pas toucher aux États-Unis pensaient toujours. Et si eux faisaient la même chose?
0: Ah, oh, c'est tout le temps, ça.
1: Et si eux faisaient la même chose? À quel point on serait joliment dans la merde?
0: Ben ça, il faut se dire ça. À chaque fois qu'on parle en mal d'un Américain ou qu'on parle en mal d'un Canadien anglais, c'est une telle, un tel, c'est un ci, c'est un ça. Imaginez si on parlait de... Si eux parlaient de nous comme nous, on parle d'eux. Ben oui, effectivement. On n'a pas cette maturité-là d'avoir la réciprocité... de traitement, on va le dire comme ça. Là. Ben, c'est clair. C'est clair qu'on est... Regarde, si on n'est pas réciproque, c'est pas fair. On a besoin des Américains. Ça a été un bel été. Non, je vais le dire plutôt de même. Ça a été un bel été, là, hein, gars? Ça a été un bel été. Hey, le maire, es-tu crinqué?
3: Est-ce que ça a été un bel été?
0: Les yeux ronds, toi, sortis de la tête. Ça a été un bel été?
3: La réponse est oui.
0: Pierre... Arrêtez, là, de dire que vous êtes pas content, les arbres, c'est pour votre bien, là.
1: Ben oui,
0: ça, allez. C'est vous le problème, c'est pas moi, c'est vous. Crinqué à l'os.
1: Voilà. Mais, puis on salue ça, là.
0: C'est ça, un gars en forme.
1: Je salue que les hôtels soient pleins à 96%.
0: C'est ça, un gars en forme.
1: À Québec, les hôtels actuellement sont au même prix qu'à Boston. Ça, c'est signe que ça va bien. Parce que Boston, c'est pas très, très économique, les hôtels. Non, donc, tu sais, je suis content pour tout le monde. Je suis content que ça brasse. Mais dites-vous toujours, et si l'inverse existait?
0: Et si l'inverse existait, on crèverait de faim.
1: Oui.
0: That's it, that's all.
3: On leur a remis le Jack Daniel en tabarouette, ces tablettes.
0: Oui.
1: Tu te souviens, on a parlé avec Mélina Bélanger cet été, une TikTokeuse qui parle beaucoup de. Qui parle beaucoup des comment je te dirais ben ça? La nouvelle génération, la Gen Z qui arrive sur les Millennials, qui rentre sur le marché du travail. Je vous l'ai fait entendre très, très souvent. Elle rebondit encore une fois aujourd'hui avec une autre vidéo, ben aujourd'hui, cette semaine, qui pourrait faire réagir.
4: 1992, puis la plupart des femmes de ma génération n'ont pas été élevées pour devenir des mamans. Parce que, hey, faut aller travailler, faut gagner de l'argent, faut s'accomplir comme femme. Fait qu'on a fait les études, puis on est allé travailler. Puis après ça, on a eu des enfants, puis on s'est rendu compte que c'était un maudit scam. Parce que maintenant, on veut une carrière, puis s'occuper des enfants. Puis c'est pas possible de faire les deux sans faire de burn-out.
0: Voilà. C'est une excellente discussion.
1: Ben
0: c'est
1: oui,
0: une excellente discussion. Beaucoup de femmes se sentent coupables. C'est le déchirement de la carrière, l'autonomie financière.
1: Et voilà.
0: De monter la mobilité sociale, qui est tout à fait légitime. On est en 2026, la modernité, les femmes vont à l'école plus que les gars, en fait. Qu'on pense à certains départements à l'université, dont la médecine. C'est donc, oui, mais... L'appel du corps, pour plusieurs, un enfant, fonder une famille, c'est un déchirement. Mais ça, c'est la réalité. Là. C'est pour ça que moi, je vais en apprendre davantage sur la politique familiale de Duhaime. Tu sais, je sais que tu as lu là-dessus beaucoup, Nick, parce que ça te concerne. Je sais que ta blonde est là-dedans, là, les garderies et tout ça. Tu sais, ça fait partie de tout ça.
1: Oh,
0: accommoder les femmes au travail, faire en sorte que le petit se sente sécurisé dans un milieu sain, pas garoché dans un milieu quasi-industriel géré par la CSN. J'ai hâte d'en savoir davantage sur l'approche du Parti conservateur, qui est, en passant, le seul parti à présenter une approche nataliste. C'est pas pire, quand même, pour une province qui est en train de s'éteindre tranquillement. On est en train de s'éteindre tranquillement. le Québec. C'est plate à jaser comme sujet, là, mais on était 25-26% du Canada. Là, on est autour de 21-22. Tantôt, on va être en bas de 20. Si on appelle ça la lente extinction. C'est triste. Mais il faut se prendre en main. Duhaime a le mérite de ramener ça.
3: Donne le pouvoir.
0: Et Fréchette a complètement été décapsulée quand elle a dit que c'est une attaque contre les femmes.
3: Plein de préjugés, ses commentaires, en plus.
0: Ça, là, ça a été une sortie de salaud. Elle a dû être reprise par les chroniqueuses intelligentes du Québec auraient dû la recadrer. Et ça n'a pas été fait. Évidemment, ça va jouer très sale dans la campagne. C'est de la politique. Il faut cesser d'être naïf. Mais ça a été une sortie complètement vicieuse de Fréchette. Qui n'a pas levé, là.
1: Ça ne lèvera pas ces sorties-là parce qu'il reproche au Parti conservateur d'avoir des politiques conservatrices. Ça ne changera pas l'idée des gens qui veulent voter pour eux autres.
0: Ouais, mais ça a été vicieux. Ben, il s'attaque aux femmes.
1: Je comprends, Doom.
0: Il faut argumenter, Dan, avec des arguments solides.
1: Sauf que ça ne peut pas avoir d'impact pour les gens qui ont l'intention de voter pour le Parti conservateur. C'est des politiques conservatrices.
0: Non, mais c'est venu toxifier la discussion. Mais ça n'a pas levé. Parce que Fréchette est de moins en moins crédible.
3: Non, mais au-delà de dire qu'il s'attaque aux femmes, donne le pouvoir aux familles. Que ce soit un homme, une femme, deux hommes, deux femmes, on s'en sacre. C'est ça. Donne l'argent aux familles. Le tout à l'État.
0: C'est ça qu'il veut faire, parce que je l'ai pas lu précisément.
3: En gros, ce que je comprends, c'est qu'on veut reprendre sensiblement la vieille idée de l'ADQ, de dire donne une allocation à la famille, elle va choisir ce qui est bon pour elle.
0: Et si la famille veut envoyer son petit au CPE, good!
3: Front.
0: Mais si elle veut envoyer... Si la maman veut rester à la maison, et si moi,
3: reste
0: plus,
3: qu'elle
0: reste à la maison, c'est son choix.
1: Papa veut rester à la maison.
3: C'est pas vraiment faire.
0: Et ça arrive, je l'ai déjà vu aussi.
1: Ben oui.
3: Tiens, donne-moi mon argent. Oui. C'est juste ça. Donne-moi le pouvoir de prendre une décision, puis faire une parenthèse sur les garderies. Oui. Le tout à l'État, c'est pas la bonne solution. Il y avait de super bonnes garderies en milieu familial, privé, comme chez nous, mettons. OK? Ma blonde, formée pour éduquer des enfants, là. Diplôme, tout ça. Mais le gouvernement se met le nez là-dedans en disant « Non, non, maintenant, le privé, ça marche plus. Il faut falloir que tu sois accrédité avec le bureau régional. » Puis on va rentrer chez vous, puis on va te dire « Ouais, ce que tu fais, là, c'est pas comme le modèle, là. »
0: On va contrôler tes semaines de vacances aussi.
3: Exactement.
0: Ça, je l'ai vécu. La première année que c'est arrivé, c'était la dernière année que notre plus jeune était à la garderie. Elle s'appelait Loulou, à Charlebourg.
1: C'était mini, Loulou?
0: Loulou. C'était pas elle, c'était un autre Loulou. Super film. Je dis, puis Loulou, les vacances cette année, on arrange ça comment? Elle dit, je peux plus. Faut que t'appelles à tel numéro. Ils m'ont demandé que je prenne pas mes vacances telle date, telle date. Tu sais, quand on dit l'État québécois étouffe l'initiative, l'État québécois tue, quasiment comme la cigarette. L'État tue l'initiative. Et c'est pour ça qu'on devient figé devant la liberté. Hein? Je suis libre, moi, là, regarde, c'est vrai. Le gouvernement est où, là? Regarde, moi, je suis pas capable de faire mes choix, là, regarde, ça me prend des règles, ça me prend... À l'arrêt de bouche, peux-tu prendre ça? Moi, là, à cruche, ouvert, au drum, je peux-tu... Hein, mais ça me prend l'entonnoir, ça me prend des lois, des règles. On est devenu castré mentalement et on est devenu excessivement infantilisé devant toute possibilité, ne serait-ce que faire de petits choix. Mais ça, c'est à cause de... Ça, c'est une fonction publique qui est engluée, qui est hypertrophiée. Et au final, elle s'ingère jusque dans vos vies. Parce qu'il y a tellement de fonctionnaires que pour justifier leur propre existence, ils doivent réguler et surréguler.
3: Le modèle ne marche pas.
0: Comme dans restauration, comme dans boisson.
3: Ils ont besoin de
0: place. Des distilleries. Non, t'as pas le droit de ci, ça. Les enfants, quel que soit le domaine, on vit dans la surréglementation de par la fonction publique hypertrophiée et beaucoup trop de fonctionnaires qui sont obligés de justifier leur propre existence.
3: Ben, mon point de vue là-dedans, de vouloir absolument entrer
0: liberté.
3: Les milieux familiales dans le réseau, c'est le manque de place. Parce que les réseaux privés ne pigent pas dans la liste. Eux autres, ils peuvent choisir eux-mêmes les enfants qui rentrent dans leur maison. Ben oui, j'espère, sapristi. Mais ils pigent pas dans la liste. Moi, je pense que le principal problème, c'est le nombre de places.
0: Dan, pour finir.
1: Ben oui, c'est tout. J'en ai d'autres.
0: Sur un bel élan.
1: Ben oui, j'en ai d'autres.
0: J'en ai d'autres, mais Frank en a d'autres aussi. Frank s'en vient, mais c'est à toi de gérer. Tu élèves.
1: Je sais pas, j'ai pas de line-up, j'ai pas fait
0: sourire. Ouais, mais c'est Frank. Frank, avec son lave-vaisselle, s'en vient. Hey, en passant, Antoine Joubert, chroniqueur auto, exceptionnellement, est avec nous autres ce matin.
1: Écoute, je vois.
0: Vient de lancer son guide de l'auto. Entrevue avec Antoine dans quelques minutes, plus. on fait comme avec Marc, qui est en vacances cette semaine. Vous écrivez à Dan vos questions de char. Faites pas ça tout de suite, là, sinon ça risque de se mêler avec les autres textos. Mettons à partir de 8h moins quart, 7h30, 8h moins quart, boum, boum, boum, des questions de char. Et Antoine, reste avec nous autres. On va faire la pause et il reste avec nous autres pour répondre à vos questions. Antoine Joubert, qui est très connu, pas à langue dans sa poche, Antoine. Faites des grosses sorties contre les chars électriques. Ben, pas contre les chars électriques, mais contre la lubie de penser que tout le monde va s'acheter un char électrique. Tu me suis?
1: Oui, oui.
0: Donc, il est très sceptique par rapport à ça. Puis je pense que ça va débouler en ondes ce matin.
1: Mais j'ai quand même un dernier extrait de faire entendre. Il y a quand même juste 7h15, là.
0: On se réchauffe.
1: Ouais, exactement.
3: La semaine est finie.
1: Marc-Antoine et ses sondages. Marc-Antoine, je vous l'ai fait entendre souvent. C'est un gars qui se promène sur les plages un peu partout. Là, il y a beaucoup de monde, beaucoup de jeunes. Et il pose différentes questions sur la vie de couple, ce genre de patente-là. Et puis, il demande aux filles, qu'est-ce qui vous turn off chez les gars? Oui.
5: C'est quoi vos plus gros hicks? Qui est un gars?
6: Un gars qui couche avec moi avec des bas. Un gars qui fait du Bixi.
7: Un gars qui met un casque en trottinette électrique.
6: Les mommy's boys.
1: Donc, un gros turn off. Et les filles, tout le monde est parti à crier pour dire qu'il était d'accord. C'est un gars qui met un casque en trottinette électrique.
3: Wow!
1: Marie-Josée, Élie, t'es à la mode.
0: Comme dirait le prof Mayou, les gars femélisés, ça pogne pas.
1: Ou ça pogne pas, exactement.
0: That's it, that's all. Femélisés!
1: Un gars, ça va pas. On se souvient de l'histoire des... regarde, avant de vous parler de l'histoire des influenceurs...
0: Avant de finir.
1: Je fais penser à Kanika qui se pose une question existentielle.
8: Quel genre d'homme va régulièrement dans les bars de danseuses? Je parle pas du gars qui va une fois aux 5 ans pour un enterrement de vie de garçon. Je parle des gars qui sont des réguliers, qui connaissent le nom des femmes, qui ont des préférés. Des gars pour qui ça fait partie de leur routine. Je sais que ces hommes peuvent être de toutes les nationalités, tous les niveaux d'éducation, tous les jobs, du dealer au médecin en passant par l'avocat. Mais ce que je voulais comprendre, c'est le pourquoi. Psychologiquement, émotionnellement, peu importe la job, le statut, la personnalité et le tempérament.
1: C'est une...
3: Shirley est bien fine.
1: Mais c'est une excellente question. Effectivement, les gars qui sont accrochés comme des grenouilles de bénitier au bord de danseuses 7 jours sur 7, c'est jamais du monde qui a une belle histoire. Là.
3: Mais non. Non. C'est sûr.
1: Je vous fais entendre le gars de Québec
0: Une dernière, Dan.
1: OK. Le gars de Québec qui est dans le même onde d'idée. Mm-hmm. Lui, il parle de Médusa et de son Streamfest, puis il se rappelle sa jeunesse.
9: Les amis, moi, je suis content que le 20 ans, il n'y avait pas ce style de marde-là de stream, puis de cochonnerie là, hey, nous autres, là. On avait 15 ans, on allait au bord de danseuse, allant entre nous, là, à Val-Belair.
1: On
9: avait 15 ans, mon homme, un de mes chums connaissait une bonne sœur, un grand tapis, hein. En tout cas, il nous disait, les jeunes sont sur notre brassoir aussi. Puis moi, je travaillais en Ontario aussi, fait que j'arrivais à Québec avec plein d'argent dans mes poches, fait que j'allais entre nous dépenser 300-400 piastres, je payais des danses à tous mes chums aussi. Je m'achetais un pitcher de bière, je donnais comme 20 piastres de type à la fille à tous les fouettes, ça vient qu'elle venait me voir en tabarnak, hein.
1: Fait que visiblement, ces gars-là...
0: Visiblement, les sacs sont redevenus en mode à Radio X.
1: Je l'avais pas pogné le dernier, mais les esti, je les coupe jamais.
0: Ah. Donc, c'est légal.
1: Ouais, esti, c'est pas sacré. J'ai passé ma vie à dire ça à toutes mes profs.
0: Phil est d'accord?
1: À toutes mes blondes. Je peux pas changer d'idée, okay. Ça va...
0: Mais si Phil est d'accord, moi, je suis correct.
1: Ça va tout en faire...
0: Moi, je vais débourrer, là.
3: Je fais pas la blague.
0: Je vais débourrer en tabar et vous êtes dans Morel Live.
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0: ben, bon matin, bonjour, bon dimanche. 23 août, et 23 août, 23 septembre, 23 octobre, 23 novembre, à 4 mois de Noël.
1: Ah ben... Déjà?
0: Déjà? Ben oui, bienvenue dans ce show du matin week-end, l'édition qui est dominicale. Ben oui, ça veut dire qu'on peut dormir un peu plus. Peut-être que oui, peut-être que non, c'est pas mon cas. Ni le tien, bonjour.
1: Non, effectivement, bonjour, bonjour bon
0: Mathieu
1: matin.
0: Dugal, bonjour. Merci d'être là ce matin, fidèle au poste comme un vrai.
1: Un vrai de vrai.
0: Ah oui, ben oui. Aujourd'hui, vous êtes sortis dehors, si c'est fait déjà, vous êtes aperçus qu'on a eu une nuit digne des plus belles nuits d'été. Ben ça changera, évidemment ça changera, mais pas si pire. Mais si je regarde la météo, parce que j'aime ça faire la météo, tout de suite en partant, on s'enclenche. Ce sera un ennuagement qui est déjà engagé et de la pluie aujourd'hui à 60%. Et même plus tard, on a des risques d'orage avec des rafales de vent et tout ça, mais encore avec un fond d'humidex. C'est ça qui est spécial.
1: Ouais.
0: Et peut-être même, c'est fou ce que la météo nous dit, c'est parce qu'elle n'est pas certaine, la météo n'est pas sûre, elle n'est pas certaine, elle ne sait pas. Mais peut-être même des percées de soleil, des percées au travers des nuages du soleil. Bon, sinon c'est de la vraie snoute, l'alternance de soleil et nuages reviendra probablement demain. Demain, on parle aussi de 60% de probabilité d'averse. On parle aussi de probabilité d'orage. Mais on parle aussi de flotte, puis on parle aussi de soleil. Tu vois, quand c'est n'importe quoi. Mardi, ça, là, ça sera full pluie. Ça en prend, là, pour arroser ce gazon-là. Mais on surveille le milieu de semaine qui nous parle d'un 27-28 degrés avec du soleil. On va peut-être faire de la moto, je sais pas, on verra.
1: On sort la bécane?
0: Mercredi, jeudi, oui, c'est ça. Oui, peut-être. On verra bien. Dans les nouvelles, bon, on sait que l'échec retentissant de Mark Carney, ben, pas tant de lui, mais de son gouvernement, à s'entendre avec le jaune de l'autre côté, ben là, ça n'a pas fonctionné. On pourra mettre toutes sortes d'affaires. Voilà là que le provincial sort aussi. Ah, il en faut les tarifs, il en faut. Ben oui, mais au bout de la ligne, au bout de la chaîne de saucisses, qui paye?
1: Et nous autres.
0: Et voilà.
1: Et oui.
0: Donc, t'as bien beau vouloir te battre, mais si c'est pour faire payer tes contribuables, ben ça donne plus grand-chose de te battre. On va dire honnêtement, moi, je donnerais plus que de recevoir juste pour dire, regarde, on arrangera ça plus tard. Mais c'est ça. Hein, la meilleure des ententes est la pire des conneries. Puis ça, c'est une vraie connerie, cette histoire-là. On est vraiment tannés. Le monde me trouve... Je les trouve bizarres. Je trouve ça bizarre. Quand je regarde les gens autour de moi, puis je regarde les gens en général, je vois des gens qui sont désemparés pour plusieurs raisons. Bon, là, tu peux te mettre dans la marde parce que c'est dur de gagner sa vie.
1: Mais oui.
0: Tu peux te mettre dans la marde parce que, je sais pas, moi, t'as un problème de consommation, t'as un problème de jeu, t'as un problème d'alcool, de drogue, de tout ce que tu voudras. Mais quand t'es rendu, tu te mets dans la marde pour tes animaux de compagnie.
1: OK.
0: Quand j'entends des gens qui se plaignent qu'ils sont pas capables d'avoir de vétérinaire,
1: oui,
0: sont pas capables d'avoir de logement, sont pas capables d'avoir la qualité qu'ils voudraient pour les soins pour l'animal, ben peut-être que tu pourrais te poser la question que c'est peut-être pas...
1: Le meilleur temps pour en avoir, mettons.
0: Ouais. Ouais. Et là, on voit dans le journal que ça peut coûter jusqu'à 200 $ pour faire vacciner son minou.
1: Ah, oh, ça, c'est rien, ça.
0: Ou son chien. Ben non, c'est rien. Contre la rage à Montréal, présentement. Parce que là, on a des problèmes de rage. Pourquoi on a des problèmes de rage? On va en parler tantôt avec Stéphane Monette. Ben évidemment, les ratons laveurs, les moufettes, les cochonneries, là, tout ce qui se promène là. Tout ce qui fait le ménage, dans le fond, des insectes nuisibles. Bref, la chaîne du grand règne animal, de la, comme dit Stéphane, sur cette boule.
1: Oui.
0: Ben écoute, moi, personnellement, si tu laisses traîner ton chat à l'extérieur, t'as peur que le chat pogne la rage parce qu'il va chicaner avec un raton laveur, ben là, puis que ça coûte 200$, ben va pas passer dans le journal pour dire que c'est cher 200$. C'est toi qui as fait le choix d'avoir un animal de compagnie.
1: Mais surtout de le laisser sortir dehors.
0: Ben là...
1: T'sais, moi, j'en ai un chat, puis il a jamais vu le dehors.
0: Pas. J'étais avec des amis vendredi soir, puis le chat est arrivé avec un gros cristi d'oiseau. Le chat est tout le temps partout libre. Ouais, mais c'est un chat de ferme. OK, c'est un chat de ferme, je suis bien d'accord, mais t'es pas d'une ferme, t'es d'une ville.
1: C'est ça.
0: Tantôt, en descendant, j'ai monté la rue Saint-Sacrement. Il y avait un chat qui était asphalté, là. Bien comme il faut. Et là, on dit que le coût des vaccins contre la rage qui freine la vaccination des animaux domestiques, puis là, on se donne comme raison, « Oui, mais c'est parce que c'est trop cher, fait que j'ai autant pogné la rage. » Bon, ben je vais te le dire, là, ton chat se fait mordre par un raton laveur, ton chat te mord, tu peux mourir.
1: Ben oui, mais...
0: Est-ce que 200 piastres puis une vie humaine, c'est... Tu comprends?
1: Ben oui, ça vaut pas la peine.
0: Après ça, admettons, t'as un chat, à Montréal, c'est 200, tu fais deux téléphones, ça, c'est facile, les téléphones, là. Tu passes ta vie, là, tu vas chier avec ton téléphone, tu déjeunes oui, avec ton téléphone, t'es au restaurant en couple avec ton téléphone. Tu pitonnes, puis tu vois qu'à Saint-Hyacinthe, c'est 160. Ah bon, c'est pas pire. À Trois-Rivières, c'est 130. Ah bon, c'est bon. Puis à Québec, c'est 100. Ben, ça te tente pas de faire un voyage, aller faire piquer ton chien? Ton chat.
1: Mais c'est sûr que Québec, si tu pars de Montréal, tu vas le brûler en gaz, la différence, là.
0: Oui, mais là, tu es rendu.
1: Ben oui, je suis d'accord. C'est
0: parce
1: sûr
0: que
1: qu'il y a
0: les gens. Vont, ça, Mathieu, les gens vont réduire à la plus simple.
1: Oh, oui.
0: Tu sais, 890$ pour un Hyundai Kona électrique, c'est pas cher, ça, par mois, là.
1: Non.
0: Imagine-tu toute la gaz que je sauve. Ouais. Mais là, écoute, on va baisser ça, on va réduire ça, c'est temps par semaine.
1: Mm-hmm.
0: Mais encore mieux, c'est 9$ par jour.
1: Ouh.
0: Ah, ça, c'est pas cher, 9$ par jour.
1: C'est un café au Starbucks.
0: Ben, c'est ça. Donc, des fois, les gens verront pas le millage qu'ils vont faire pour le chien, ils verront pas, ou le chat, ils verront. Parce que c'est sûr, c'est un animal de compagnie. Il y a des millions d'animaux de compagnie dans les foyers canadiens présentement, à l'heure où on se parle.
1: Mm.
0: Moi, le premier, là, j'ai un clown chez nous. Là.
1: Ouais.
0: Sauf que je ne vais pas me plaindre du prix de ça.
1: Mm-hmm.
0: Quand j'ai fait le choix d'acheter un animal pour accompagner les enfants, pour faire de la présence dans la maison, ben, je le savais là, que tout peut arriver. Là.
1: Mais c'est fou, à ce temps, tu peux même assurer ton animal. Tu sais, dans le fond, donner comme une assurance vie, là, fait que ça réduit, tu peux faire un déductible, puis ça paye une partie des frais.
0: Ouais, exactement. Mais ça, tout s'assure. Là.
1: Oui, oui, ben
0: tu
1: oui.
0: Tu peux assurer ta femme.
1: Oui.
0: tu peux faire ce que tu veux.
1: C'est fait.
0: Tu peux faire ce que tu veux. Tu comprends?
1: Ouais,
0: tout s'assure dans la vie. Tu sais, le risque est. On peut s'assurer contre le risque. Puis le risque de payer avec un animal de compagnie est exponentiel, ouais. Sachant pertinemment que la durée de vie d'un animal, c'est entre 15 et 20 ans, 10, 15 ans, 20 ans, maximum 20 ans. Ben, peut-être un peu plus parce qu'il y a des records Guinness du plus vieux chat.
1: Mais si tu y vas le plus peu ras possible, ça descend.
0: Ouais. Mais on en a eu un de 24 ans, un chat, dans la maison de l'autre.
1: Tabarouette.
0: Il est décédé à l'âge vénérable de 24 ans. Il voyait plus, il entendait plus.
1: Non, c'est ça. En âge de chat, il y avait 182.
0: C'est un peu, encore une fois, l'hypocrisie de notre part, parce qu'il aurait dû partir bien avant.
1: Oui, c'est ça.
0: En tout cas, tu sais, des fois, tu t'attaches aux animaux, puis c'est bien correct de le faire. Donc, les propriétaires, quelqu'un qui dit, propriétaire de 7 chiens et d'un chat, elle déplore que chaque vaccin administré par un vétérinaire doive être accompagné d'un examen général de l'état de santé de l'animal. 7 chiens, ben là, un chat.
1: Oui. T'as couru après.
0: Puis, tu le sais. Donc, ça fait bondir la facture de 30$ pour l'injection, 150$ pour l'ensemble de l'intervention, et la facture, dans son cas à elle, s'élève à 1400$. Bon. En Ontario, au Vermont, c'est d'autres choses. Les vaccins sont payants, mais l'examen n'est pas obligatoire. Bon, OK. On a des normes, on a des ordres des vétérinaires au Québec, l'ordre des médecins vétérinaires du Québec, qui souhaitent une meilleure couverture vaccinale. Il propose à ses membres de peut-être déroger de leur prix au code d'éthique de la profession. Mais une chose est sûre, c'est que faut que ça soit fait.
1: Ben oui.
0: Bon. Un examen médical, tu le fais.
1: Mm-hmm.
0: Je le fais.
1: Mm-hmm.
0: Bon. Fais aller faire à ton chat.
1: Exact.
0: À ton chien. Si tout va bien, tant mieux. Mais je le sais, là, dans mon entourage, j'ai des gens, là, le chien file pas. Moi, t'as dit, c'est pas très long.
1: Ah oh, ouais.
0: Bye bye.
1: OK.
0: Il y en a que c'est pas long. Mais il y en a d'autres que ça fait partie intégrale
1: de leur famille.
0: De la famille.
1: C'est ça, exact.
0: Ouais. L'hôpital vétérinaire d'Armstown en Montérégie qui a vacciné 350 animaux de compagnie lors d'une clinique de masse qui a été tenue le 15 va dire qu'il va le reprendre le 15 septembre face à la recrudescence de la rage du raton laveur. Donc on a fait, ah ouais, on pique. Mais là, c'est bon, c'est une belle initiative. La rage du raton laveur qui poursuit sa progression après sa réapparition en Montérégie à la fin de l'année 2024. On a eu 143 cas cette année quand même.
1: Eh,
0: c'est beaucoup, là.
1: C'est beaucoup, oui.
0: Oui. Donc, parce qu'on avait éradiqué ça, cette maladie-là, en 2009.
1: Ben oui.
0: On n'avait plus. Mais comme la nature est bien faite...
1: Ça revient.
0: Ça revient. quoi? C'est un contrôle. C'est un contrôle de la population. C'est un contrôle de la vie. Mm. C'est la chaîne du roi Lion, là.
1: L'histoire de la vie.
0: Deux chats ont contracté la rage en juillet après avoir été en contact avec des animaux sauvages. On peut bien penser que c'est le raton laveur.
1: Ouais, oui,
0: mais il faut s'attendre que notre campagne dure plusieurs années, confie Marianne Gagné au journal, la biologiste qui est responsable de la lutte contre la rage du raton laveur au ministère de l'Environnement du Québec. Et aucun humain n'a pas encore été contaminé au cours des dernières années, mais plusieurs personnes ont reçu des traitements anti-rabiques en prévention après avoir été probablement mordus par un animal. On va épandre sous peu des appâts vaccinaux,
1: okay.
0: Donc des vaccins que tu bouffes,
1: ouais.
0: Une pilule d'une boule de viande probablement, dans la couronne sud de Montréal, dans l'espoir de stopper la progression, en attendant la vaccination des animaux domestiques. Puis là, ben, le journal, qui est super gentil, c'est une page que j'ai pas brûlée en aliment de poil le matin, parce que je l'ai trouvé pas pire. C'est face à un animal qui est potentiellement enragé. Là, on parle de ton chien, de ton chat, mais on parle aussi de la moufette, du raton laveur, du renard. Mm-hmm. On en voit beaucoup des renards. De la chauve-souris aussi. Approche pas. Évite contact. Bon. C'est assez
1: évident, là.
0: C'est...
1: Hey, raton laveur, moi, il est flattable à
0: la c'est ça. Éloignez les enfants. Et si t'as été mordu, t'as été griffé, t'as été léché, lave immédiatement avec de l'eau et du savon pendant plusieurs minutes, frotte. Fais le 8-1-1. Et si jamais il y a un risque, le personnel de 8-1-1 va te donner un médicament, vont t'envoyer à l'hôpital, vont te donner un médicament post-exposition. Ça existe. Il
1: ouais.
0: Y a des traitements, il y a des protocoles.
1: Faut juste que ça soit fait vite.
0: Oui. La rage, c'est une maladie qui est mortelle, puis il n'existe pas de traitement à partir de l'apparition des symptômes.
1: C'est ça.
0: Puis le virus qui circule dans plusieurs secteurs du sud de Montréal, mais on n'a pas encore vu de cas sur l'île.
1: Ben, okay.
0: Heureusement. Mm. À un moment donné, il y a un des ponts qu'un raton va game de faire, de prendre.
1: C'est ça. Une maman raton enceinte avec 3-4 bébés.
0: Qui n'aura pas peur.
1: Non.
0: Non, qui n'aura pas peur. Dans l'actualité, sinon, ce qu'on remarque, ben, c'est quand même assez mollo, là, à part... Les politiques douteuses de notre bon premier ministre canadien trop parti en Italie pendant qu'on essaie de régler les dossiers. On va élargir encore une fois les actes professionnels des pharmaciens qui vont, dès cet hiver, pouvoir en poser davantage des actes médicaux, notamment en matière de prescription, en matière de prolongation d'ordonnance, ou en matière de substitution. Donc, peut-être qu'on va changer, je sais pas, t'as une pilule de cholestérol, puis t'en as besoin pour un autre, ben, ils vont peut-être t'aider là-dedans. Le jugement professionnel va aller au cœur de la pratique des pharmaciens. On pense que c'est une bonne nouvelle. Moi aussi, je pense que c'est une bonne nouvelle. Mm. Ça devrait enlever un peu de pression sur le système de santé québécois, parce qu'évidemment, rencontrer un médecin de famille, si t'es pas dans le système, c'est difficile. Par contre, moi qui est dans le système, qui est bien suivi, j'ai aucun problème avec ça. J'ai un système de rappel. Les gens, tu sais, au-dessus, là, dernièrement, la pneumologue m'a rappelé, tu sais, bon, est-ce que c'est fait suivi?
1: Okay.
0: Est-ce que ton apnée va bien? Mon apnée va très bien. C'est un gars qui arrêtait de respirer 96 fois par l'heure.
1: Tant que ça?
0: Ouais.
1: Aïe, aïe.
0: On m'a checké. On m'a checké cette nuit ce que j'ai fait de voir.
1: Mais 96 fois par nuit, tu devais plus...
0: Par heure.
1: Par heure?
0: Oui.
1: Ben là. Heure. Fait que tu dormais plus.
0: Je dormais pas.
1: C'est ça.
0: Je dormais pas. Puis là, ma santé, c'est épouvantable. Puis on l'a découvert en 2023. Là. Ça a été long, là. Et, les découvertes. Ma blonde l'avait découvert avant moi, là, c'est sûr.
1: Oui,
0: elle
1: m'en
0: regardait dormir, puis arrêtait de respirer en même temps que moi, puis là, je recommençais. Mais dans les études, parce qu'on fait des études, on part de la machinerie à la maison, puis là, la saturation, le taux d'oxygénation dans ton sang et tout, là, c'est vraiment à vérifier, c'est bien correct. Là. Quand t'es dans le système, c'est hot. Puis j'arrêtais 96 fois, puis j'avais à peu près 70% d'oxygène dans mon sang. Le reste, c'était du CO2.
1: Ouais.
0: Fait que j'étais en train de m'empoisonner carrément, puis je m'endormais jour et nuit. Puis quand je faisais de l'animation ici, quand j'écoute des vieux entrevues, des vieilles, j'arrêtais de respirer en parlant.
1: Hein?
0: Ouais.
1: Wow!
0: Oh non, c'était pas le fun.
1: Ça devait pas être le fun à réécouter non plus, là?
0: Non, Mais tu sais, c'est juste moi qui le sais. Là,
1: oui, oui, oui.
0: Je le sais. Là, oh, je reprenais mon souffle. Puis regarde, vois-tu, cette nuit, j'ai eu une très belle nuit avec 0,3 fois heure.
1: Félicitations.
0: Donc, toi, là, personnellement, là, puis tout humain qui nous écoute, vont faire des interruptions à raison d'à peu près 5 à 7 fois l'heure. Okay. Normalement, dans okay. la pratique courante.
1: Fait que t'es en dessous de la moyenne.
0: Oui.
1: Crème.
0: Donc, là, je reçois le téléphone. Bonjour, secrétaire d'apnémologue. Est-ce que tout est correct? Oui, tout est beau. Puis moi, en plus, je suis suivi au privé parce que je suis allé à la clinique Biron.
1: Ouais, ouais, ouais.
0: Donc, je suis suivi au privé des deux bords. Fait que je voulais que ça aille plus vite.
1: Ben, c'est ça qui arrive.
0: Parce que quand on t'annonce ça.
1: Hein, hey, tu veux pas nier avec ça, là?
0: Non. Ben, moi, c'était un policier qui m'a réveillé.
1: Hein?
0: Ouais. Policier de la ville de Québec.
1: Tu dormais dans ton char?
0: Dans mon truck aux lumières. Il faisait 3 sets de lumière que je dormais. Ben endormi. Ben endormi. Faisait quelques fois que je combattais.
1: Ouais,
0: Je roule, je finissais de travailler ici à 7 heures. Je descendais l'autoroute Robert Bourassa, je me fermais un œil. Oups. Je m'en allais chez nous. Je faisais une sieste d'une demi-heure, c'était correct. Mais ça me prenait une dizaine de siestes par jour pour être capable de fonctionner.
1: Ben c'est sûr. Puis même à dizaine de siestes, ça te faisait quoi, un 5 heures, même pas 5 heures
0: même
1: de sommeil?
0: Pas.
1: Là.
0: Non, même pas. Ça a pris, je te dirais, ça a pris presque 6-8 mois de traitement okay. avec la machine d'apnée. Wow. Pour dire que c'est correct.
1: Ça se régulait un peu.
0: Là, j'en fais plus.
1: OK.
0: Parce que c'est sûr, j'ai travaillé sur ma vie.
1: Ta santé. Là.
0: Perdu 40 livres.
1: Ouais, ça paraît. T'es en forme, t'as pas what?
0: Mais là, j'en fais plus. Je m'endors des fois, puis hop, ça va à minuit. Mais là, c'est comme un. Là, c'est un travail psychiatrique.
1: Ouais.
0: C'est que je mets pas la machine pour m'endormir. Stéphanie a dit tu dors très bien.
1: OK.
0: Pas de ronchons, pas rien, pas d'interruption. C'est un bon sommeil profond. Tu le vois, là, tu sais. Mm-hmm. Par contre, rendu à minuit ou 1 heure, je capote, je charge ma machine.
1: Ouais, ouais.
0: Fait que là, je la mets. Puis c'est tannant, c'est contraignant, un tube, puis tout. Là.
1: Ben, vraiment. Puis ça, est-ce que cette machine-là, tu vas avoir ça comme à vie ou éventuellement, tu vas pouvoir...
0: Ben,
1: comme...
0: on devrait... C'est irréversible.
1: OK.
0: C'est irréversible. Sauf, comme je te dis, il y a un travail psychiatrique.
1: Ouais.
0: Que j'essaye de faire une nuit ou deux, pas de machine.
1: Ouais. Puis pas paniquer.
0: Puis avec l'autre patente pour vérifier, ouais, si je suis correct.
1: OK.
0: Mais j'ai comme pas envie.
1: Fait non, que, c'est correct. Pour l'instant, teste pas la vie. Là.
0: Je pourrais m'en passer, mais en même temps, regarde, c'est pas bébé plus long. Ouais. C'est juste, c'est contraignant. Puis, crif, ma blonde dort avec Top Gun dans le.
1: Ben, écoute, ça coûte moins cher que Tom Cruise.
0: Ouais, mais quand t'es appareillé, tu sais, c'est ça. Moi, j'ai le système le moins contraignant possible. C'est juste un narinaire. Là.
1: Okay.
0: C'est un petit tube qui te passe dans le nez. Puis, tu sais, c'est juste correct.
1: Fait que t'as pas le full face. Là,
0: non, il y en a qui ont le full face.
1: Oui, c'est ça.
0: Ah oui.
1: Parce que tu respires par la bouche et par le nez, puis là, t'alternes.
0: Mais moi, je sais pas, à minute que j'ai... Tu sais, c'était un succès instantané. Okay. Et la pneumologue croyait pas ça, là.
1: C'est malade.
0: À 96, elle pensait que j'allais avoir un BIPAP.
1: Hein?
0: Là, j'ai un CPAP, mais elle pensait que j'allais avoir un BIPAP. Donc, elle me dit, achète pas, loue pendant 1 ou 2 mois, on va voir les résultats. Puis là, ça a été un suivi très acharné, là. On parlait au mois, là.
1: Ben, c'est sûr, à 96 fois par heure.
0: C'est ça. BIPAP, c'est que ça pousse, ça s'attire.
1: Ouais, OK. Puis fait que CPAP, ça fait juste
0: respirer. Oui, exactement. Okay. Comme dans une chambre.
1: Ouais, l'hôpital.
0: Oui, aux soins intensifs.
1: Sous respirateur.
0: Exactement. Ouais. Puis sinon, ben, t'as l'autre. Le BIPAP est payé par la RAMQ.
1: Mm-hmm.
0: Le CPAP l'est pas.
1: Ouais, OK.
0: Fait que, puis moi, c'est correct. L'assurance me rembourse en
1: voilà.
0: plus. Regarde, on dira pas un mot.
1: Hein. C'est ça.
0: On dira pas un mot. Fait que la machine fait la job. C'est pas gros, là. Tu sais, ceux qui ont peur, là, de... Tu sais, je le dis souvent, là, tu ronfles, tu sais, j'ai mon chum Jacques, l'autre jour, j'essaie de le convaincre. Vas-y, vas-y, tu vas essayer ça, tu vas capoter ta vie va changer, là. T'as même pas idée comment la vie change.
1: Ouais.
0: T'es écœuré, tu deviens sédentaire, t'es fatigué, tu vas faire une sieste le midi dans ton troc, sur l'heure du dîner, tu manges ta sandwich en vitesse, tu vas faire une sieste. Ouais. Rendu à 2 heures au break, t'as encore envie de faire une sieste. T'arrives le soir sur l'heure du souper, tu t'installes sur le divan, tu veux t'écraser encore.
1: Ben oui.
0: Là, oublie ça, là.
1: Non, c'est ça.
0: Ma blonde m'a dit, puis tu sais, ma blonde est plus jeune que moi, là.
1: Mm-hmm.
0: Elle dit, on va te coucher,
1: là. C'est elle qui te tanne. Oui. Parce que toi, t'es encore en forme. Mais ça a tellement dû changer ta vie pour elle.
0: Écœurant. J'ai jamais. Moi, j'étais un tripeux des séries télévisées. Ouais. D'ailleurs, aujourd'hui, on aura un invité de marque, là. Mm-hmm. Moi, là, ça, c'est un autre coup de circuit, là, au bord de la clôture. Geneviève Smith.
1: Oui.
0: C'est trop pour moi.
1: C'est trop pour moi.
0: Oui, oui.
1: Eh oui.
0: C'est trop pour moi, mais c'est Jessica Poirier dans Unité 9.
1: Ouais. Oh, oui,
0: elle qui avait été comme elle avait tué son bébé là-dedans, puis tout ça. Des rôles pognants, là.
1: Elle a du range,
0: ce fille-là. Ouais. Là. Puis d'autres fois.
1: Elle te fait rire au bout.
0: L'enfer. Puis la photo que j'ai placée sur les réseaux sociaux, est-tu assez belle, cette fille-là?
1: Ça n'a pas de bon sens.
0: C'est l'enfer, c'est une fille de Québec. Mais on va l'apprendre aujourd'hui. Puis j'avais de la misère à écouter mes séries.
1: Ben, c'est sûr, tu devais t'endormir tout le temps dessus.
0: Fait que des fois, là, un seul épisode pouvait me prendre 5 jours.
1: C'est ça. C'est comme quand tu lis un livre, tu reprends 4 fois la même phrase ouais. parce que t'es pas capable de suivre.
0: T'es pas capable de suivre. T'es mieux de fermer le livre, prendre un
1: repos. Un break, là, ouais.
0: Mais c'était ça. En deux gros. Donc, les pharmaciens qui vont être élargis dans la foulée du projet de loi 67 qui a été adopté en 24 pour offrir plus. Ben moi, je suis bien content. Parce que les pharmaciens aussi. Par contre, il y a des affaires qui me gossent un peu dans le pharmacien.
1: Ouais, OK.
0: C'est peut-être l'attitude de mon pharmacien.
1: Peut-être.
0: Mais mon pharmacien me fait suer. Puis je vais t'expliquer pourquoi. Moi, j'ai des suivis tant au privé qu'au public.
1: OK. Okay
0: là, moi, là, un moment donné, en 23, j'ai pris ma vie en main. J'ai travaillé mes affaires, autant le respire. Là, j'ai fait des tests, tout ça. Puis mon médecin m'envoie un courriel, comme c'est n'importe quoi, pour me dire en 2013 qu'il ne travaillait plus pour moi.
1: Mm-hmm.
0: Bon, je dis OK. En 2013, j'étais pas mal plus jeune que là. Fait que le médecin de famille, fuck off.
1: Ouais, je comprends.
0: Mais quand j'ai commencé à en avoir besoin en 23, parce que là, tout mon système était déréglé, oh, là, tabarouette, ça me prend un médecin de famille.
1: Ben oui.
0: Fait que le médecin urgentologue s'est occupé de moi, ben lui... Il s'est occupé de mon problème.
1: Mm-hmm.
0: Il s'est pas occupé de ma santé.
1: Mmh, ouais,
0: j'ai cherché. J'ai réussi de me faire accepter par une fille qui est extraordinaire, qui vient faire des chroniques ici à Radio X dans le retour. C'est Julie, qui est une super infirmière.
1: OK, oui. Ouais.
0: Julie, elle, la super infirmière, elle est étonnante.
1: Elle s'accroche.
0: Elle est étonnante. Quand j'ai parlé de mes problèmes de santé à Danny Hull, puis Danny Hull, lui aussi, il s'est mis à consulter, on a la même âge.
1: Oui.
0: Ben là, moi, te le dire honnêtement, Julie, j'ai pogné le pitbull de la santé. Les prises de sang, les résultats, elle est allée fouiller dans toute mon
1: affaire.
0: Toute ma vie, elle l'a viré comme un vieux bas pour la revirer pour le mettre du bon sens. Sauf que là, maintenant, elle m'a trouvé toutes sortes d'affaires.
1: Oui, ben c'est sûr.
0: Elle m'a trouvé plein d'affaires.
1: En cherchant, tu trouves, tu sais.
0: Ben oui, exactement. Puis là, ben, elle prescrit des choses.
1: Ouais.
0: Puis là, le pharmacien, ouais, mais c'est pas une médecin, elle, c'est une super infirmière. J'ai dit, c'est quoi ce suffit de dénigrement-là? C'est quoi ça, cette affaire-là? Fait que là, je rappelle Julie sur son sel. J'ai dit, là, Julie, elle dit, attends un peu, je vais lui envoyer un courriel. Là, il a arrêté. Mais ils s'en permettent. Parce qu'en leur donnant des pouvoirs, le pharmacien, il s'en permet.
1: Mmh.
0: Tu comprends?
1: Ouais.
0: Ça, j'aime moins ça un peu. Puis j'ai de la difficulté. Puis ça, c'est conspicarbo, là. C'est pas Radio X. Ouais. J'ai un peu de difficulté avec le fait du gars qui va prescrire ce qu'il vend.
1: OK, ouais, je comprends.
0: Tu comprends?
1: Ouais.
0: Oui, probablement que le médecin ou la personne soignante ou traitante a une relation peut-être d'affaires avec telle et telle marque de médicaments, puis que ça lui donne un kickback. Il n'y a rien qui n'a pas de kickback dans la vie.
1: C'est sûr.
0: Tu le sais, dans une autre vie professionnelle que tu as eu des kickbacks, tu sais quoi? Un kickback, c'est une somme d'argent en commission versée,
1: voilà.
0: En remerciement pour bon service.
1: Mm-hmm.
0: C'est quelque chose de légal que moi, je considère des fois presque illégal, mm-hmm. mais ça se fait. C'est juste... clean. C'est pas dans une enveloppe
1: brune. C'est ça, exact.
0: Bon, on s'entend. Donc, moi, j'ai de la misère avec le fait que le pharmacien va gérer le médicament qu'il vend.
1: Ben, c'est parce que ça devient de la business.
0: Ouais.
1: C'est plus dans le cadre d'aider le patient à reprendre sa santé.
0: Oui, la motivation est là. Je le comprends que la motivation avec le pharmacien, c'est là. Moi, je suis d'accord. Le gars a des études, la fille a des études.
1: Oui.
0: Ah non, c'est du monde douette. Par contre, il y a ce petit angle-là mm-hmm. que j'aime moins, là. Tu comprends?
1: Ouais.
0: Oui, le pharmacien s'occupe de moi, avec l'infirmière qui est sur place, mais ça devrait être passé à quelqu'un d'autre pour le choix du médicament.
1: Absolument.
0: OK, ça te prend 30 mg de patates. Ben OK, là, toi, OK, tu vas gérer le 30 mg de patates. Choisis la compagnie que tu veux.
1: Mm-hmm.
0: Donne-nous un visage générique, on vous dit la vraie pilule.
1: C'est ça.
0: Tu comprends? C'est
1: ouais,
0: ça.
1: Ouais.
0: C'est là un peu où le bas blesse. Mais de recevoir des services, jamais que je serai contre.
1: Ben non, c'est sûr.
0: D'élargir l'offre de services, encore moins. Moi, je pense qu'on mérite. Puis c'est une compagnie privée, la pharmacie.
1: Ben, c'est ça. Mais il y en a des bons, des pharmaciens. Parce que, tu sais, moi, en tout cas, ma pharmacienne à moi est excellente. Puis moi, c'est une chose, justement, que j'aimerais que ça... qu'ils puissent avoir un petit peu plus de pouvoir de, tu sais, plutôt que de faire la file à l'urgence parce que t'as pas de médecin de famille ou ici, des ça, c'est d'être capable d'avoir une relation assez proche, mettons, de ton pharmacien pour qu'il dise, regarde, moi, ce que je pense, c'est que t'as besoin de telle affaire. De pas être capable de prescrire tout, mais d'avoir juste un petit peu plus de latitude pour dire, bon, ben ça, je pense que t'aurais besoin de ça. Va pas à l'urgence. Moi, te le prescrire, moi, pour un mois ou une couple de semaines. On va faire un test, puis ça marche tant mieux.
0: T'sais. Ça marche tant mieux, puis on verra avec un suivi rigoureux.
1: Voilà.
0: Donc, ça prend le service de prise de sang, puis on va voir qu'est-ce qui se passe. Puis moi, tu sais, je navigue. entre le public puis deux, trois cliniques privées. Là. J'étais avec La Croix, j'étais avec Biron, j'étais au GMF là, à l'autre bord du pont, puis j'étais avec InnovaSoins. Puis là, j'appelle la prise de sang aujourd'hui pour telle et telle prescription, comment ça coûte. Puis là, je magasine dans mes places.
1: Ben oui.
0: Ça fonctionne. Mm-hmm. Sauf que je paye. Ouais, mais là, on n'a pas tous les moyens de payer. C'est vrai, t'as raison. À ce moment-là, il faut que tu t'en ailles au public. T'attends tes prises de sang.
1: Mais c'est ça, c'est quand t'as pas le loisir d'avoir le temps d'attendre, là, tu payes.
0: L'autre jour, j'ose avec un de mes chums, j'ai plus d'énergie, je suis pas capable de travailler, j'ai passé l'été, laver mon char, c'est compliqué. Ben, j'ai dit, t'as-tu fait faire un bilan sanguin? Première étape?
1: Ben oui.
0: Oui, oui, mais dis à l'hôpital, là, tu sais, c'est long, là. Ben là, non, t'es plus à l'étape d'aller à l'hôpital.
1: Non, privé, là.
0: T'es plus à l'étape d'aller à l'hôpital. Va te faire piquer chez InnovaSoins, va voir les filles là-bas, prends un rendez-vous, ça se fait dans la même journée.
1: Ça
0: même
1: prend deux minutes en plus.
0: Prends deux minutes. Ils vont te faire ça professionnel, pic-pic. Merci, bonsoir, tu vois tes résultats. Puis ça, dans une fraction de seconde, attends plus au public, parce que là, c'est important.
1: Ah oui.
0: Puis tu sais, ta facture de 60$, ça coûte 50$.
1: Ben c'est ça, 50$.
0: T'as mis ça dans tes impôts.
1: Ben oui, puis ta qualité de vie vaut plus cher que ça.
0: Oh, mais moi, le principe, Carbo, là. Ah ouais. On donne 62 milliards par année au système de la santé, c'est mon principe, je ne commencerai pas à payer en plus.
1: Oh, ben,
0: ben ça, je l'ai entendu de la part des animateurs ici.
1: Mm-hmm.
0: Tu sais? J'en entends de la bouche d'un animateur ici, puis je parle pas contre eux. Je les aime tous ben d'amour. Oui. Mais un animateur ici qui est pas d'accord de payer un péage sur une route, mais qui est d'accord d'aller d'une clinique privée.
1: Ouais.
0: OK, là.
1: Ouais, ouais.
0: On s'entend?
1: Mm-hmm.
0: Oui, je vais payer un péage sur un pont privé si c'est pour me faire sauver du temps.
1: Hey, mais hein.
0: Hier, c'était le Dawa, ça a 20.
1: La Dawa, tu dis?
0: J'ai pris de traverser, ça a coûté 12,50.
1: Ouais.
0: Puis c'était pas le Dawa.
1: Non.
0: Là. Tu comprends?
1: T'as dû te rendre au moins une heure de plus que si t'avais pris l'autoroute.
0: Oui. Puis je me suis rendu à bon port, puis tout était correct, puis j'ai fait ça vite. J'ai payé mon péage.
1: Hey, juste pendant que t'étais en vacances, tu sais, on a fait le Carbo Show, moi puis Gary, puis je partais de chez
0: Gary,
1: nous.
0: C'est qui, lui?
1: C'est un ancien de Radio X.
0: Ah, oh, je le connais pas.
1: OK, non.
0: Non. Moi, je connais pas aucun péquiste.
1: OK, OK.
0: Mais ça, c'est drôle. Ça, c'est drôle, parce que je vais faire une parenthèse
1: vas-y.
0: Moi, je connais François, on soupe ensemble.
1: Oui, oui.
0: Collection d'Hot Wheels, on a plusieurs points en commun. Renault 5, Nordi de Québec, non.
1: Ouais, ouais.
0: Mais tu sais, j'ai toujours connu François, séparatiste, péquiste, souverainiste, à l'os, à moelle, ce gars-là.
1: Ouais.
0: Là, ce gars-là, il veut un pays. Là, ça a toujours été. Mais là, je regarde plein de chroniqueurs, plein de partout. Là, ça part de partout parce qu'évidemment, il est dans le comté de Pauline Marois.
1: Mm-hmm.
0: Pauline Marois, cette grande femme qui a fait faire des toilettes en or au Parlement, là, celle qui dépensait là, en Ferrari là, pendant qu'elle avait le petit doigt en l'air. Moi, j'ai aucun respect pour cette madame-là, mm-hmm. sauf que c'est une madame gentille. Puis elle s'est asseyée en politique et en démocratie. Ouais. Là. Mais tu sais, tous les défauts de la terre de cette madame-là, moi, tu sais, jamais que je vais faire l'éloge plus que ça. Puis là, il est dans son comté. Il est presque assuré de faire...
1: C'est sûr.
0: Comment peux-tu en vouloir, même s'il était à Radio X? Parce que François Gariépy, avant d'être à Radio X, il était à Énergie.
1: Oui. Oh oui.
0: Avec PY le matin.
1: Oui.
0: Il s'appelait Gappy.
1: Oui.
0: Tu comprends?
1: Oui.
0: Il s'appelait pas Gary. Il s'appelait Gappy. T'allais faire un tour d'F18. Ce gars-là, il avait une vie. Il en a une, puis il va en avoir une. Tu comprends? C'est un punk, François Gariépy. Tu sais, c'est vrai, là. Ce gars-là, dans la vie, là... C'est un gamin. C'est un gamin d'un corps d'adulte. C'est un tripeux. C'est un gars de sport, de bicycle.
1: C'est une bonne affaire.
0: C'est un bicycleux avec des chouclaques et un gilet de maiden.
1: Oui, ouais, ouais.
0: Il va se mettre un cuissard pour protéger ses petits esquions dans ses fesses. Il va te parler des Nordiques. Il va te donner un Hot Wheels. Lui, il va rencontrer Paul Saint-Pierre Plamondon. Je te garantis qu'il va lui donner un Hot Wheels.
1: C'est sûr.
0: C'est sûr. Lui, là, au Parlement, ce gars-là, s'il est élu, là, il va essayer de donner un Hot Wheels à tout le monde. Là.
1: Ben oui.
0: Il est de même.
1: Oui.
0: Il va arriver avec un Christy de vieux record de Mitsu. Tu comprends? Puis il va arriver avec un billet de spectacle. Je te le dis, c'est
1: ben
0: ça.
1: Regarde, on a
0: il changera pas parce qu'il est politicien, le gars.
1: Non, non.
0: Le gars, c'est juste que sa vie va changer. Pense-y deux minutes.
1: Mm.
0: C'est un gars de 55 ans.
1: Oui.
0: Qui vient d'avoir un bébé.
1: Mm-hmm.
0: Là, c'est arrivé dans sa vie. Pourquoi? Parce qu'il s'est mis en couple avec une fille beaucoup trop jeune pour lui. Mais l'amour n'a pas d'âge. Puis moi, je suis pas là pour juger. J'ai fait pareil.
1: C'est ça.
0: Puis la fille, elle a le droit d'avoir une vie. Puis elle a le droit d'enfanter, sacrement.
1: Oui.
0: Oups, j'ai sacré. Il faut pas sacrifier.
1: Ouais, attention.
0: Elle a le droit, sacrifice. Donc, la vie l'amène vers là. Puis là, tu vois, au-delà, parce qu'on est... Moi, je suis honnête là, dans la vie. Oui. Il pogne son salaire de Radio X... Il kick ça dans la poubelle, puis il ramasse 143 000 en partant. En partant. S'il y a une responsabilité, ça va être encore plus. Mm-hmm. S'il se présente à telle et telle affaire, ça va être encore plus. 143 000 par année. Moi, dire honnêtement, à force de payer des taxes, je me dis, moi, c'est sûr que mon passé oublie le projet, là.
1: Ah ouais.
0: Puis lui, il se fait pas se faire un varlopé, un tour de coffre de char, là. C'est sûr qu'à un moment donné, ils vont arriver avec plein d'affaires, là. Ça a commencé avec des masturbations puis de l'huile, puis là, regardez, ils vont faire le tour, là. Tout ce que François Gariépy aura pu dire à Radio X, mais ailleurs, à Urbania, au journal Voir, ça, bon, faites-les le ménage, là. Hier, Paul Saint-Plate Plamondon est obligé de sortir pour dire « J'appuie mon candidat. Mon candidat, c'est bon. Mm-hmm. C'est bon, c'est vrai que c'est bon. Ouais. » Parce que tous les journaux, tous les potins, tous les tabloïds, toutes les TV vont parler de M. Radio X. Fait que c'est bon pour Radio X.
1: Mm-hmm.
0: C'est très bon pour Radio X. Oui. Puis c'est très bon pour le parti. Parce que plus qu'on parle du parti, « Ah ouais, hein, le gars de Radio X qui se présente dans Beaupré, Charlevoix. Ah ouais, c'est bon. » Ah, c'est bon, ça.
1: Mm-hmm.
0: Tu comprends? C'est bon pour tout le monde. C'est win-win.
1: Absolument.
0: Fait que défends-les, là. Comment il a parlé de bisounes? Y a-tu quelqu'un qui a pas parlé de bisounes?
1: Ben, c'est ça.
0: Allez-vous finir pour arrêter de faire chier le monde avec l'histoire de parlage de bisounes?
1: C'est vrai.
0: Tout le monde a une bisoune, tout le monde a une veuve, tout le monde a des seins, tout le monde a des fesses. Puis parler de ça, y a-tu quelqu'un qui a pas déjà fait une joke de pète?
1: Ah, c'est sûr.
0: Bon. Merci. Fait que je prends pas sa défense en tant que telle aujourd'hui, François. Ben, j'ai un grand respect pour lui.
1: Mm-hmm.
0: Mais en même temps, je la prends, sa défense. Arrêtez, là.
1: Eh oui.
0: Laissez-la aller, là. Le 5 octobre, s'il est élu, ben tant mieux. Je suis content pour lui. Je vais être fier de lui.
1: Mm.
0: Pas fier de son parti. Pas fier de ses idéaux de séparatistes. Je veux rien savoir de ça. Mais je vais être fier pour lui. Même affaire pour Dumas.
1: Mm.
0: Je vais pas commenter ben leurs affaires. Dumas qui a lâché une Christy de belle job avec le meilleur animateur au Québec, Dominique Moret. Mais moi, te le dire, Dominique Moret, sans Dumas, c'est plus pareil. Dom travaille fort, là. J'y enlève rien, ce gars-là. Mais Dumas, c'était une machine de guerre pour aller chercher tout ce qu'il fallait aller chercher.
1: Mais hein.
0: La Légion, le Légionnaire.
1: Oh, oui.
0: Ben, tu sais, là, il veut essayer de s'impliquer pour ses enfants, pour son futur, pour ses affaires. Est-ce qu'il va passer? Je ne sais pas. Le 5 octobre, on va tout savoir.
1: C'est ça.
0: Est-ce que son move de lâcher sa job pour ça, c'est bon? Si c'est dans sa tête, c'est bon, fais-le. Ton rêve, c'est ça? Fais-le. Ta conviction est là? Fais-le.
1: Ouais, parce que attendre trop longtemps, ça vaut pas la peine.
0: Non. Puis honnêtement, là, il était avec Jeff Fillion pendant longtemps. Il était à Radio X avec Moret pendant longtemps dans la Ligue nationale de la radio. Puis il va être ailleurs.
1: C'est ça.
0: Si ça fait pas, il va être ailleurs.
1: Mm-hmm.
0: Y a-tu des politiciens qui sont pas ailleurs? Écoute la joute.
1: Hey, hein?
0: Écoute les débatteurs.
1: Ben oui.
0: Bon. Ça te donne une idée?
1: Ben oui. Il y en a
0: c'est
1: d'autres
0: pas, possibilités. C'est pas parce que tu te coupes une veine, tu t'arraches un organe dans ton corps, puis tu vas mourir, là.
1: Mm-hmm.
0: Et juste que tu changes de job.
1: C'est ça.
0: Et la vie, là. Si tu te bloques à un job dans la vie. Oh,
1: Non. Ta vie est pas mal plus importante que ça.
0: Moi, te dire honnêtement, tu mérites d'être heureux. Tu mérites de t'essayer.
1: Ah oui, mais...
0: Puis en politique, c'est une gang de crottés. Moi, je vais te le dire, là. On nous traite de radio poubelle, mais moi, la politique, c'est de la poubelle.
1: Mm-hmm.
0: C'est des menteries, c'est des mensonges, c'est de la corruption, c'est tout ce que tu veux. Toute la scrap de la société, moi, je vois ça.
1: Mais c'est parce qu'il y a personne qui est imputable de ce qu'ils font.
0: Non.
1: C'est ça, le problème.
0: Ben, c'est pas le problème, c'est parfait. Si tu veux crosser, tu t'en vas en politique.
1: Oui.
0: Ben oui, parce que t'auras pas... Personne va t'en tenir rigueur. Puis les gens vont t'oublier. Tu sais, les pires politiciens de la planète, là, André Boisclair, tiens, ça en est un, ça. On a un qui a volé une paire de gants dans un labé, là. Tu comprends? C'est un péquiste, ça, dans le temps. On a plein des politiciens qui ont fait de la chenoute. Puis aujourd'hui, on n'entend plus parler. On n'entend plus parler, mais pourtant, ils ont des pensions à vie. Pourtant, l'État paye pour eux jusqu'à temps qu'ils meurent. Il y en a qui sont morts heureusement ou malheureusement pour la famille. Tu regardes le gap?
1: Hein? Oui, je regarde le gap.
0: On va faire une pause.
1: OK.
0: On va revenir avec des salutations, Mathieu. Ça, c'est quelque chose que j'aime beaucoup faire.
1: Toujours.
0: Saluer les gens. Et puis, tranquillement, pas vite. Après ça, on va aller voir Monette. Puis on va faire le show jusqu'à 9h. Je suis avec Mathieu Dugal. Oui, un 23 août, à quelques mois du temps des fêtes. Parce que oui, ça s'en vient. La rentrée des classes vendredi pour la plupart.
1: C'est vite arrivé, ça.
0: Ouais, la plupart des jeunes à l'école, vendredi. Cette semaine, c'est l'accueil. On va aller chercher l'horaire. On va recommencer, on va prendre la photo. Puis les derniers magasinages de crayons. Et hey boy, on vient ça pas long.
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3: Mathieu, quelque chose que j'aime beaucoup, c'est évidemment les salutations d'usage, parce que oui, semaine après semaine, jour après jour, tant aussi longtemps que je veux respirer, j'adore rendre hommage à nos auditeurs, nos auditrices, parce que oui, c'est le fun, on se reconnaît, on jase. Éric de Trois-Rivières.
4: Oh, Éric
3: de Trois-Rivières qui est là ce matin, qui va venir cette semaine à Saint-Émile faire un voyage pour inspecter une belle voiture. Oui.
4: Oh, yes, sir.
3: Salutations, mon homme. Jérémy Ledoux qui est là. Il nous dit que c'est pas pour rien que les gens s'intéressent plus à la politique. Ben oui. Hein? C'est ça. Gaétan Saint-Dom, mon petit Gaétan, qui dit « Bon matin, mon cher Carbo et mon cher Mathieu. »
4: Hey, bon matin.
3: Il y a eu un très beau souper hier au bistrot La Cohue à Sainte-Foy pour la fête de mon chum Jocelyn Toy. Et au retour, le chauffeur du transport adapté de me dire « Le transport adapté se rend très loin, donc le lac Saint-Joseph. » Et j'ai un ami qui demeure là. Donc, probablement, dans mes rêves les plus souhaités, que je pourrais me rendre au lac Saint-Joseph pour aller voir mon ami. Ben, c'est ça, là. Tu vas t'habituer, Gaétan, là. Tu sais, ça fait comme 3 ans, là. Mais là, à mobilité réduite, mais tu vas pouvoir t'apercevoir que la vie continue, puis tu vas pouvoir continuer de voir tes amis. Puis ça, je trouve ça le fun que tu te gardes actif. Donc, merci d'être là, mon Gaétan. Marc Daniel, en direct du marché Jean Talon, qui est toujours là, fidèle au poste. Salutations à toi, Tintin. Merci, mon Tintin, d'être là. Il dit que le CEPAP, oh, l'érection est beaucoup meilleure. As-tu remarqué ça? Ah ben. Je sais pas. Marc Langevin, mon chum Marc Langevin, qui me dit toujours bonjour à tous les matins. Salutations, mon Marc. Fabien Gauthier, qui est là, qui nous dit bon matin avec 3 points d'exclamation. Je vais les prendre tous, un à la fois, parce que ça prend de l'énergie aujourd'hui. Prends un appareil devancé mandibulaire contre l'apnée. C'est quoi ça? Avancée mandibulaire contre l'apnée. Je sais pas, je vais aller faire une recherche.
4: Ça fait des tentacules.
3: Ouais, des tentacules. Ah, Isa, salut, Isa Vachon qui est là. Merci d'être là. Elle nous souhaite une bonne journée à nous deux. Oui, elle dit, avec ta perte de poids, tu as mis toutes les chances de ton bord. Bien, évidemment.
4: Mm-hmm.
3: Et elle fait son jogging avant la pluie.
4: Oh.
3: Parce qu'on nous prévoyait de la pluie cette nuit, puis on n'en a pas eu. Donc, Isa, qui est... ça, c'est une fille active.
4: Mais hein.
3: Puis, d'après moi, son chum a de la misère à la suite.
4: Ah, ça doit.
3: Mais pas mal certain.
4: Ma blonde est pareil. Moi aussi, j'ai de la misère à la
3: suite. Si elle n'est pas à course à moins 20 degrés ou en ski de fond ou à je sais pas quoi, partout, ben dans le bateau, puis elle pêche des poissons.
4: Ah, ça, c'est des guerriers.
3: Oui. Ça, c'est Isa style. Martin Plamondon qui est là, il dit, on signe notre présence, moi et Nancy, parce qu'on vient en paquet de deux. Et ça, j'aime ça, les paquets de deux.
4: Mm-hmm.
3: Julie Lavoie, ma petite Julie qui est là. Salut Carbo et Mathieu de Julie Lavoie. Elle n'a pas oublié ses émoticônes de cœur. C'est toujours plaisant le matin. Alex de Lévis qui me parle d'une assurance pour animal. Mon voisin cave d'en face avec ses chiens qui jappent toute la nuit. Je vous assure qu'il fait chier. Ouais, ça, c'est un autre problème. Il y a des lois municipales qui empêchent ça. Éventuellement, malgré tout, va falloir que ton voisin se conforme à ne pas nuire avec sa pollution.
4: Des problèmes de maître plus que des problèmes de chien.
3: Ben oui,
4: ça.
3: Le problème, c'est toujours ça. Arnaud, mon meilleur ami du domaine Animaux Plus, le dit souvent. Le problème, c'est pas de parler aux

0: chien, c'est de parler aux humains.
1: Mm-hmm.
0: Tu comprends? Éric Morin qui est là, bon matin Carbo et Mathieu, merci d'être là. Jérémy qui pêche au doré ce matin, aujourd'hui, ah ben. Didier Richard qui est là, bon matin à vous deux. Je vous souhaite du bonheur, je pars travailler moi aussi en camionnage pour Robert Transport. Salutations les camionneurs, les camionneuses, merci d'être là. Steve Villeneuve qui me dit bon matin Carbo, bon dimanche et bon show. Salutations à tous mes collègues du RTC et bonne signature d'automne parce que oui, la signature commence, la nouvelle signature pour l'automne, aller jusqu'à l'hiver. Donc, si tu faisais du 802 et t'étais écœuré, t'étais capable de signer d'autres choses. Ça tout dépendait de ton matricule, ça te donne une bonne idée de l'horaire que t'auras. Mais quand même, parlons de tes collègues au RTC, le beau Martin, la belle Marie-Ève, l'autre belle Marie-Ève, ben oui, toi, deux Marie-Ève au RTC que je connais bien. Puis là, je veux pas n'oublier, mais il y a Patrice, il y a Mario, mon beau Mario, qui se promène avec son képi. Steve aussi.
1: Oui.
0: Ça, je trouve ça hot. L'uniforme. Moi, j'ai toujours aimé ça. Tu sais, un képi comme dans les films de Walt Disney.
1: Oui.
0: C'est hot, ça. Et toute la belle gang du RTC, mais je veux pas oublier Hugo, ça arrive
1: ben,
0: sud.
1: C'est sûr, j'allais le nommer, justement.
0: Ben, oui, Hugo, ben oui. Hugo qui fait aussi de l'autobus, donc salutations. Michel qui me dit « Bon matin, Carl, 19 degrés et pluie annoncée. » Mon chum Michel de Orléans, Ontario, qui est là. Ben oui, toi. Manon Desgagnés qui est avec nous, qui nous envoie une toune de Spotify. Je sais pas c'est quoi. Ah ben.
1: Ah ben.
0: Hugo Fraser qui me dit « Yes, sir. » Salutations, mon Hugo. Merci d'être là. Anne-Marie Bonneau. Hugo, c'est un acteur du Carbo Show.
1: Mm-hmm.
0: C'est un gars que j'apprécie. Qui demeure à Rivière-du-Loup. Il est fin, ce petit gars-là. Il va déménager en septembre. Encore à Rivière-du-Loup, mais un peu plus loin que l'église. Mais il y a un transport, il va être capable d'aller travailler à son église, pareil.
1: Good.
0: Marie-Michel qui est avec nous aussi. Salutations à toi, Marie-Michel. Attends un peu, je vais rafraîchir. Parce que, je sais pas depuis quelque temps, mais l'ordinateur, les textos...
1: Oui, ils rentrent pas automatiquement.
0: Non, c'est bizarre. Mais Sébastien Langlois est déjà là. Tiens, bon matin à vous deux. Merci d'être là. Sébastien est de Shawinigan. Et aujourd'hui, collecte de dons pour l'entraide diabétique du Québec. Salutations à tous mes confrères. Et on lâche pas. Bonne journée. Merci. Ça, c'est un message d'intérêt public que je vais vous donner. L'entraide diabétique, c'est extraordinaire. On va faire des ramasses des vêtements.
1: Mm-hmm.
0: Puis on va arranger pour que les gens qui en ont besoin, ça se coûte pas trop cher, puis qu'on puisse arranger ça.
1: Je donne à tous les années, moi.
0: Ouais. Mais il y a des boîtes d'entraide diabétique, hein?
1: Oui.
0: Des boîtes bleues, là. Tu trouves un couvert, c'est comme une grosse boîte à mal géante.
1: Mm-hmm.
0: Es-tu obligé de mettre tes vidanges, là?
1: Ben non, oui. Il y a du monde qui met des vidanges là-dedans.
0: Oui.
1: Ben non.
0: Oui. L'autre jour, j'ai pogné mon pick-up. J'ai reculé ça à côté de la boîte. Des sièges de bébé passés date de char.
1: Oh,
0: puis des vieux parcs qui manquent des morceaux. Puis des cochonneries qui traînent à côté de la boîte. Ce qui rentre pas dans la boîte, va pas là.
1: Pas un bac à vidange, là.
0: Bon. Je m'en allais à l'éco-centre, là, je passe à côté de la boîte chez nous. Moi, collectivement, j'essaie de garder mon quartier propre.
1: Mm-hmm.
0: Fait que là, j'ai ramassé ça, soigné ça dans le pick-up, je l'ai porté ça à l'éco-centre. Ça donne à rien de mettre ça là. Essaye dans ta tête que ça marche. As-tu un peu de QI, des fois? Donne des affaires propres, puis le reste, jette-le. Ça sert à rien.
1: Un carbo, c'est un gros bac en métal. Même affaire. C'est la même affaire.
0: Ça rentre pas dedans. Si ça rentre pas dedans, ça va pas là.
1: C'est un bon indicateur.
0: C'est la ressourcerie, à la limite. C'est la ressourcerie, tu te dis non. C'est parce que le monde veut se dédouane vite de leur vidange.
1: Oui, c'est vrai.
0: C'est facile, là. Rien de pire, là, tu sais. T'arrives à côté d'un conteneur de n'importe où, d'un restaurant, il met un 4 nœuds. C'est quoi, ça? Va y porter des garages.
1: Oui.
0: Moi, je suis membre de la SOGU. Ta vieille huile, tes cannes d'aérosol, tes affaires, tes contenants. Viens me porter ça, je les ramasse.
1: OK.
0: Je suis payé pour. Je suis payé pour ça.
1: That's it?
0: Arrête de jeter ça dans l'environnement. Arrête de jeter ça à côté du bac pour mettre du linge d'enfant puis du linge pour... Oh! Sébastien, salutations à toi. Merci d'être là. Bon matin à tous ceux qui ne sont pas des moutons du berger Bru-Bru Marchand. Ah ben! Salut!
1: Salut!
0: Robert Lavoie, mon beau Robert qui est là, qui dit « Bon matin, Frisquet. » Non, non, Robert, t'es pas sorti, là. Il fait beau. Il fait vraiment beau. Merci d'être là. Un paquet de deux. Sonia et Daniel, qui sont là aujourd'hui. Merci d'être là. Il a dit « Bon matin, Carbo et Mélanie », mais c'est une erreur. Mélanie a une barbe. Aujourd'hui, elle s'appelle Mathieu Dugal.
1: Yes, sir.
0: À moins qu'on ne sache pas.
1: Non, non.
0: OK, parfait.
1: On s'appelle Mathieu.
0: Monsieur Deguire qui est là. Bon matin, Patrick, le directeur de campagne de Nancy Joannette, qui a beaucoup de lectures et de trucs à faire en lien avec les électorats. Patrick, c'est vrai, je te dis salut. Les oreilles ont dû te sciler. mon petit Pat, qui est maintenant directeur de Nancy, qui est ma chum, qui est ma coiffeuse dans la vie, puis que j'encourage, qui se présente aussi aux élections ben pour oui, la bannière conservatrice. Ah, moi, dans ma vie, j'ai que des cons. J'ai Steph Lachance, que c'est un bon chum. J'ai Marc Roussin, que c'est un bon chum. J'ai Mélanie Sauvé, que j'aime beaucoup.
2: Ouais.
0: Tu comprends, là? Je sais pas pourquoi que je suis tombé dans la politique de même. Mais c'est correct.
2: C'est un
0: je regarde aller, puis je les encourage. Pis...
2: Absolument.
0: Ben, je vous... En tout cas, Pat, salutations. Merci d'être là. Les oreilles ont dû tiler parce que j'ai beaucoup parlé de toi cette semaine avec Nancy. Hugo, parlant du loup, était au party de famille hier de sa belle Sandrine. Un beau party de famille. Michael Gagné, qui est de Trois-Rivières, qui nous salue. On nous salue aussi Mathieu de Saint-Jérôme. C'est un autre Mathieu qui est là à Saint-Jérôme. Marcel Maranda, mon petit Marcel qui est là. Tiens, salutations à toi. J'ai hâte de voir ton petit convertible que tu t'es acheté. Je sais que je l'ai vu en photo, mais j'ai hâte de voir en vrai. Si on s'en va un peu plus loin, on va aller dans le coin de Rock Forest. Si on veut aller encore un peu plus loin, ben, salutations à Eric de Rock Forest. On veut aller beaucoup plus loin que Rock Forest. On va aller voir Denis de Boischâtel qui est là ce matin.
2: Mm-hmm.
0: Qu'est-ce qu'il fait, Denis? Es-tu en train de manger un sandwich McMuffin au McDo? Je sais pas. Non, il est en train de laver le masque de toit de sa fille, Megan.
2: Ah, je suis un peu moins jaloux.
0: Ah ben. J'ai 100 litres d'essence à vendre pour 105 piastres. C'est quoi ça? C'est quoi cette histoire-là, M. Chamberlain? Explique-moi. Chantal Genet, qui se promène dans les rues de Saint-Éville, avec qui? Avec le beau Zach. Puis aujourd'hui, elle s'est promis un 5 km avant la pluie. Hier, 10. Aujourd'hui, 5. C'est beaucoup. Ah, du disco, ça c'est le fun. Salutations à Martin aussi, à Jérôme de Beaumont. Salutations à Renaud Labrec qui nous écoute ce matin. Merci d'être là. Dans le coin de Lobinière, je veux pas oublier Francine et Alain. L'autre Alain aussi, la belle Edith. Ben oui, pourquoi pas. Jean-François Lapointe, mon ami Jean-François qui est là. Merci d'être là. Fidèle au poste. Gaétan de Victo, André de Portneuf, Patrick de Neuville qui est là aussi. Ah ben c'est le fun ça. T'as ma tricoteuse de Vanier qui est là. Bon, ben on est ensemble, tout le monde ensemble, on est une belle gang. Sébastien, un autre Sébastien qui est là aussi. Merci d'être là. J'ai Jonathan Bertrand qui nous dit salut. Merci d'être là. Lui nous dit passez une belle journée.
2: Ben merci.
0: Bon, Jonathan Brassard qui est là aussi, le maître de l'IA qui nous fait des vidéos des fois mais très drôles. René de Saint-Fabien de Panay. Bon show à Marielle Gosselin. Il nous oublie jamais ces émoticônes de cœur. Merci d'être là. Mélanie, qui est avec nous autres aussi. Salut, Carbo et Mathieu, l'équipe de A1 Fondation qui nous écoute à Wakaganish. On n'est pas à côté, là.
2: Non, c'est pas proche, ça.
0: Non. Salutations à toi, Alec Bouchette aussi. Bonjour, Carbo et Mathieu. Bon dimanche, Stéphane. Livraison de pétrole aujourd'hui qui nous salue. Marc de Trois-Rivières qui est là aussi. Carl Bellan qui est là. Bonne émission à vous, Carl Bellan du Lavoto Rendez-vous. T'as besoin de faire laver ton char. Facile à trouver. Mais sinon, si t'as envie d'écouter de la musique, l'orchestre Rendez-vous avec José. D'ailleurs, José qui est venu au garage cette semaine avec une crevaison que j'ai jamais reconnue.
2: Ben voyons.
0: Elle m'a pogné dans un matin, lundi matin, genre 7h30.
2: Oh boy.
0: Elle m'a pogné dans un tourbillon, là. Là, elle avait raison de dire que j'avais pas d'allure parce qu'honnêtement, je l'ai même pas reconnue.
2: Ah ouais.
0: Puis après ça, elle me texte, elle disait, tu sais, elle dit, on a des amis en commun, puis là, elle se met à me raconter les amis en commun. Ben, elle avait commencé à me le dire dans la salle d'attente, mais j'étais tellement épris, là, de toutes sortes d'affaires. Que... Salutations à toi, José, que j'apprécie beaucoup aussi, avec ton amoureux, en plus. Un paquet de deux.
2: Un paquet de deux,
0: un paquet de deux. On va faire ça rapidement. Danny de Beauport, Joey, salutations à Jessica Beaudoin, qui dit Joey Jobin. C'est bizarre, ça. En tout cas, salutations à vous deux. Robin de Montmagny, mon ami Robin qui est là, avec sa petite barbichette d'amour, dit salut à ta blonde aussi, parce que toi aussi, t'es en paquet de deux. Alain de Neuville, Alain de la Floride, Richard qui dit bon matin, gentlemen. Bon matin, salut Carbo et de Régent de l'île d'Orléans. Oui, j'ai une belle gang à l'île d'Orléans, salut. T'es venu me voir justement il n'y a pas longtemps. Bon matin, du gars de Troc de lait. Hey, hier j'ai vu un troc de lait. C'est-tu beau un troc de lait?
2: Mais hein?
0: Hier j'ai vu un troc de lait, j'oublie la compagnie, mais le tracteur du troc de lait, les roues ta fraîche peinturée,
2: ou
0: les ta fraîche lavée, était d'un bleu, mais immaculé, puis le trailer brillait de tous ses feux. Je me suis jamais trouvé aussi beau que me regarder dans ce trailer de lait-là. C'est hot, ça. Ben oui, on termine déjà. Sylvie Delamarre, je t'ai dit salut tantôt. Oui, ça fait pas mal le tour. Donc, toutes et ceux et celles qui sont avec nous dans ce show du matin week-end, vous êtes ma raison pour laquelle je me couche tôt le samedi soir pour me lever très tôt le dimanche matin. On fait une pause au retour. Monsieur Monette.
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5: Moi, dimanche matin, ce que j'aime beaucoup, c'est parler à mon chum Stéphane Monette. D'habitude, c'était le samedi, mais là, on l'a switché le dimanche. J'ai plus de chance le dimanche avec mon chum Stéphane, parce que Stéphane, là, il est tough. Hein? Comment ça va?
6: Ça va, toi?
5: Ça me fait rire.
6: Je suis pas tough, c'est la planète qui est pas prête pour nous autres.
5: Là, j'ai préparé les affaires, préparé Pac-Sac et au Carbo. Non, ça marche pas ta date.
6: Bon, oh my God, mon
5: grave.
6: Gars.
5: C'est pas grave, je vais prendre une autre date. Non, ça marche pas ça non plus. Ah ben, je vais en prendre
6: c'est
5: une.
6: C'est quoi? Hé, que c'est pas facile, mon gars, nous deux, hein? My God, my God.
5: Oh là. Vous êtes bon à voir, en tout cas. Là, ce que j'ai dit à Stéphanie,
6: ouais.
5: Parce que quand tu vas être à Québec, parce que tu vas revenir bientôt, j'ai dit là, tu vas venir chez nous. Fait qu'on va régler le problème.
6: Ouais, je le sais, Carbo, mais Colin, je veux tellement que tu viennes à la ferme voir qu'est-ce qu'on
5: je
6: a.
5: Je le sais, mais pour se voir, on n'aura pas le choix, parce que là, moi, je m'ennuie, j'écoute des YouTube de Monette.
6: Je le sais bien, maudit tabarouette.
5: Parce que l'histoire entre moi et toi, puis l'histoire de Monette à Radio X, ça part de moi, hein?
6: Ben, je le sais que ça part de toi, je sais ça aussi. Ah, oh, mais, puis... Non, mais, tu sais, on va dire ça de même, si notre histoire d'amour, moi, pis toi, ça fait un bout que ça dure. Mais on se dit tout le temps, hey, là, faut qu'on prenne le temps, mais la distance entre Québec pis la ferme à Mont-Tremblant, si ça nous fait tout le temps, pis quand c'est pas toi, c'est moi, pis quand c'est pas moi, c'est toi. En tout cas,
5: mais regarde,
6: on va en venir à bout d'un moment.
5: Comme j'ai dit à Stéphanie, l'amour, là, c'est pas obligé de se voir, là, est à distance.
6: Ah, je suis bien d'accord, mais maudit Saint-Crème que la vie va trouver.
5: Hey, comment ça a fait ton été, Stéphane, finalement?
6: Ben, ça a été ça. Ben, écoute, ça a été ça. Il m'est arrivé deux affaires cet été.
5: Ah ouais?
6: La première, c'est que, businessment parlant, il a fallu changer mes projets parce que l'entreprise prend une expansion vers les maritimes, puis il a fallu que je monte trois fois dans les maritimes cet été.
5: Oui, bien, c'est pour ça, là, c'est l'histoire-là. Ben, là.
6: Et voilà. Fait que là, ben Halifax, si, c'est pas mal plus loin que Québec, puis ça route, ben c'est un autre game, puis il fallait que je joue une affaire comme, si je me souviens bien, une 40-60 boutiques. Fait que il a fallu que j'embarque sur la route puis aller faire ça, parce que si nos entreprises... battre de l'aile, ben c'est le pain sur la table qui mange la claque, fait que on veut pas ça, fait que travail oblige, le bonhomme il a fallu qu'il embarque sa route puis aller travailler.
5: Oh, parce que t'as peur de la route, t'as toujours fait de la route.
6: C'est ça, puis j'étais pas mal pris.
5: 250, de toute façon tu changes route, tu changes
6: Mais oui, mais c'est pas ça, je suis en motorisé.
5: En plus?
6: Oh my God, ouais, man, ça a été un été.
5: C'est quoi ce Monette démotorisé?
6: Hey, j'ai tombé en amour avec ça.
5: Oh, ouais.
6: De partir avec ça, d'être... Moi, je suis un gars, j'aime ça être indépendant de mes affaires. Puis, tu sais, je l'ai fait modifier, je l'ai fait mettre à mon goût.
5: Il y a ça, slide-out avec un pusher et gros commins dans le derrière de ça?
6: Ben, non, je suis pas encore pusher. Parce que il y a le côté, moi, mécanique. Tu sais, je connais rien en mécanique, moi. Fait que faut que je sois bien conscient. Quand je me promène avec ça, ça prend des garages partout. Fait que... Fait que, tu sais, quand j'ai fait mes recherches, j'ai compris bien vite que le modèle que j'ai pris, n'importe quel dealer Ford à travers l'Amérique peut me réparer ça. Fait que ça a été vraiment ça mon choix.
5: Okay.
6: Mais la game, c'est que je l'ai mis complètement indépendant. Fait que j'arrête où je veux quand je veux. Puis j'ai aucune contrainte. Mais my God, que j'aimais ça. Puis l'autre affaire qui est arrivée, c'est là que ça a fucké mon été. C'est qu'en travaillant en descendant des maritimes, en passant, tu sais, moi, je pars de Tremblant, fait que, tu sais, je passe Québec, après ça, je rentre dans la vallée de la Matapédia, puis là, je descends vers les Maritimes. Deux fois, trois fois, j'ai passé à côté de la rivière Matapédia, qui est ma... Moi, mon cœur est sa rivière Matapédia depuis j'ai 16 ans.
5: C'est vrai.
6: Puis, on sait que le saumon il est en déclin, fait que je m'étais dit cette année, ça fait deux ans, je me disais, on m'a donné une chance au saumon, j'irai pas le pêcher. Cette année, la première fois que je passe à Matapédia, le saumon... Il est en explosion cette année. Il y a des montaisons qui sont meilleures qu'on n'a jamais eues depuis 2011.
5: Qu'est-ce que c'est ça?
6: Sort. C'est un cycle. C'est le cycle des animaux.
5: Répète. Est-ce qu'on se tue à se répéter tout le temps, là, Stéphane?
6: Ben voilà. T'sais, c'est le cycle. Puis là, ben, cette année, le cycle était excellent. Fait que, moi, je passe à côté de la matapédia, je descends, puis là, les mes chums me disent, hey man, cette année, ça va être une année record. Fait que là, tu sais, je monte à Halifax, je reviens, je me break une journée sur la matapédia, je fais ma meilleure journée de pêche à vie que j'ai jamais faite sur la matapédia. J'ai appelé ma blonde, je dis là, tu m'excuseras, mais la vie va trop vite, je break ça 5 jours, puis je reste 5 jours sur la matapédia.
5: T'as bien fait. C'est ça.
6: Fait que j'ai été 5 jours en pêche, je suis revenu à la maison. Après, quelques semaines après, fallait que je remonte des maritimes. Là, je m'étais dit, ça peut pas arriver deux fois en ligne. Là. L'eau va baisser, la chaleur va poigner. Ben non, mon gars. Cette année, la température, les conditions de l'eau étaient excellentes. Je suis redescendu des maritimes, mais en remontant, j'ai rebreaké encore 4 jours, ça m'a tapé dur, puis j'ai pêché encore.
5: Fait
6: que tout ça pour dire que... Alors, tu sais, je pense qu'à l'heure qu'on est rendu, quand on a des opportunités que la nature nous donne, parce que moi, c'est vraiment ça, j'ai fait « OK, moi, j'arrête tout, ça change rien au 31 décembre, puis on profite de ce bon temps-là. »
5: Ben, tu sais, à un moment donné, t'as la vie t'a briqué, t'en rappelles, là? Moi, je m'en souviens.
6: Ouais, absolument. Ah, absolument.
5: Ça, moi, pareil,
6: la vie nous fait comprendre, c'est ça.
5: Ben oui, c'est ça. Fait que tu fais bien d'en profiter. Il y a un auditeur qui a une question pour toi, c'est rare que ça arrive, mais regarde, je vais te le demander. Ben, il y a deux questions. La première, c'est que j'ai une question sur ces produits. Quelle est la meilleure manière d'utiliser et la meilleure date pour le FB60? FB80?
6: Oh my God! Oui, c'est très précis, ça. En fait, je vais vous mettre dans le bain. Le FB60, c'est de l'urine de jument qu'on collecte des juments en chaleur.
5: Oh,
6: mais my God! Dans le café, le matin, ça réveille, mon ami.
5: Il s'est ouvert une canette un matin. Une bouteille de monette de pisse de
6: juments. Écoute. Puis, ce qu'il y a de particulier du FB60, c'est que quand les juments sont en chaleur des chevaux, ben, il y a un résidu d'hormones qui se ramasse dans le fond des barils.
5: Oh.
6: C'est ce résidu-là qu'on récolte puis qu'on met dans le FB60, puis que le taux d'hormones est tellement élevé là-dedans, c'est là que ça intéresse les orignaux. Donc, pour répondre au monsieur qui nous écrit ce matin pour le FB60, ben c'est un leurre qu'on va utiliser surtout après le 20 septembre, pour que quand les mâles orignaux sont très réceptifs, parce que là, la période d'accouplement arrive, on va l'utiliser soit sur un tampon, directement à côté, mettons, d'une saline, on va en mettre une bonne quantité sur un tampon pour pouvoir l'amener à la saline, ou bien ce qu'on appelle faire une souille. On va gratter le sol, on va amener le sol, on va enlever toute la végétation au sol, mettons sur un placard de 2 pieds par 2 pieds, puis après ça, on va mettre de l'eau là-dedans pour le rendre bien humide, puis on va prendre la bouteille de FB60, puis on va swinguer dedans.
5: Oh,
6: puis ça, ben ça montre qu'il y a une femelle qui est venue uriner dans un pit, ce qu'on appelle une souille de mâle, puis qu'elle est prête à l'accouplement. Fait que quand un mâle sent ça, il va dire « Hey, où, la madame? » Fait que là, ben, il va vouloir l'accoupler. Fait que c'est ces deux techniques-là qui sont les plus courantes pour le FB60.
5: Mais là, tu sais, moi, je peux te faire une différence entre un 460 Ford, 23-82. Mais là, toi, tu me dis de l'hormone de jument, de cheval, de jument, de
6: l'équipe,
5: là?
6: Ouais.
5: Pour un orignal.
6: Ben, en fait, ils ont ils ont la même série d'hormones. Un orignal puis un cheval, c'est similaire. C'est pas pareil, mais c'est similaire.
5: Okay.
6: Mais ce qu'il faut comprendre, c'est que quand que le rut arrive, OK, faut penser que le monsieur orignal, là, il a 24 heures pour accoupler la madame. OK? La madame, elle va lui donner 24 heures dans l'année pour être certain qu'il peut l'accoupler.
5: Mmh.
6: Fait quand que la madame, ben c'est ça. Fait que quand la madame, elle lui dit que son taux de phéromone augmente, puis que ça arrive tout en même temps, hein, ça arrive tout d'une période de temps très courte, les bocs, ils vivent fous. Les mâles vivent fous, ils savent plus se garder la tête, puis ils savent plus quoi faire.
5: Okay.
6: Puis la similitude entre l'urine de jument et l'urine de femelle orignale, quand il vire complètement caboule parce que là, il veut s'accoupler, ben cette similitude-là les déjoue, puis il va être utilisé pour pouvoir les déjouer. Puis là, on va t'emmener de quoi de cool tu vas trouver. Sais-tu comment qu'on a découvert ça, que l'urine de jument est intéressante pour l'orignal?
5: Je me pose la question, puis il y a une autre question qui m'en vient après. Mais comment tu as découvert ça, Stéphane, que l'hormone de jument dans le fond du baril, ça fait capoter les orignaux?
6: La première personne qui a découvert ça, le monsieur s'appelle Eugène Labelle. C'est un guide de... En fait, c'était un bûcheron qui a bûché le parc des Laurentides puis qui a bûché le parc de la Vérendrye. OK?
5: Mm-hmm.
6: Puis Eugène, que j'ai eu la chance de connaître, c'est une légende, ce monsieur-là, dans notre industrie. Eugène, ben quand que dans les années 30, quand ils faisaient les chemins pour relier le Saguenay-Lac-Saint-Jean puis l'Abitibi à travers le sud, ben eux autres, ils bûchaient avec des chevaux. Il n'y avait pas le choix. Il n'y avait pas les garrettes qu'on a aujourd'hui. Puis quand ils se sont aperçus qu'en tirant les bio, quand les juments en chaleur, dans le temps du rut de l'Orignal au mois de septembre, les bas Orignal collaient les packages à chevaux pour pouvoir accoupler les femelles. Puis lui, ben c'était quand il finissait sa run de bûchage, ben il était un guide de chasse. Fait qu'il s'est dit, hey, je vais essayer de ramasser de l'urine de chemin en chaleur. Puis c'est de là que ça a parti. Tu sais, c'est un monsieur-là qui a été le premier précurseur, m'a dit ça, dans notre industrie pour pouvoir montrer que les leurres est intéressant pour déjouer les chevilles.
5: Mon chum Denis, mon frère, là, c'est juste qu'on n'a pas le même père et la même mère, là.
6: Ouais.
5: Reste dans le juste un peu avant le parc des Laurentides, de la vallée de la Jacques-Cartier, puis il y a des juments dans son clos. Il y a une écurie, puis il y a des juments dans son clos, à Stoneham.
6: Ça vient virer,
5: tu penses? C'est ça, je me demandais.
6: Oui.
5: Ça vient virer.
6: Mais ça dépend si les femelles sont en chaleur dans ce temps-là.
5: Parce que lui, il est collé ses terres du séminaire.
6: Oh my God! Ouais. C'est sûr qu'il y aura des pistes d'orignaux qui viennent. Tu sais, ça dépend, là, la ligne, qu'est-ce qu'elle a de l'air, là, entre son package.
5: Il est pas loin du bois, là, moi, te le dis, il est proche, là. Tu sais, il est
6: ben, il doit avoir des pistes d'orignaux certains autour de chez
5: nous. Ah, ouais, mais je vais aller observer ça. Moi, je suis pas un gars ben dans ça, mais je vais aller l'observer, ouais.
6: Ouais.
5: Je savais pas que des fois, jument, ça pouvait attirer un bonhomme et un orignal.
6: Ben oui. Puis, tu sais, parle-y-en avec. Peut-être qu'il va remarquer que. Moi, je te dirais, là, mettons, à partir du 15 septembre, OK, jusqu'au 1er octobre, peut-être qu'il va dire, hey, c'est bizarre, je vois bien plus de petits orignales ou j'envoie des orignaux alentour de chez nous, comment ça se fait? Ben, c'est une des raisons. Ça, c'est sûr.
5: Ça veut dire que la grosse feuille, elle peut attirer, là, les. Elle s'appelle feuille. Elle peut attirer les orignaux. C'est drôle, pareil.
6: Absolument. Puis, mets-toi en place du monsieur, là, la grosse feuille, là. Il donne l'impression qu'il peut juste s'occuper 24 heures d'une année. Quand il ressemble, quand il ressemble pas, lui, il va dire, hey, moi, ça me parle.
5: Pourrait-il arriver qu'un orignal essaie de.
6: Non, ils sont pas compatibles là-dessus, par exemple. Non, pas vraiment. Puis la
5: ça,
6: façon.
5: Un cheval orignal?
6: Tabarouette, hein. Ça ferait drôle de voir un panache pousser d'un package.
5: Ça fait la bonne viande, par exemple, probablement.
6: Ouais, probablement. Ouais. Non, je pense pas qu'ils ont pas le même. L'accouplement est différent un peu. Puis. Là, c'est vraiment une question d'anatomie. L'anatomie d'un étalon n'est pas la même anatomie qu'un mâle orignal. Donc, la patente, là, qui fait toute la patente, là, la bisoune dirigeable du cheval est pas mal plus imposante que la bisoune dirigeable d'un orignal. Fait que c'est probablement pour ça que ça fonctionnerait pas.
5: Fait que si je veux pas t'insulter, je te dirais pas que t'es à mancher comme un orignal, tu seras pas content. Là.
6: Non, on en parlera pas.
5: Mais là, Stéphane, une dernière question avant de te laisser aller. Là. On le sait, là, les températures, tu sais, il veut pas, là, t'as même beau dire, tu veux pas entendre le changement climatique, on les observe, là.
6: Ah, ça fait longtemps, nous autres, qu'on
5: le
6: sait, ça.
5: Du 15 septembre à peu près au mois d'octobre, ben là, s'il fait 24-25 degrés, est-ce que l'orignal est comme un peu retardé dans son processus ou vraiment c'est réglé comme
6: il
5: un
6: peut
5: horloge?
6: Il peut pas changer ça.
5: Parce qu'il fait chaud, pendant 24
6: heures? Ben, en fait, il fait pareil. Parce que ce qu'il faut que vous pensiez, tout ce qui contrôle l'accouplement, ça s'appelle la photopériode. La photopériode, c'est le changement. Tu sais, il commence à faire noir plus vite.
5: Le matin, 5h30, il faisait noir, là, quand j'étais dehors.
6: Bon, c'est ça qui déclenche l'accouplement.
5: OK.
6: Le chevreuil et l'orignal, ils ont dans leur œil, dans leur cerveau, ils ont un mécanisme que quand la luminosité change, les hormones, la testostérone commence à augmenter. Ça arrive pile à cette date-là au mois de septembre.
5: Okay.
6: La raison est simple, Carbo, c'est que s'ils font pas le job comme il faut, même que le printemps arrive, faut que, quand les petits bébés viennent au monde au printemps, l'abondance des feuilles, de l'eau, de la chaleur, de l'abondance de l'été, faut que ça soit en même temps. On peut pas dérégler ça. Même s'il fait chaud, il enlève son jacket, puis ah ouais, il va le monsieur.
5: C'est spécial pareil, hein. C'est bien fait, la nature, hein.
6: Fait au quart de tour.
5: Parce que la photosynthèse des feuilles, la photosynthèse, c'est exactement la même affaire. Quand la
6: feuille
5: est absorbée, elle tombe. Puis l'animal monte en testostérone avec la luminosité. C'est vraiment intéressant. C'est un beau monde, ça. Là, tes projets là pour les prochains jours, est-ce que t'as encore plein de voyages ou tu crois être plus un peu...
6: Je suis tranquille pour un mois. Puis là, ben nous autres, à cet instant, c'est la pratique.
5: Ben oui.
6: Fait qu'on se pratique à tirer du gun, tirer de l'arc, tirer de l'arbalète, tout ça préparer pour la chasse parce que on travaille fort sur l'éthique de la chasse présentement pour essayer de d'éduquer nos chasseurs à être très éthiques pour empêcher de blesser les animaux. Ouais. C'est très important. Ouais. Puis ça commence, nous autres, le 4 septembre, on commence à chasser les oiseaux migrateurs, puis après ça, ça va jusqu'au mois de décembre en passant par l'orignal, le chevreuil.
5: On va faire toute la game, puis toute la patente.
6: Ouais, on va se parler une couple de fois, moi, aux États-Unis, on s'en va chasser aux États cette année.
5: Moi, je suis très d'accord avec ça, de te parler des États-Unis. Encore une fois, toujours, est-ce que tu tiens encore à tous tes matins, ton rendez-vous avec tes chroniques et tout ça? Ou t'as...
6: Ouais, 2000, on est rendu à 2044 shows en ligne depuis la COVID qu'on fait tous les matins.
5: 2044 shows, hein. Imagine, c'est-tu du
6: tous
5: stock?
6: Les matins.
5: Vraiment.
6: Ouais, bon, c'est vraiment passionnant, par exemple.
5: Merci de renouveler les vœux du show du matin week-end avec moi, je suis vraiment content. On s'est
6: pas
5: parlé ben l'été, mais tu sais, je le savais, on s'est parlé dans l'été, puis on s'est...
6: Bon, ouais, on s'est parlé, mais... Faudrait mettre nos blondes là-dessus, on serait peut-être plus de chance de se voir.
5: Moi, je pense que oui, parce que c'est Stéphanie qui tient l'agenda, puis je pense que ta...
6: Moi aussi, c'est pareil,
5: Parce que notre dernier déjeuner remonte à 2 ans, là, fait que...
6: Regarde, oui, je le sais.
5: Ça va être le temps. Bon, ben merci, Stéphane.
6: Merci les boys, t'en sers d'autres, on se parle bientôt. Ciao.
5: Merci. Regarde la nature, comment est-ce qu'elle est bien faite, hein?
7: Ouais.
5: Tu vois? La nature, la photosynthèse, la lumino.
7: Mm.
5: OK, c'est le temps. On fait l'amour.
7: That's it.
5: C'est pas c'est vendredi. C'est
7: non, c'est ça.
5: On fait l'amour. On fait une mini-pause. Au retour, on devrait parler à François-David Bernier. Sinon, on va faire de la radio.
7: On va faire de la radio.
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0: matin dans le journal, parce que non, j'ai pas été capable de rejoindre mon avocat préféré, François-David Bernier. On s'en reprendra, c'est pas plus grave que ça. Ça arrive, des cadrans qui sonnent pas.
1: Oui, surtout un dimanche matin.
0: Ouais, il y a plein de sujets là, que j'ai envie d'aborder, là, évidemment, avec toi. Là. As-tu vu dans le journal pour allumer le poêle sur la plume de Mathis Jacques qui est sorti cette nuit? Si vous pensez que tout va mal... Pas si on se fie à l'indice du bonheur léger qui révèle que les Québécois sont les plus heureux en Amérique du Nord, mais si on fait le palmarès des 12 villes où il fait bon vivre au Québec et quelle est la ville du bonheur, ben Lavaltrie, une espèce de petite ville douteuse à 138, pas loin de Joliette,
1: oui.
0: Sur le bord du fleuve, ben arrive au troisième rang des palmarès des villes du bonheur. Oui. Bon, on se démarque d'abord par les espaces publics. Attends un petit peu. Oh, ben là... Bon, attends un peu. Parle!
1: Bon, OK. Donc, Lavaltrie, c'est une ville dynamique de la région de Lanaudière à Québec, comptant plus de 14 000 habitants. Je regarde vite de même, là, géographie, population. Il y a 14 425 habitants. C'est vraiment pas gros. Fait que d'après moi, c'est peut-être une raison pourquoi ils vivent si bien que ça. Parce qu'écoute... avec 14 000 personnes, ça fait moins de monde avec qui t'ostiner, hein?
0: Ben oui.
1: Il fait pas de trafic.
0: Excusez, le téléphone a sonné en même temps. C'est notre prochain invité qui est pris en bas. Parce que oui, le dimanche, le Taïrap va revenir. Je te l'annonce officiellement.
1: Ah, oui.
0: Oui, je te l'annonce officiellement. Fait que là, le code de la porte qui marche pas. Puis là, on est pognés tous les deux en onde. Fait que
1: j'ai
0: un invité dehors. Fait que c'est ça. Ouais. Donc, j'aime tellement ma ville. Est-ce qu'on peut dire ça de la ville de Québec?
1: Hey! Ben écoute, je pense de moins en moins.
0: Parce qu'une ville qui compte 15 000 habitants,
1: ouais.
0: Qui est classée au troisième rang des villes les plus heureuses, c'est pas représentant. Parce que l'indice du bonheur est à 79 % de la population des 15 000 habitants qui habitent là, dans cette ville-là.
1: Ouais.
0: Ça, je suis d'accord, c'est bien correct. Mais dès que tu grossis, tu deviens non plus un village, mais plutôt une ville. Renaud Labrecque nous l'expliquait, là, cité et ville, là, tout ça. Là.
1: Ouais.
0: Ben là, le sondage est pas mal moins favorable à ces résidents-là. Écoute, le fleuve est un indice. Je pense que quelqu'un qui adore l'eau, le paysage, les levées de soleil,
1: ouais.
0: Ou les couchers quand tu es sur la rive sud.
1: Effectivement.
0: Ben là, c'est évident, là, tu peux faire du kayak, du paddleboard, tu peux faire tout ce que tu veux, là, ça, c'est aucun problème. Là.
1: Mm.
0: Mais quand t'es en plein milieu, dans le bois, ou t'es dans un endroit peut-être un peu plus où une bonne masse de personnes sont des assistés sociaux, où il n'y a pas de travail, il n'y a pas d'industrie, il n'y a rien, et là, c'est sûr que l'indice sera pas tant beau, là.
1: Ben non, c'est sûr. Mais, tu sais, en même temps, moi, je pense que ce qui enlève à Québec ces temps-ci, c'est les travaux, là. T'sais, énormément. Là. Au-delà de ça, parce que t'sais, le tourisme en a souffert un peu cet été. Les gens voulaient venir, mais en même temps, t'sais, tous les attraits sont presque pas accessibles. T'sais, tu parles des centres d'achat à Sainte-Foy, tu parles de t'sais, du monde qui arrive de la rive sud pour traverser, oublie ça. Non, c'est l'enfer.
0: Mais là, on va nous dire, de la part de l'administration de notre ville, parce qu'on parlons de Québec, on vit à Québec, ben là, on va nous dire, ouais, mais c'est un mal nécessaire, ça va changer, c'est pour le mieux. Mais la gestion des chantiers, là, je ne sais pas c'est qui l'a fait. Mm. Je la pose la question, ça fait je ne sais pas combien de temps. Je pense à mon secteur chez nous, parce que c'est sûr que mon nez est proche de mon nombril.
1: Ouais, ouais.
0: Mais la rue de la Fonde, on est en train de mettre 25 millions pour la élargir de Saint-Émile, mon village, à aller à la prison d'Orsainville.
1: OK.
0: On va faire ça sur 3 ans.
1: Okay.
0: On n'est pas capable de faire ça de one shot, là.
1: Non.
0: Sur 3 ans. Donc là, on enfantianise tout le monde de Saint-Émile, mais ça, c'est correct. C'est un axe S-Ouest.
1: Mm.
0: Bon, OK. C'est une des portes de sortie de Saint-Émile vers la ville, vers l'autoroute Laurentienne, pour s'en aller travailler, pour aller à l'école. Tu comprends? C'est correct.
1: Mm-hmm.
0: Mais la gestion de la ville a décidé de faire Boulevard Bastien aussi,
1: ouais.
0: En même temps.
1: Et sac.
0: Donc là, les deux axes S-Ouest pour sortir de Saint-Émile sont bloqués. Mais qui relie Faune et Bastien? La Pierre. Et qu'est-ce qu'on a fait? On l'a fermé aussi.
1: Ben là... Fait que là, c'est quoi les options? Tu passes dans les travaux?
0: Pis... On se dit l'option, on va monter au nord dans la couronne nord, on va s'en aller dans le nord de Saint-Émile vers Notre-Dame-des-Laurentides et on va prendre Vézina-Georges-Mire. Et qu'est-ce qu'il y a sur Vézina-Georges-Mire?
1: D'autres travaux.
0: Barré aussi.
2: Exact.
0: Ben là, on va laisser faire Georges Mur. On va monter encore plus haut. On va prendre la rue Jacques-Bédard, un autre lien S-Ouest. Entre le lac Saint-Charles, la première avenue, puis Notre-Dame-des-Laurentides, tu vas aller chez Flashbourg.
2: Mm-hmm.
0: Et qu'est-ce qu'il y a sur Jacques-Bédard? Barré aussi.
1: Mais voyons donc, vous êtes
0: depuis deux ans, barré.
1: Village Gaulois.
0: On va monter plus haut encore. On va aller chercher la rue Le Pire. Là, c'est vraiment, vraiment plus haut. On va faire tout le tour par le sud du lac Saint-Charles. On va aller premier prendre grande ligne. On va redescendre sur Jacques-Bédard. Et qu'est-ce qui arrive coin Jacques-Bédard, Henri Bourassa?
2: C'est fermé.
0: Barré! Barré! Ça fait qu'il restait un seul axe pour sortir de Saint-Émile, c'est le secteur Loretteville. Ben, imagine-toi que la semaine passée, on a décidé aussi
2: de le barrer.
0: De barrer Boulevard de la Colline qui mène à Robert Bourassa.
2: Mais là, ils peuvent-tu en finir un au moins, que vous ayez une option, quelque chose?
0: Non, tout le monde est en chantier, puis tout le monde est en chantier longtemps.
2: Ben oui, parce que c'est sûr que ça se finit pas avant l'hiver, là.
0: Mais non, puis en plus de ça, on a des problèmes avec les ingénieurs.
2: OK.
0: Fait que là,
2: ça avance vite, là.
0: Ah ouais, ouais. Fait que là, il y a probablement un ingénieur en TS ou en je sais pas quoi qui vient voir un chantier, ça va avoir un autre dans ma tête de carbo, c'est ça?
2: Mm-hmm.
0: Donc, tu vois, on est un peu coincé un peu partout.
2: Ouais.
0: Ça, c'est mon secteur à moi, mais c'est plein de secteurs de même, là.
2: C'est partout.
0: Donc,
2: même, c'est ça.
0: Tu peux pas être heureux dans une ville comme ça.
2: Non, puis ça crée du trafic dans des petites rues où ce que ça devrait pas.
0: Puis là, qu'est-ce qui se passe? C'est que les citoyens sont pas contents.
2: Ben oui.
0: Les gens sont impatients.
2: Mm-hmm.
0: On a placé des dos d'âne dans la ville de Québec de façon éhontée cette année. Là.
2: Mm-hmm.
0: Nomme-les, là, la rue Vincent Machin à Beauport, des dos d'âne partout. La rue Valvue, des dos d'âne. Puis, ce qui est beau d'un dos d'âne, je vais vous donner un truc. Parce que moi, un dos d'âne, je slack pas.
2: Non, mais ben toi, avec ton gros pick-up.
0: Avec le Corvette, je peux pas le faire.
2: Mais non, c'est ça.
0: Avec mon pick-up, il n'y a pas de stress. Mais je vais te donner un truc. Le dos d'âne ne peut pas être d'une chaîne de trottoir à l'autre parce qu'il faut laisser la place à l'égouttement d'eau.
2: Oui, c'est vrai.
0: Bon, ben essaye-les. Passe deux roues sur le bord de la chaîne puis deux roues sur le dos d'âne. Tu vois, c'est pas mal mieux.
2: Ah ouais?
0: Oh, oui.
2: OK.
0: Ça, ils ont mis des dos d'âne partout, dans Saint-Émile, partout.
2: Ouais.
0: C'est ridicule, puis ils n'ont pas identifié en plus.
2: C'est parce qu'il y avait trop de vitesse qui ont fait ça. Ben, c'était juste.
0: Soyez se plaignent. Mais ça, c'est toujours la même affaire, Mathieu. Parce que je veux juste vous faire, la ville la plus heureuse, c'est la ville de Saint-Sauveur des Laurentides, pas loin que chez Monette.
2: Ouais, on a un chalet familial dans ce coin-là, nous autres. Ouais. C'était l'ancienne maison de mes grands-parents avant qu'ils décèdent.
0: Okay.
2: Puis là, ben, la famille, on l'a gardée justement pour avoir un pied-à-terre là-bas, c'est beau en tabarouette.
0: C'est beau, c'est écœurant. La nature, c'est beau, c'est tranquille, c'est tout ce que tu voudras.
2: Ouais.
0: Puis c'est la haute classe, là. Ben, on s'en cachera pas, là. C'est la Nard. On s'en va rester dans le Nard. On a un chalet dans le Nard.
2: Ouais, nous autres, c'est pas une grosse maison de fou. Mais
0: il y en a.
2: Mais il y en a en tabarouette, puis ça s'est construit dans les dernières années, l'enfer, là.
0: Il y en a.
2: C'est des châteaux, là. Ça
0: Y en a.
2: Nous autres, c'est assez modeste, là. C'était une petite maison, tu sais, deux petits étages, puis tranquille, là.
0: 82% des gens sont satisfaits de leur ville à Saint-Sauveur.
2: Ben oui.
0: Et c'est évidemment cette ville qui est hissée au sommet du palmarès, mais quand même.
2: Facile d'être heureux quand t'as de l'argent.
0: Facile d'être heureux quand t'as de l'argent. Facile d'être heureux quand t'es dans le bois aussi.
2: Ouais, vraiment.
0: Parce que tu sais que une ville, un quartier, un endroit, ceux qui causent le trouble dans cet endroit-là, ce sont les résidents.
2: Ben oui.
0: Moi, je donne toujours en exemple la rue chez nous. C'est une rue qui est assez fréquentée par les résidents.
2: Ouais.
0: Ça ne sert pas de bypass pour la rue Lapierre, mettons, là. Tu sais, je suis vraiment un quartier isolé, sur la montagne de Saint-Émile. Tu sais, de chez nous, je vois toute la ville.
2: Ouais.
0: Puis, les gens roulent de façon sans génie. T'as même pas idée, là. Ça passe en avant de chez nous, là, à des vitesses de 60 km/h. Puis, ça se plaint.
2: Puis, dans des quartiers résidentiels?
0: Dans mon quartier.
2: Voyons.
0: Puis, moi, je fais l'inverse. Je fais exprès.
2: Tu roules lentement.
0: Non.
2: Non.
0: Je passe à la même vitesse qu'ils passent en avant de chez nous, mais en avant de chez eux.
2: Ah, OK.
0: Là, ils sont pas contents. Ils sont pas contents.
2: Mais là, je sais pas.
0: Mais là, la Soccer Mom, avec son CRV, là, qui passe à 60 en avant de chez nous, elle installe le parc, les jouets, le ballon de basket en plein milieu de la rue pour ralentir les gens. Puis quand tu passes dans ta propre rue, elle te regarde comme si t'étais un extraterrestre.
2: Ben voyons.
0: Comme si t'étais Maurice Mom Boucher.
2: Rien de moins.
0: Ouais. Puis là, moi, j'y dis, je m'excuse, Madame la mairesse, mais quand tu passes en avant de chez nous, tu passes beaucoup trop vite.
2: Mm.
0: On a trouvé le trouble. Moi puis mon voisin d'en face, on a réglé ça assez vite. Puis mon ex-voisin qui est parti malheureusement, on parque nos trucks dans la rue.
2: Ah, OK.
0: Fait que là, le passage devient beaucoup plus étroit.
2: Fait que là, le monde ralentit.
0: Le monde ralentit. Mais quand on est parti travailler, mais nos trucks sont partis, ben on n'a pas le choix. Mais c'est... Puis on a installé un photoradar.
2: Mm-hmm.
0: On a demandé ça parce que c'est un secteur à photoradar chez nous. Puis j'ai un de mes voisins qui a pogné 11 photoradars.
1: Et
0: dans son propre quartier.
1: Et
0: 11.
1: Wow!
0: Ouais. Ça a tout arrivé par courrier recommandé, ça, là.
2: Hey, les 11 en même temps?
0: Ouais, moi, je n'ai pogné un. Oh, moi-même, ben oui. Dans ma propre rue. 47 km/h d'une zone de 40.
2: 40, ouais. Mais
0: je
2: quand,
0: l'ai, moi. Je l'ai pogné.
2: Oh, oui.
0: M'a fait chier, sans quelques piastres. En plus, ça va au ministère, là, ça va pas à Ville-de-Québec.
2: Oh, oui, non, non, partout. C'est merveilleux.
0: Mais n'importe quoi.
2: Faudrait qu'ils en mettent dans mon coin à Lévis, par exemple, parce que Moutou, là, la vitesse est incroyable dans mes rues. Puis, tu sais, c'est des petits quartiers résidentiels, puis il y a un parc, l'autre bord, avec ouais. des enfants qui jouent. Là.
0: Ouais. Mais ça, ça contribue à pas aimer ta ville.
2: C'est sûr.
0: D'un bord, parce que le monde va trop vite, le monde, tu sais, il y a des travaux, on bypass c'est par sûr. Les quartiers. Mais de l'autre bord, parce qu'on a reçu des photoradars de notre ouais. propre quartier, on trouve ça plate. Mais on peut hein, se regarder dans le miroir puis se dire, ouais, ça va pas. Ça va pas. Notre invité est arrivé.
2: Oui.
0: Une humoriste.
2: Ben oui.
0: Je te garde la surprise.
2: Oh.
0: On la reçoit tout de suite après la pause.
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0: 7h40, aujourd'hui, ce sera une journée qui est parfois pluvieuse, probablement très pluvieuse, et quelques jours qui s'en suivent aussi. Vous me connaissez, vous savez que l'humour dans ma vie fait partie de mon quotidien. C'est que je suis un grand consommateur d'humour, que ce soit en salle, que ce soit à la télévision, ou encore mieux sur les réseaux, parce qu'on apprend à connaître des gens. Et j'ai le plaisir d'accueillir en studio Don Lynn. Comment ça va, Don Lynn?
1: Allô tout le monde!
0: Comment ça va?
1: Ah ben, ça va bien, là.
0: Ouais.
1: Je suis vraiment contente d'être ici.
0: Oui?
1: Oui.
0: Pourquoi t'es contente d'être ici ce matin? Tu t'es vu, t'as mis ton cadran?
1: Ben oui, parce que je trouve que le monde mange pas assez de hot dogs en général. Fait que moi, je répare la bonne nouvelle. Ça prend au moins un hot dog par jour pour se sentir en santé.
0: Ça, c'est des anticorps, les hot dogs. C'est bon, hein, les hot dogs. Moi aussi, j'aime beaucoup les hot dogs.
1: Est-ce que t'aimes les steamés ou les rôtis?
0: Moi, j'aime bien les steamés.
1: Bienvenue dans mon équipe.

0: ça commence comment, l'histoire de l'humour? Parce que des fois, là, c'est des belles histoires, ça.
1: Ben moi, c'est sûr que là, c'est comme ma troisième lancée en humour. J'en ai déjà fait deux autres en 2015, en 2019.
0: Oui.
1: Puis là, cette fois, je me suis décidé, c'est la bonne. Puis je me suis donné comme défi, il n'y a plus de plan B.
0: On y va avec ça.
1: Depuis 115 jours, je le poste sur les réseaux sociaux. Puis ça va vraiment bien.
0: Oui. Si on veut te trouver sur les réseaux, mettons TikTok, ça va être...
1: Marie A-N-D Poisson.
0: Marie N Poisson.
1: Oui, Marie N Poisson.
0: Avec en anglais. Oui, OK. T'es une fille de Québec.
1: Oui.
0: Tu t'étais donné un objectif d'atteindre à peu près 10 000 followers dans tes réseaux.
1: Pour le 1er janvier.
0: Pour le 1er janvier.
1: Puis là, je l'ai atteint hier.
0: Wow. Félicitations.
1: Oui. Ça va vraiment bien. Et moi, je capote sur un nuage.
0: Oui. La vie de 2026 est souvent parsemée de ça, hein, de surprises. Sur les réseaux, il s'agit de faire bonne impression. Toi, ça a commencé en envoyant des vidéos Snapchat à tes amis, c'est ça que tu me disais?
1: C'est ça, en fait, c'est que j'attendais pour aller voir Michael Jackson, le film. Puis j'avais du temps à perdre. Fait que là, je m'amusais sur Snapchat. Puis cette semaine-là, je travaillais pour une agence de marketing. Puis on a fait beaucoup de brainstorm pour la journée du stimé qui s'en venait. Fait que c'était le 1er mai. J'attends, j'ai du temps à perdre. Puis je me suis mis à faire des vidéos pour mes amis. Puis à un moment donné, j'ai fait un qui c'était mon personnage, qui n'avait pas encore de nom autrefois. Puis j'ai juste dit, oubliez pas de manger votre hot dog mercredi, parce que c'est la journée du stimé, c'est vraiment important. Puis là, puis j'avais de la misère à respirer dans la vidéo. Fait que clairement, le monde pensait que j'étais vrai. Tu sais, quand je l'ai posté...
0: Marie, tu m'as eu, là.
1: Oui,
0: même j'ai eu peur. Parce que quand on a fait la demande d'entrevue puis tout ça, je suis allé voir ton contenu, j'ai dit, si bol, ça va être qu'un numéro, parce que j'en ai eu des numéros dans le show du matin.
1: Non, moi, je suis... C'est... Mais ça fait partie de
0: mais
1: moi,
0: là,
1: par
0: tu
1: contre.
0: Tu m'as rassuré, j'ai dit, là, t'es toute pimpante, t'es toute belle, t'es toute... Puis là, j'ai dit, là... Voyons, c'est pas le personnage d'Onlin que j'ai vu sur Internet, ça, là.
1: Non. Mais honnêtement, j'adore faire mon personnage parce qu'on dirait que moi, d'avoir un filtre, c'est je peux faire ce que je veux. Mais en même temps, c'est vrai ce qu'elle dit. J'aime pas la mayo dans les hot dogs.
0: Non.
1: Je préfère les steamer.
0: Oui.
1: Fait que tout ça, c'est vrai, tu sais.
0: Ouais.
1: Puis d'Onlin, dans le fond, j'ai pris un nom d'un bar qui est fermé, qui est à Passe-Pébiac, parce que ma mère vient de Passe-Pébiac. Fait que c'était comme... J'essaie de faire comme... Une vraie personne avec ça. T'sais.
0: C'est d'ailleurs le succès de bien des humoristes, de faire du vrai avec du... La fiction avec du vrai. Là,
2: ben oui, inspiré de vraies choses. Là.
1: Oui, puis tu sais, honnêtement, je vais te dire, bien honnêtement, depuis que j'utilise ce fit-là sur Snapchat, je me trouve plus belle dans la vraie vie, justement.
2: Hey, ça doit.
1: C'est pas sûr, Robert. J'ai fait l'inverse.
0: Ça a été mon... T'as vu, c'est pas ma première remarque. Là,
1: ouais.
0: C'est ce que, tu sais, moi, je suis honnête, j'ai pas de filtre dans la vie. Et là, je dis, OK, c'est pas... Ouf.
1: Non.
0: J'ai eu peur, vraiment.
1: Mais ce filtre-là, honnêtement, il me va bien. Je sais pas comment dire. C'est comme si le monde...
0: Il est fait pour toi.
1: Il est fait pour moi, c'est ça.
0: Ouais.
1: C'est sûr que j'ai d'autres personnages. Puis honnêtement, Donnin, c'était pas mon personnage préféré. J'ai Lucie aussi.
0: Oui, Lucie. Lucie,
1: elle parle comme ça, puis elle donne des recommandations qui sont toujours à côté de la traque.
0: OK. Dans quel...
1: Encore une fois, dans Snapchat, dans Instagram, puis tout ça, mais... j'aime l'affaire, mais c'est Donlin qui tient ma carrière à bout de bras. T'sais.
0: Oui,
1: fait
0: que j'ai mais comme Lucie, elle donne des recommandations à côté de la traque sur quel sujet?
1: Ah, sur tout. Ah oui, mais c'est tout le temps à côté de la traque.
0: Okay.
1: Des fois, c'est juste, oubliez pas de mettre la crème solaire, mais tout le monde sait ça. Là.
0: Ouais.
1: Elle fait des recommandations vraiment évidentes.
0: OK.
1: Puis la plupart des gens, c'est comme, pourquoi qu'elle nous dit ça? Ben oui, pourquoi qu'elle vous dit ça? On sait pas. T'sais.
0: Tantôt, en dehors du micro, avec Mathieu, je t'ai parlé, je t'ai dit, des fois, il y a des grandes choses qui partent d'un fil de Snapchat, puis d'un petit Facebook ou d'un petit quelque chose. Pensons à Florence Lompré, pour pas la nommer.
1: Ben non, mais elle, c'est une grande. Là.
0: Qui est partie avec des genres d'affaires à côté de la traque, elle aussi, là.
1: Oui, c'était, je pense que c'était avec Like Moi. Je pense qu'elle faisait sa personnage Gabi Gravel.
0: Oui, Gravel, exactement.
1: Ben oui, elle est incroyable.
0: Donc, l'avenir t'appartient, là.
1: Ben honnêtement, oui, puis j'y crois de plus en plus. Tu sais, on dirait que... j'ai un vision board. Je sais pas si vous êtes du type vision board. Là.
0: Ben, moi, oui.
1: Fait que, tu sais, je l'ai mis sur papier, qu'est-ce que je voulais dans la vie.
0: Ouais,
1: dirait que ça se fait tout seul depuis que je l'ai mis sur papier. T'sais.
0: La visualisation, moi, pour moi, c'est quelque chose qui est super important dans ma vie.
1: Ben voilà.
0: Puis de le voir, de te voir réussir. Parce que là, OK, on parle d'essai en 2015, essai en 2019. Là, on s'essaye encore.
1: Oui.
0: Sauf que la nouveauté, c'est qu'il y a des marques de commerce qui ont commencé à adhérer à tes affaires.
1: Oui, mais ce que j'ai fait, en fait, j'étais une petite... Tout est planifié. Hein? J'ai été vraiment une petite fin stratège ici. J'ai posté à tous les jours, probablement, des fois même 10 à 15 vidéos par jour, parce que je me suis dit, je vais inonder. Parce que le monde, ils vont s'attacher à moi à force de me voir, puis ils vont
0: me trouver
1: familière, tu sais.
0: Ben, c'est vrai de ça.
1: Ben, c'est ça qui est arrivé. Tout le monde... Me voit sur les réseaux sociaux. Je suis comme un peu un parasite, mais ça me dérange pas, tu sais. Comme, je suis partout, tu sais.
0: Il y a des parasites pires que d'autres.
1: Ben, c'est ça, exact. Puis là,
2: il y en a des plus attachants.
1: C'est ça. Puis finalement, c'est ça. J'ai commencé à faire des promotions pour des marques qui m'ont rien demandé.
0: Ah,
1: mais finalement, ça l'a comme

0: finalement, ça l'a fait crime. Soit elle est vraiment engagée par ces marques-là, fait qu'elle est donc haute.
1: Ouais.
0: Puis finalement, il y a des marques qui m'ont engagé. Fait que, tu sais, je suis comme.
1: Ben, c'est parfait.
0: C'est la poule ou l'œuf, là.
1: Ah ouais. Ben, moi, je pense la poule ou l'œuf, que c'est le résultat.
0: Oui.
2: Exact.
0: Je pense que c'est du guerrilla marketing, ça
1: ouais,
0: s'appelle, hein?
1: C'est ça. Moi, je pense que c'est le résultat, puis le résultat est là. Est-ce que tu as songé dans ton plan, là, dans ton plan de ce que tu as mis sur papier, un avant, un après, un pendant? Parce que des fois, on peut pas vivre de notre art, malheureusement. Ça peut arriver.
0: Bon. C'est sûr que moi, mon plan A, c'est d'être une artiste, point. Je suis photographe aussi.
1: Ouais.
0: Fait que c'est ça. Fait que mon plan... Je veux pas appeler ça un plan B parce que je trouve que les deux peuvent coexister.
2: Oui, on met un sideline.
0: Oui. Puis des fois aussi, des fois, l'humour, à un moment donné, ça me tente plus. Je peux pas être le clown tout le temps. C'est ça. Autant que je peux pas être toujours la photographe tout le temps. À un moment donné, je me tanne. Je suis quelqu'un qui se tanne vite.
1: Parce que tu dois être dans ton SPM de temps en temps, toi aussi?
0: Non, étonnamment, je suis toujours vraiment pimpante. Mais par contre, si je me fâche, c'est vous, là. Ouais, me mettre un filtre puis me faire un personnage, là.
1: Est-ce que tu as songé à des open mic?
0: J'en ai fait.
1: Oui?
0: Oui.
1: T'en as fait?
0: Oui.
1: Aimes-tu ça?
0: Ben, j'aime ça, mais un peu comme pourquoi j'aime faire de la radio, c'est que c'est un one-time deal. T'sais, tu le fais, tu passes à autre chose.
1: Oui.
0: Le open mic ou faire de la scène, puis pour de vrai, ils ont toute mon admiration, de faire quelque chose à répétition comme ça, faire un show 100 fois, 200 fois, 300 fois, je peux pas garder la même énergie, moi.
1: Non.
0: Non, puis ça m'épuise aussi.
2: Je me demandais, tu sais, justement, c'était quoi la réaction du public? Parce que, tu sais, t'es beaucoup sur les médias sociaux. Fait que d'arriver comme avec un spectacle monté, y avait-tu une bonne réaction du public? Ça a-tu bien été?
0: Mais en fait, j'ai pas refait de scène depuis.
2: Okay.
0: J'ai arrêté la scène en 2024. J'en avais trop fait d'affilée. J'ai deux enfants. Moi, je me lève toujours à 6h15, peu importe ce qui arrive. Mais quand on fait la scène, on se couche tard.
2: Ouais.
0: Fait que là, je manquais de sommeil. Fait que c'était vraiment pas pour moi. Puis en ce moment, avec le temps que j'ai, l'énergie que j'ai, les réseaux sociaux, c'est tellement parfait.
1: Ben
0: là.
1: Oui.
0: J'ai une idée, je le fais, je le pose.
1: Oui, puis tu peux être en train de faire une batch de sauce. Puis
0: j'en ai fait beaucoup de ça pendant que les enfants sont dehors en train de jouer. Je suis inspirée, je le fais là.
1: C'est
0: tandis
1: ça.
0: Que la scène, il faut écrire, réécrire, surtout ça, pratiquer, le faire. C'est beaucoup de temps.
1: Ça devient même plus drôle, je pense, pour la personne qui le fait.
0: Ben c'est ça. Moi, je suis pas capable de faire semblant.
1: Ouais.
0: Aussi. Fait que, sur scène, si je le sens pas, les gens le sentent que je le sens pas.
1: Est-ce que tu prends le poids des commentaires sur les réseaux sociaux? Ça, c'est quelque chose qui est des fois bénéfique. On se fait donner à basculer. Ah, t'es donc bien bonne, Marie, t'es donc bien bonne. Mais des fois, ah, pourquoi là que tu utilises la voix de quelqu'un ou tu sais?
0: J'ai pas tant eu de backlash, honnêtement. À date, les gens, ce qu'ils me disent, c'est je mets du soleil dans leur vie.
1: Bon.
0: Mon contenu, il est léger. Tu sais, c'est vraiment juste pour le fun. Puis c'est comme ça que je suis dans la vie de tous les jours. Je suis très positive. Puis j'essaie d'alléger le tout. Puis c'est ça que j'ai. Puis l'autre fois, il y a quelqu'un qui m'a arrêté. Elle dit, ah, c'est toi qui fais des vidéos sur Internet. Je suis comme, oui, elle dit, honnêtement, tu fais plus de bien que tu penses.
1: Ah oui,
2: ah oui tellement.
0: Puis je me le fais dire quand même assez souvent tu fais ma journée, journée de merde, ça m'a vraiment aidé. Fait que pour moi, c'est ça ma mission. C'est sûr qu'il y en a qui vont écrire, c'est pas drôle. Il y a quelqu'un hier qui m'a écrit, on s'en fout de tes vidéos, mais il y a tellement de contenu, tu peux consommer autre chose. Là.
1: Ben oui, tu peux même faire ne plus suivre, tu peux faire ce que tu veux.
0: Ben
1: là.
0: Moi, je me dis, c'est mon mur. Si tu commences à m'écrire des niaiseries sur mon mur, ben je te bloque.
2: That's
0: c'est mon jardin,
1: ça,
0: là. C'est mon jardin.
1: Tu fais très, très
0: J'enlève les mauvaises herbes.
2: That's it.
1: Ah, c'est beau, ça. C'est beau, ça. Donc, un avenir pour toi dans l'humour qui est très, très payant dans la ville de Québec, mais aussi au Québec, on est très consommateur d'humour.
0: Vraiment.
1: On en a besoin d'humour. Il y a beaucoup de choses qui expliquent ça. Les contextes politiques, les taxes, tout ce que tu voudras. Donc, on a besoin de se détendre de façon rapide. Puis, l'Internet, je pense, c'est le plus...
0: C'est parfait.
1: Express.
0: C'est mon véhicule.
1: C'est ton véhicule, puis c'est le plus express. Donc, pour toi, peut-être télévision, on sait jamais.
0: Ben, c'est sûr que dans l'optique, j'aimerais ça faire de la télévision. Là. Je me suis trouvée aussi à être une bonne actrice, dans un sens.
2: Ben oui.
1: Est-ce que tu as déjà fait de l'actrice?
0: Ben, j'ai déjà fait du théâtre, mais j'aimerais vraiment ça être à l'écran parce que je me rends compte que moi, il faut qu'il y ait comme une distance entre moi et le public, dans un sens.
2: Ouais, ouais.
1: Ouais.
0: Pour moi, l'écran, c'est
1: ça
0: comme
1: serait bon, ça.
0: La distance parfaite. Le micro, c'est une distance parfaite, mais sur scène, c'est ça, je suis comme trop à vivre.
1: Ouais, ben c'est sûr, on veut te toucher, on veut te voir, on veut te connaître.
0: C'est ça.
1: Parce que le Québécois moyen est très, très, très voyeur, très groupie.
0: Ça se peut, je sais pas.
1: Oh oui, vraiment.
0: Ah ouais?
1: Oh, oui, parce que
0: tu dois le savoir parce que t'en
1: oui,
0: fais plus.
1: Moi, personnellement, comme gars de radio, mais au-delà de ça, tu sais, je parle aux artistes, je parle aux gens, tout le monde, tu sais, veulent avoir quelque chose de l'artiste.
0: Ben,
1: oui.
0: Je suis pas rendu là, je pense, mais.
1: Mais je te verrais à télévision.
0: Ben, moi, j'aimerais ça.
1: Même faire dans une dramatique, je te verrais.
0: Ben, merci.
1: Une espèce de fucké, là, dans anti-gang.
0: Oui, je pourrais.
1: Hein?
2: Hey, ils pourraient mettre le filtre en plus pendant qu'ils te filment.
0: Ben
2: ça serait
0: oui,
2: cœur.
0: C'est ça. Je pourrais faire peut-être
1: des hot dogs.
0: Oui, c'est ça. Je pourrais faire des underground hot dogs que je suis pas censé vendre.
1: Ouais, tu pourrais être
0: un
1: quickie.
0: Ouais. Viens les chercher, là, puis je fais de la compétition à tout le monde, tu sais. Une ghost kitchen.
1: C'est quoi le quickie?
0: Non.
1: Tu feras une recherche.
0: OK, je ne sais pas si je vais vouloir la faire, mais je.
1: Fais-la pas.
0: Non, c'est ça.
1: Une série anti-gang qui est extraordinaire.
0: Mais anti-gang, je sais c'est quoi, par contre.
1: Oh, c'est bon.
0: Ouais.
1: C'est bon. Puis c'est Léane Labrèche d'Or qui tient un des rôles principaux, les tenancières d'un bar de danseuses.
0: C'est une reine, celle-là.
1: Ah, vraiment? Oh, oui, c'est une reine.
0: Florence, elle, c'est une belle gang.
1: Oui, c'est une belle gang, vraiment. D'ailleurs, est-ce que ça te fait peur, ça, le star system?
0: Non.
1: Non?
0: On dirait que je me dis que les gens, c'est des gens. Puis mm-hmm. je me rends compte que la différence entre, exemple, les gens qui sont pas encore connus, mettons, et les gens connus, c'est juste... Ben, premièrement, ils veulent ça être connus. Si les gens sont connus, oui. ils veulent ça. Puis ils ont mis de l'action pour ça. Ils ont mis beaucoup de travail. C'est beaucoup de travail, honnêtement.
1: Oh. Ah oui, non, mais regarde, tu t'es levé le matin à 6 heures, là.
0: Ben oui.
1: Ben oui, je sais, pour les enfants, mais tu t'es levé pour t'en venir embarqué dans le char, t'es emmené ici.
0: Ben oui, puis ça prend du gosse. Fait que moi, je me dis, le star system, les gens qui sont connus, ben, c'est des gens comme tout le monde. C'est juste qu'ils ont misé plus de temps dans ce domaine-là, puis ils ont travaillé longtemps, puis ils sont là.
1: Sauf que, il y a de quoi, Marie, que j'aime moins un peu, c'est qu'il devient comme une espèce de hautainisation. Les gens sont plus hautains dans certaines sphères.
0: Peut-être dans certaines sphères. Ouais. Mais moi, mon objectif, c'est de rester proche là, du monde.
1: Rester humaine.
0: Mais oui, ben, reste que je suis une personne normale. Là,
1: ouais.
0: Avec des enfants, avec un chum, une maison.
1: Ouais.
0: Je suis pareil comme...
1: Tu sais, ma chum, Mélissa Bédard, là, elle pourrait s'enfler la tête. Elle est partout.
0: Mais elle est down to earth. Elle est grounded. Oui,
1: mais elle est grounded. Est capable de nous voir, elle me fait un colleux, elle n'a pas changé, pantoute.
0: Mais c'est ça mon objectif.
1: Mais j'en ai que je connais, qui ont son. Je ne les connais plus, ils ne me connaissent plus.
0: Ah.
2: Ouais, c'est ça. Parce que c'est pas assez important pour eux autres.
1: Ouais, on n'est plus important.
0: Ça t'a-tu fait de la peine?
1: Ben oui, ça me fait de quoi?
0: Ben
1: Marie?
0: Oui, c'est plate.
1: Ben oui, ça me fait de quoi? Tu sais, j'ai un chum dans la vie, mais à la star qui est partout, là, il n'y a plus
0: de chum. Il n'y a plus le
1: temps. Ouais,
0: ouais, c'est ça qui arrive. Il faut faire attention avec ça parce que c'est vrai qu'exemple, dans mon dernier mois, où est-ce que là, j'étais dans le dernier mille d'avoir 10 000, mais là, moi, j'étais vraiment focus là-dessus. Puis c'est vrai que là, j'ai senti que j'étais moins présente pour ma famille, mes amis. Mais là, en ce moment, mon 10 000 il est atteint. C'est comme un peu un entraînement. J'ai fait mon 10 000 cas.
1: Je l'ai écrit sur la feuille. Fait qu'il fallait le faire.
0: Fallait le faire. C'est fait. Puis là, on dirait que là, je vais continuer à nourrir la bête, là, Instagram, TikTok et tout ça.
1: Ouais.
0: Mais je veux rester plus dans le moment 000? Présent.
1: 25 000
0: là, là, 25 000, ça serait plutôt pour la fin 2027.
1: OK. T'es très conservatrice.
0: Oui.
1: Avec les auditeurs de Radio X, je vais te dire honnêtement. Là,
2: ça se peut que ça arrive plus vite que tu penses.
1: Donc, j'aimerais que tu répètes Facebook.
0: Facebook, Instagram, TikTok. YouTube. Là, je n'ai pas encore nourri beaucoup YouTube. Là, mais mes vidéos de 2015 sont encore là.
1: Marie End.
0: Ouais. Marie End Poisson. Marie A-N-D
1: Poisson. On va aller cliquer ça, nous autres. On va
0: merci.
1: Te faire monter ça, les auditeurs, les auditrices de Radio X. Une humoriste qui est extraordinaire. Puis je te dirais, regarde, continue parce que tu fais... Moi, là, quelqu'un qui change en quelqu'un puis que je le crois, c'est gagnant.
0: Ah, bon, mais je suis content.
1: Ouais. Ouais. T'as mis ta cape de Downlin, puis voilà. Est-ce qu'on peut mettre de la maillot, Downlin?
0: Non, c'est interdit.
1: Salut, merci.
0: Bye, merci.
1: Bye, on fait une mini-pause et on revient, ce sera pas long.
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0: Ah, la musique, c'est toujours bon. Hier soir, je suis allé voir le spectacle de mon frère, oui. Le groupe Legacy, hommage aux années 80.
1: J'ai eu ah, ouais.
0: Fun, ouais, hier soir, au ça Parc Saint-André, aux fêtes de Neuchâtel.
1: Donc, ils font-tu plus rock ou bien?
0: C'est
1: varié.
0: C'est les rock des années 80.
1: Ouais.
0: Europe, Def Leppard, AC/DC et compagnie. Journey, ben du fun. Marc, Stéphane, Michel, puis Audrey. Toujours un beau quatuor pour faire. Ils sont souvent, eux autres, au Malcommon à Beauport.
1: Oui, OK.
0: On les voit souvent là-bas. Donc, mon frérot qui est là. Là, je fais un petit peu de temps, vous allez comprendre, c'est la radio en direct. Et à 8h10, on aura notre invité Geneviève Schmitt. Vous connaissez Geneviève pour plusieurs raisons, que ce soit Isabelle Granger dans Stat, qui tient un rôle quand même assez principal dans cette série-là, ou plus loin dans Mr. Big, ou encore mieux dans la nouvelle série 125 Rue des Malaises. On va jaser avec elle tantôt vers 8h10. Donc là, il y a une nouvelle aussi, une autre nouvelle qui est passée que je me permets de jaser. Regarde, on va se garder 5-6 minutes
1: mais
0: là,
1: oui.
0: Pour jaser de ça. L'Office québécois de la langue française. Hein? Moi, j'ai toujours trouvé ça... Bon, là, tu vas me dire, ouais, mais Carbo... Non, arrête, là. Le monde entier, là, le Québec, là... C'est pas une grosse graine dans la botte de foin, c'est un aiguille.
1: Ouais, mais Carbo.
0: Ah. Mais tu sais, dans le domaine technique, que ce soit la mécanique, l'électricité, la plomberie, que André Bernier à Plomberie Sainte-Croix, d'ailleurs, qui est en train de finir son déménagement, salutations, avec la belle Laurence en paquet de deux lui aussi. Tous ces gens, tous ces domaines-là, on n'a pas le choix de vivre avec l'anglais.
1: Ouais.
0: Puis bien souvent, je veux pas faire mon fendant. Mais lorsqu'on a de la technique, on a besoin d'informations, c'est beaucoup plus facile à comprendre en anglais qu'en français.
1: Vraiment.
0: Parce que, sans farger des fleurs du tapis, toi, tu me connais un peu, Mathieu, mais je suis le spécialiste de la francisation du métier de mécanicien.
1: OK.
0: Donc, je te parlerai pas de galloper, je te parlerai pas de strainer, je te parlerai pas de sleeve, je vais te parler d'un entretoise, d'une crépine et d'un étrier.
1: Ben, c'est bon.
0: Bon. Fait que c'est ça. Un sensor, ben on va appeler ça une sonde.
1: OK.
0: Mais en anglais, puis tous les gens, un bumper, que ce soit un windshield, que ce soit un steering, que ce soit un flasher.
1: Ah oui, les termes sont bien plus utilisables.
0: Le québécois a grandi avec l'anglais.
1: Ben oui.
0: Il fut un temps au Québec, mais particulièrement à Québec, où l'anglais était partout. Tout était à partir du panneau d'arrêt, on appelait ça un arrêt stop. Tout était en lien direct avec l'anglais et le français.
1: Mm-hmm.
0: Et j'ai toujours trouvé ça cool. Parce que lorsque tu sors du Québec, t'as pas besoin d'aller loin, là. Montréal dans l'ouest.
1: Oui, vraiment.
0: L'Ontario.
1: Ah oui.
0: Au sud, tu vas aller à Stanstead.
1: Mm-hmm.
0: Tu vas aller dans le Vermont. Tu vas aller dans le Maine à Washer Beach.
1: Washer Beach.
0: T'as pas le choix de sortir ton anglais.
1: Ah, c'est sûr.
0: Ton franglais des maritimes.
1: Mm-hmm.
0: Même, t'as pas besoin de sortir, ben.
1: Non, puis même si tu voyages un minimum,
0: oui.
1: C'est la langue internationale, tu sais.
0: Moi, tu sais, je suis en Pologne, je parle en anglais.
1: Là. Oui, c'est ça.
0: Tu comprends? Je vais être partout dans le monde, je parle en anglais.
1: Si tu ne comprennes pas, tu parles en anglais.
0: J'apprendrai pas le polonais.
1: Non.
0: Là, je m'en vais en Lituanie puis en Estonie. J'apprendrai pas à parler l'estonien.
1: Non.
0: Ou le russe schlang, je sais pas quoi. En Finlande, ça sera pareil aussi. Puis au Danemark, que je m'en vais voir, ben, j'apprendrai pas le danois parce que c'est pas écoutable. Je suis pas capable de parler en anglais. Mais la loi de l'Office québécois de la langue française qui a enregistré un nouveau record cette année, entre le 1er avril et le 31 mars 2026, 1er avril 25, 31 mars 26, un an, là, dans la dernière année, mettons, là, l'organisme, selon toi, a reçu combien de plaintes en lien avec la loi linguistique du Québec?
1: Je sais pas, ça doit être des centaines de mille.
0: Non, pas tant.
1: Non?
0: Pas tant.
1: Une couple de mille?
0: 11 125 plaintes.
1: Quand même!
0: 11 000 plaintes. Depuis 2017, on n'a pas arrêté de voir croître à raison de 7, 8, 10 % par année le nombre de plaintes. Le quart de ces plaintes-là sont non fondées. Dans plus de la moitié des cas au Québec, les plaintes visent les entreprises de Montréal.
1: Ben là, c'est sûr.
0: Les autres plaintes concernent les situations rencontrées en Montérégie, 10 % de ces plaintes-là, en Outaouais, 9 % qui devraient être assez comprenables parce que tu es collé sur l'Ontario. Laval, 6 % Région de Québec, 6 % Lorsqu'une plainte est jugée recevable et fondée, l'Office de la langue française accompagne l'entreprise concernée dans la mise en place d'une solution concrète en soulignant que les entreprises apportent les correctifs dans un 95 % des cas. Bon. Là, on fait la nomenclature. Là. En 2017, on avait 2900 plaintes. En 2026, on en a 11125. L'année passée, 10371 plaintes. Moi, personnellement, jamais je vais m'enfarger d'une fleur du tapis pour des pneus canadiens.
1: Non. Certain.
0: Pour chez n'importe quoi, ça me dérange pas. Un hot dog, c'est un hot dog, puis un hamburger, c'est un burger, nomme-le comme tu voudras. Un tire, c'est un tire.
1: Tant que tu mets pas de la maillot dedans.
0: Ouais, tant que tu mets pas de la maillot dedans. Hein, Marie?
2: Hein?
0: Tu nous écoutes probablement. Tu comprends ça? Moi,
1: oh, oui.
0: Puis où le bas blesse là-dedans, puis je suis pas mal convaincu de ça, c'est que le Québécois général, c'est un crosseur.
1: Mm-hmm.
0: Tous les Québécois sont crosseurs. « Ah, oh, mais là, Carbo, t'es pas fin. Là. Nous, en tant qu'auditeurs, on n'est pas crosseurs. On est tous crosseurs. Il n'y a pas personne de pas crosseur. Tu vas au dépanneur, il arrive quelque chose, t'as pas le bon change, 99 % du temps, 98,1 % du temps, on va redonner le bon change. Il y en a qui se le mettent dans les poches. Il y en a qui mangent des raisins à l'épicerie. Il y en a qui ramènent quelque chose de la job.
1: Les raisins à l'épicerie, ça me dit.
0: Les crayons de la job.
1: Hey, hein?
0: Hein? Sont bons. Les bottes de la ville de Québec, hein, les imperméables des ponts. Les vêtements des militaires.
1: Oh.
0: Oh boy! On va toucher à tout, là.
1: Ben oui.
0: Il n'y a pas personne en particulier qui est visé, là. Tout le monde ramène quelque chose à un moment donné dans leur vie.
1: Mm-hmm.
0: On est tous un petit peu crosseurs. Puis moi, dans les plaintes, dans la catégorie crosseur, parce que là, on parle de plainte de l'Office national de la langue française, ben si t'es pris en défaut parce que sur ton menu, t'es écrit stimé,
1: mm-hmm,
0: au lieu de bouilli, je sais pas quoi.
1: Tu sors des plaintes.
0: T'as une plainte, mais c'est peut-être un autre restaurant qui veut te faire chier.
1: C'est ça.
0: C'est ça que je dis.
1: Ah ouais.
0: Dans ces plaintes-là, il y a plein de plaintes non fondées.
1: Ouais.
0: Mais on devrait-tu passer puis laisser faire ça? Tu perdras pas ta langue
1: mais
0: française parce que c'est écrit « hot dog estimé ».
1: Mais non.
0: Tu perdras pas ta langue française parce que c'est écrit, je sais pas quoi, l'angliciste, nomme-les. Là.
1: Écrit « estimé » avec un « e » accent aigu, à ce temps, c'est québécois.
0: Hey, moi, je me suis fait écœurer parce qu'il y a deux manières de voir le mot « diagnostic ». Je fais du « diagnostic ».
1: Oui, oui, oui.
0: Q-U-E.
1: Oui.
0: Mais poser un diagnostic, IC.
1: Mm-hmm.
0: Mais si tu l'écris en anglais, c'est diagnostic IC. Mais dans le Petit Robert, c'est écrit IC.
1: Ah ouais.
0: Mais je me le fais dire des fois par des gens qui viennent. Oh, moi, je lui réponds tout le temps de même, dans un ton des plus condescendants, puis on s'en va à pause parce que Geneviève nous attend.
1: Oui.
0: Ah oui, hein? T'avais juste ça à faire un matin, de chercher ça.
1: Ouais, ben,
0: tu devrais aller dans un autre garage.
1: Exact.
0: Parce que moi, le diagnostic va être bon.
1: Exact.
0: Que ce soit le Q-U-E ou C.
1: Oui, il va être bien fait.
0: Voilà, on revient.
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0: Ah ben là, Mathieu, je suis content.
1: T'es content, là?
0: Oui, parce que je reçois une fille qui m'a fait fâcher, là. J'y ai parlé dans la télévision, cette fille-là, t'as même pas idée. Je me demande si c'est pas elle que j'ai pas, à qui j'ai pas le plus parlé.
1: Ouais?
0: Puis dans tous ses rôles, c'est soit qu'elle me met de travers ou que je suis super content, mais je l'aime d'amour, puis elle s'appelle Geneviève Schmidt. Comment ça va, Geneviève?
19: Ça va bien.
0: As-tu mis ton cadran? Ah ben, t'es une lève-tôt d'habitude un dimanche matin.
19: Exceptionnellement, j'ai mis mon cadran pour être sûr que... pour être sûr vraiment que je puisse vous parler. Mais je suis contente que je t'ai fait vivre plein d'émotions. C'est ça mon but dans la vie, là.
0: Ben, je sais. Geneviève, est-ce que je me trompe ou t'es née à Québec?
19: Pas du tout, tu te trompes.
0: Me trompe, parfait. Fait que ça, dans toutes les recherches que j'ai faites, à trois sources différentes, ils me disent que tu es né à Québec. Mais pourtant, ben tu étudié à Sainte-Thérèse.
19: J'ai étudié à Sainte-Thérèse, qui est... Oui, mais j'ai pas à Québec, c'est peut-être au Québec, mais à Vaudreuil-Dorion, c'est pas considéré la région de Québec.
0: Non, pas tout. Donc, non. On commence ça jeune, hein. T'as commencé très jeune à être sur le plateau.
19: J'ai commencé jeune en théâtre parce que mes parents étaient propriétaires d'un théâtre d'été. Donc moi, j'ai grandi dans les coulisses, voir des acteurs, voir de la comédie, aller voir des shows aussi, des spectacles, autant musical que théâtral. Mais sur les plateaux de tournage, moi, je connaissais pas vraiment ça. Je voulais rien savoir de ça non plus, là. T'sais. Moi, c'était vraiment du théâtre.
0: Okay.
19: Puis, c'est ça. J'ai fait l'école, j'ai fait à Sainte-Thérèse, l'école nationale. Mais après ça, en théâtre, j'ai joué beaucoup. Là, je joue moins au théâtre parce que la télévision prend beaucoup de place en ce moment. Et le cinéma.
0: Ah bon, à qui le dis-tu, tiens? Moi, je t'ai connu... est-ce que je peux tutoyer, Geneviève? Tu es correct?
19: Certainement.
0: Bon, parfait. Moi, je t'ai connue dans le rôle de Jessica Poirier,
19: oui.
0: une fille détruite,
19: ouais.
0: Qui a gardé un secret longtemps au travers des murs de la prison.
19: Ouais.
0: Tu as dû te vider d'émotion quand tu as fait ce rôle-là, parce qu'honnêtement, là, ça n'a pas de sens. Là.
19: En fait, Unité 9 a été comme ma porte pour la caméra, c'est pour la télévision, pour rentrer chez le monde... Je pense que c'était le mardi soir,
0: ouais,
19: Unité 9.
0: Mardi soir.
19: Moi, j'étais bien énervée de ça, dans le sens que j'avais écouté la première saison. J'étais arrivée en deuxième saison. Bien énervée de ça, d'avoir ce contrat-là. Finalement, j'étais supposée de rester 6 mois, je pense, dans l'émission. Finalement, j'ai resté 6 ans.
0: Ah, c'est l'enfer.
19: Non, c'était pas l'enfer. C'était vraiment extraordinaire parce que c'est une gang de filles aussi.
0: Ah ben
19: t'as pas le choix de jouer proche de tes émotions dans Unité 9. Puis il y a bien du monde en ce moment qui réécoute cette émission-là, qui l'avait peut-être pas écoutée ou peu importe. Ils font tap par web, vous étiez bon, tu sais.
0: Mais vous étiez bon, puis t'es bonne. T'es bonne, Geneviève.
19: Ben, merci. Ben, écoute, c'est super. Je suis bien content d'avoir mis mon cadran ce matin.
0: Tu sais, Geneviève, là, Radio X, des fois, on a une réputation d'être des cow-boys un peu, mais moi, je fais contre-courant de tout ça parce que je suis un amateur, je suis un consommateur de TV. Et j'ai été un des premiers à faire, parce que là, je veux te parler de District 31, parce que...
19: Ouais.
0: Nancy Riopelle.
19: Ben, il y en a une gang de des cow-boys, tu dis qu'ils m'ont... ils ont sacré après moi, là. Puis c'était ça le but, là. Ah, et qui veut s'amuser.
0: Mais est-ce que tu t'es fait aborder dans la rue pour te dire, là, Nancy, là, parce que t'as dû te faire appeler Nancy, là?
19: Ah, oh, je me fais appeler tous les noms de mes personnages. Ah, ben, il y a bien du monde qui me disait, hey, excuse-moi, je fais jamais ça, tu sais, je te trouve bien bonne comédienne, mais là, je vais sacrer, là, mais tu sais, tabarnak, je me lève la nuit pour t'haïr. Ben, c'est parfait! C'est parfait, parfait!
0: Oh, je l'aime, ce juron-là, que je l'adore, ce juron-là.
1: Elles ont aussi mettre le cadran, je pense.
0: Oui, elles ont aussi mettre le cadran. Mais là, Geneviève, regarde, ça va bien. On t'a vu dans Mr. Big l'année passée. Là,
19: oui.
0: Là, la place que t'occupes dans Stat, c'est une très grande place. C'est quelque chose d'extraordinaire aussi. Isabelle Granger, c'est... Et là, on va te voir apparaître, là, évidemment, là, dans 125 rue des Malaises. Est-ce que c'est... Parce que je veux pas aller tout de suite dans l'autre malaise. Je vais t'agacer après avec ça.
19: Oh, d'accord.
0: 125 rue des Malaises, là, c'est une nouvelle série. Parle-moi-en donc un petit peu, de ton personnage dans ça.
19: Bon, ben 125, il y a deux choses. Les beaux malaises, comme tu dis, mais j'avais même pas fait le lien que j'ai deux productions avec le mot malaise.
0: Oui, hein?
19: Ben oui, pas pensé à ça, bravo. 125 rue des Malaises, c'est un film qui est déjà sorti au Québec.
0: Oui.
19: Et on tape un record de box-office. On est rendu à 2,7 millions.
0: Hey.
19: Et cette semaine, ben, en fait, dans deux jours, on quitte au Festival de films d'Angoulême en France pour le présenter. Donc, c'est un film avec Pierre-Luc Funk, Claude Legault, Guylaine Tremblay, Rémi Gérard et moi, une espèce de huis clos, que tu ris, tu pleures en une heure et demie. Réalisé par Louis Bélanger, qui a fait Gaspard Blues,
0: oui.
19: Pour ceux qui connaissent.
0: Ben oui.
19: Donc, ça, c'est un film, donc 125 rue des Malaises, oui.
0: Ce film-là, tu seras probablement à côté de Luc Picard, qui vient présenter aussi son nouveau film qu'on a jasé avec lui hier.
19: Oui, Rédemption, il était au Festival d'Angoulême aussi.
0: Ouais.
19: Lui, en compétition officielle, nous, ça s'appelle, il y a comme deux volets au festival. Moi, je suis déjà allée avec les belles-sœurs, là, deux ans. C'est rendez-vous. Donc, c'est comme des gens qui viennent voir des films qui ont été sélectionnés parce qu'ils sont bons, peu importe le pays. On est peut-être, je sais pas combien de films qui sélectionnent. Puis peut-être qu'il y a un pays qui va l'acheter. Tu sais. Fait que
0: non,
19: c'est comme un genre de catalogue avec des cinéphiles qui sont là, de tout genre. Des cow-boys, des femmes de 72 ans, des jeunes ados qui trippent le cinéma. Fait que c'est extraordinaire comme festival.
0: Puis ça ouvre la porte sur peut-être on sait pas quoi. Parce qu'honnêtement, je regarde ton catalogue juste de TV, là.
19: Ouais.
0: Tout sur moi, les hauts et les bas de Sophie Paquin. T'as passé par les Boys, Unité 9, les beaux malaises. Ah, c'est trop pour moi. C'est trop pour
19: ben
0: moi.
19: Ben oui.
0: Qui
19: ben
0: a écrit cette phrase-là? Ça vient-tu de toi? Ben, ça vient de Matt.
19: Non, ça vient de Matt.
0: Ah oui?
19: Oui, c'était écrit... Je me souviens que quand je l'avais vu, j'ai fait « Hey boy, comment je vais dire ça? » Parce que c'est comme « C'est trop pour moi. » Puis c'est comme « Je vais y aller calme. » C'est comme ça, on a fait des essais de plein de façons de faire. On a tellement ri. Ça n'avait pas de bon sens. Comme ça, c'était la même chose qu'une T9. J'étais supposée faire, un épisode première année. Puis Martin, ben, on s'est comme un peu lié d'amitié. Puis il aimait bien mon énergie. Fait qu'il m'a refait... le même prof la deuxième année, la troisième année, puis il dit « Gars, c'est pas grave, mes enfants, ils n'ont pas doublé, ils changent d'année, mais c'est toi qui es là. »
0: C'est là, c'est toi qui es là, pareil.
19: C'est une convention artistique.
0: Mais dans le langage populaire québécois, c'est trop pour moi, parce que moi, dans mon entourage, j'ai dit « Hey, je vais recevoir Geneviève Smith, puis tout ça. Ah, c'est trop pour moi. » Tout le monde me sort ça.
19: Ben oui, ben moi aussi, le monde me le sort, puis c'est parfait de même, tu sais.
0: Ben oui.
19: Moi, mon but, là, c'est que quand je passe à la télé, mettons, dans mon métier, je veux que ça résonne chez le monde, à la maison, ou qu'ils montent, qu'ils se font poser des questions par rapport à des cas, mettons, comme dans Stats, des jeunes, moins jeunes. La télévision, c'est un rassemblement, oui. Je veux pas. C'est ça qui est important. La radio, la même affaire. Tout le monde est tout seul, mais après ça, on s'en parle de l'entrevue ou du sujet ou de la polémique. Tu sais, bref. Puis la TV, ben c'est ça. C'est une petite boîte à émotions. Fait que moi, je suis privilégiée de le faire. Fait que faire rire, c'est tough. Tu sais, c'est difficile. Mais j'aime ça, tu sais, puis j'ai toujours été bien accompagnée. Le film Menteur, la même affaire avec José Hood.
0: Oui.
19: J'étais une fille de boys un peu, tu sais.
0: Ah ouais?
19: Ouais. Les gars aiment mon énergie. Il y a quelque chose que, en comédie, en tout cas, ça fonctionne, puis c'est bien correct de même, là. T'sais. J'ai un grand frère, fait que dans ma tête, c'est comme tous des grands frères avec qui je travaille.
0: Ben, c'est le fun, puis c'est correct, puis c'est une belle énergie, puis comme tu dis, ça nous en prend d'énergie. Dans peu importe le métier qu'on est, quand la personne entre dans la boîte, il me semble que c'est plus facile. C'est
19: ben,
0: plus
19: je pense
0: fun.
19: Que oui.
0: Moi, je pense que c'est plus le fun aussi. Donc, on continue avec Rupture, avec Lâcher prise, avec L'Échappée. T'as fait un avocate dans Rupture, là, tu sais. Les genres de rôles, qu'est-ce que t'aimes le plus, Geneviève? Être une détestable ou une femme adorable?
19: Ben, être détestable, le but, c'est d'être adorable dans ça, tu sais. C'est jamais tout noir, tout blanc, tu sais. T'as les pires méchants, chiants, les personnes chiantes, ils vont peut-être aussi ouvrir la porte dans un centre d'achat à une personne âgée. Tu comprends-tu? Il y a toujours deux côtés de la médaille dans des affaires, tu sais. Fait que pour moi, c'est, je les vois pas de même. Ma question, c'est quand je vois le scénario, je fais, qu'est-ce que le public va voir, tu sais? Fait que c'était plus ça, ce qu'ils vont voir, ah, elle, c'est une petite, je sais pas, moi, une petite bitch de tata, ou c'est quelqu'un qui est très fragile, qui est insécure, ou c'est quelqu'un qui a confiance en elle, ou c'est quelqu'un qui a vraiment pas confiance en elle, puis allonge les murs. Fait que pour moi, c'est méchant, pas méchant, pour moi, c'est, ou comédie, drame, pour moi, c'est pas important. C'est ce que le scénario apporte, puis ce que je veux montrer au public, tu sais.
0: C'est ce que je t'ai déjà entendu dire, c'est que tu laisses personne indifférent. Ça, c'est clair, quand tu passes d'une place, il n'y a pas personne qui est indifférent à ce que tu dis. Des fois, ça rejoint, ça touche des points très sensibles d'une société.
19: Ouais.
0: Puis, honnêtement, tu le joues demain de maître. Puis moi, je me demande comment tu fais pareil. Parce que faut avoir vu. Moi, je me dis tout le temps, Geneviève, faut avoir vécu un drame pour jouer un drame.
19: Non, parce que tu vois, moi, mes rôles très dramatiques, c'est souvent lié avec des enfants.
0: Ouais.
19: J'ai pas d'enfants. Fait que j'ai pas ces drames-là. Même près de moi, j'ai pas eu ces drames-là. Mais, tu sais, nous autres, notre métier, c'est d'observer. Hein.
0: Ben oui.
19: Fait que j'observe la démarche des gens, j'observe leur façon de regarder les gens, j'observe des drames. Ben, je me mets à leur place, tu sais. C'est ça mon.
0: Ben, je te trouve bonne.
19: T'sais. Ben, t'es bien fin, mon Dieu.
0: Je te trouve bonne parce que, Geneviève, t'as pas d'enfant, puis t'es capable de te mettre à la place de quelqu'un qui vit un drame avec son propre enfant. Je pense que dans la vie d'un humain, survivre à son enfant, c'est épouvantable.
19: Mm-hmm. Ça, ben, c'est terrible. Puis dans le stade, cette année, vous allez voir, là, ça commence
0: en septembre.
19: Ben oui, je sais. Tout le monde se peut plus.
0: Mais c'est ça.
19: Il y a quelque chose là-dedans. Vous allez voir que ce que c'est quoi le deuil en fait. Tu sais?
0: Mm-hmm.
19: Est-ce que ben, un Siméon, il est-tu vraiment mort? Est-ce qu'il est vivant? Ça, c'est pas clos là, dans la
0: finale ben
19: de la quatrième saison. Fait que vous allez voir les choses comme ça. Vous allez voir Isabelle... Marie-André Labbé, l'autrice, elle s'est gâtée avec encore Isabelle Granger là, dans toutes les gammes d'émotions. Fait que vous allez voir ça aussi. Fait que non, moi, c'est un métier. Je termine ma job. Merci, bonsoir, dans l'auto. Je m'en vais à la maison. Pour moi, c'est tout en vie. T'sais.
0: Ah ouais, t'es facile de même, toi.
19: Ben oui.
0: Moi, j'ai comme l'impression que quand tu enlèves ton sarrau d'Isabelle Granger, t'es brûlé, t'es vidé, là, ça te tente plus, là. Et puis c'est quoi?
19: Non, il y a quelque chose que quand tu fais ton métier que t'aimes, il y a quelque chose qui donne de l'énergie.
0: Ouais.
19: Aussi. Puis même si c'est des scènes très intenses, tout ça, il faut se dire que c'est du jeu, là.
0: Okay.
19: Fait que, mais je pleure réellement à l'écran.
0: Tu pleures sur commande?
19: Je pleure que, mais non, faut que j'aille chercher mon petit point en dedans de moi, qui pouf, une image que dans ma vie, mettons, j'ai comme, ouh, puis je m'en vais faire mon petit trajet intérieur, là, il y a un petit point sensible, ça dépend des petits points que j'ai, ben, des petits points sensibles, là. Ouais. Puis après ça, tu vas chercher, tu sais. Mais pleurer, je commence, je pourrais pas, puis tu me dis, pleure dans trois secondes, je pleurerais pas, là.
0: Tu connais la trail pour savoir comment pleurer. C'est pas nécessairement de renifler des pleurs d'oignons.
19: Pas en tout. Ben, il y en a qui sont pas capables, puis c'est correct, là. Ça veut pas dire qu'ils sont pas des bons acteurs.
0: Ben non, c'est au contraire. Est-ce c'est que ça. Tu me fais des petites cachettes aujourd'hui, là? Est-ce qu'il y a des nouveaux petits projets qu'on sait pas, qu'on j'aimerais ça savoir?
19: Bon, qu'est-ce que tu aimerais bien savoir?
0: Ben, est-ce que tu as un nouveau rôle en quelque part? Hein?
19: Non, parce que là, cette année, là, j'ai fait deux films, OK?
0: Oui.
19: J'ai fait 125 Rue des Malaises, qui est à l'écran en ce moment.
0: Oui.
19: Et j'ai Françoise de Louis Morissette, qui est peut-être encore dans quelques écrans au Québec. J'ai Stat. Et l'année passée, j'ai quand même fait trois séries, dont une en chef, où j'ai fait de la cuisine.
0: Oui, c'est vrai.
19: Oui, oui. Mais j'étais tellement nulle, justement. Mr. Big, tout ça. Fait que là, cette année, puis tu sais, nous, quand on tourne, c'est un an après, c'est à la télévision.
0: Ouais. Hein?
19: À peu près, là, grosso modo.
0: Ouais. Ouais.
19: Fait que pour l'instant, j'ai Stat. Pour le futur qui s'en vient, je peux te dire que il y a peut-être un autre film que vous allez voir bientôt, okay. Que j'ai pas parlé encore.
0: Est-ce que tu vas être méchante?
19: Non,
0: tu vas être adorable. Tu vas être adorable?
19: Ouais. Ah, oui, adorable.
0: Ah bon,
19: ça adorable sera pas trop pour toi. Adorable comme toutes les femmes du Québec, hein?
1: Je dis que ça sera pas trop pour toi?
19: Non.
0: Autant l'humour que la dramatique, Geneviève t'incarne le personnage en entier. On peut pas passer à côté de peu importe le personnage que tu fais. Je te remercie personnellement pour le rôle, les rôles que tu tiens parce que tu me fais du bien. Moi, tu sais, je travaille fort. Tout le monde travaille fort.
19: Oui.
0: Je décroche devant mon écran. Je tiens la main de ma blonde. On regarde ça ensemble en couple. On est heureux. Puis on a toujours hâte au prochain épisode. J'ai toujours hâte de te voir dans un nouvel épisode ou dans un nouveau personnage.
19: Ben, tu vois ça, ce témoignage que tu me fais là, ça rentre dans une oreille, mais ça reste dans le dedans de moi parce que c'est quand je me lève le matin, justement, à, comme toi, très de bonne heure pour aller travailler. Ben, c'est ces gens-là que je sais que je m'en vais jouer pour eux autres, puis je veux que dans leur salon, ils ne changent pas de poste. Hein?
0: Exact. Je ne changerai pas de poste, certain, Geneviève. Je te suis. Je te suis assidûment.
19: Ben, c'est super. Merci. Ça, je suis bien contente.
0: Merci d'avoir mis ton cadran.
19: Ça fait plaisir, puis bonne journée à tout le monde.
0: Salut. Merci. Bye-bye. Geneviève, quelle femme.
1: Quelle femme.
0: Généreuse.
1: Oui.
0: Elle est sortie un bon juron, ça m'a fait du bien.
1: Ah
0: ça.
1: Oui, hein?
0: Ah oui, ça m'a fait du bien parce que moi, j'ai fait la mission depuis trop en dire.
1: Oui, c'est ça.
0: Fait que là, des fois, quand un invité en
1: l'a. Il s'en glisse un.
0: Oh, ça fait du bien. Oh, ça fait du bien. Comme de la mayonnaise dans un hot dog. Hein,
1: pareil.
0: Oh oui. On fait une pause au retour. On va faire une belle ligne ouverte sur l'automobile. Comme vous les aimez le dimanche, au 418-670-9098. Réservez vos circuits. Ça sera pas long, on revient.
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6: Je suis barré de tous les parcs nationaux du Québec jusqu'en 2026 où mon dossier va être révisé, OK? Moi, je considère que je suis un écologiste qui aime la nature puis que je suis intervenu pour sauver l'environnement, mais je peux te raconter ce qui s'est passé. Pendant les vacances de la construction, moi puis ma blonde, on décide d'aller camper dans le bois. Je dirais pas c'est où, mais notre spot de camping où on pouvait s'installer était très profondément dans la forêt. On a roulé presque 4 heures. Par un moment, on voit une femme d'à peu près 35 ans qui nous fait signe sur le bord de la route. Arrêtez-vous, arrêtez-vous. Puis là, je suis comme, qu'est-ce qu'elle fait en plein milieu du bois comme ça? Puis là, on s'arrête, on n'est pas sûr quoi penser. Elle dit, excusez-moi, je suis en panne, je suis avec mes enfants dans le bois. Puis là, il faut absolument qu'on retourne au village. Fait que là, je sors, puis la première chose que je remarque, c'est que c'est un auto à essence. Tu t'en vas dans le bois, puis t'aimes la nature, mais tu brûles de l'essence. C'est quoi cette histoire-là? Là, elle me dit, c'est pas de vos affaires, monsieur, là, s'il vous plaît, j'ai vraiment besoin d'aide, faut qu'on retourne en ville. Puis là, je regarde, je dis, il est où le père de ces enfants-là? Puis elle me dit, ah, je suis une mère monoparentale. Je lui dis, OK. Non seulement vous avez une auto à essence, OK, qui pollue, mais vous avez fait 2 enfants qui vont polluer. Puis là, vous êtes pris dans le bois parce que vous avez pas planifié que peut-être le père de vos enfants s'occuperait pas de vous, puis qu'une femme avec 2 enfants dans le bois, c'est pas si débrouillard que ça. Moi, madame, OK, là, je pointe ma Tesla. J'ai dit, ce char-là, je me sens endetté pour pouvoir me l'acheter. Pour être sûr de ne pas polluer, OK? Je ne veux pas laisser d'empreinte carbone sur Terre. Je veux que mon passage soit neutre, OK? Je n'ai pas fait d'enfant parce que je sais qu'un être humain, ça pollue. La quantité de gaz à effet de serre qu'un être humain va produire dans sa vie, c'est énorme, madame. Puis moi qui fais tous ces sacrifices-là, vous venez me voir moi pour vous aider. Je dis, le mieux que je peux faire pour vous, c'est vous laisser des bouteilles d'eau puis des barres tendres, OK? En attendant qu'un autre auto passe, un de votre gang qui s'en fout de la pollution puis de la planète, OK, puis qui vous aide. Moi, j'ai réservé mon camping, je m'arrête pas pour des pollueurs. Va falloir faire 4 heures de retour, 4 heures à revenir. Ça va être demain, on va perdre une journée de camping. Bonne chance pour la suite. Vous avez de la nourriture, vous avez de l'eau. C'est pas de mes affaires. Supposément que t'as pas le droit de laisser des gens dans le besoin. Puis c'est pour ça que j'ai été barré du parc national. En fait, ces enfants ont tout filmé avec un cellulaire puis ont mis ça sur TikTok. Ça a fait beaucoup de views, puis ouais, semblerait que c'est illégal ce que j'ai fait. Mais si c'est pour sauver la planète, je suis prêt à aller en prison.
7: Ah oh ben.
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0: Aïe, aïe, aïe, aïe, hein? Ah, regarde le char que là, c'était Tesla, je me suis arrêté pour ça.
1: Hey.
0: Vous connaissez ses allégeances politiques à ce gars-là? Québec solidaire.
2: Écoute, il y a quelqu'un chanceux de pas avoir un char à gaz, parce que j'aurais mis du sucre dans sa tête.
0: Vous êtes magiques, les auditeurs, les auditrices. J'ai une trollée de textos, là. Mathieu, t'as même pas idée.
2: Eh oui, je sais, j'y vois. c'est fou, là.
0: Ah non, non, non, c'est très, très drôle. Ben, garde, c'est ça. Il y a toutes sortes de monde pour faire un monde.
2: Absolument.
0: Oui. 418-670-9098, 1-877-440-2464. On va se garder le dernier 20 minutes pour jaser de voiture. Est-ce qu'on a un close à faire ou c'est vraiment on close avec ça?
2: On close avec ça.
0: On close avec ça, parfait. Donc, dans la poutine interne, il n'y aura pas d'autre pause avant notre dernier bye-bye, avant de laisser la place aux légendes du rock que t'animeras d'ailleurs.
2: Oui, ben, pas aujourd'hui. Aujourd'hui, c'est Pee-wee qui...
0: travailler à la régie.
2: Je fais les opérations.
0: Oh, voilà. Bon, et voilà, comme ça. Donc, on parle de voitures. Vous avez des questions en lien avec ça. Ça va me faire plaisir d'y répondre. On va aller déjà sur les circuits. Allô, Radio X? Allô? Elle est partie.
2: Ah, OK.
0: Il est parti. Pas grave. Regarde, moi te le dire. Oui, Geneviève, hein, parce que plusieurs gens ont texté. Quelle femme.
2: Tellement.
0: Quelle femme.
2: Tellement.
0: Vraiment.
2: Ah oui.
0: Vraiment, vraiment.
2: C'est vraiment le fun, tu sais, d'avoir justement des actrices de même au Québec, tu sais, qui font le métier d'acteur pour les bonnes raisons, je trouve.
0: Oui.
2: Tu sais, pour divertir les gens, pour leur faire passer un bon moment. Tu sais, c'est au-delà... Oui, OK, ça peut être payant, mais au-delà de ça, je trouve que c'est ça, ça devrait être ça, justement, la genèse d'un acteur, de vouloir divertir les gens puis de leur faire passer un meilleur moment. Là.
0: Oui, vraiment. J'ai Annie qui m'écrit, elle dit « J'ai un Toyota RAV4 2013 avec 171 000 kilos. Je voudrais savoir si lui, la transmission serait due à être remplacée, car elle n'a jamais été faite. À sa connaissance, elle n'a jamais été faite. » Et une autre question, elle dit, bon, OK, c'est quoi les meilleurs pneus d'été pour un Silverado 2022? Bon, d'abord, la première question, si on a un 2013, un véhicule qui va avoir, ben, crime, il va avoir 13-14 ans, de 171 000 kilos, puis que ça n'a pas été fait, ben, il va falloir premièrement faire l'analyse du liquide qui est en transmission, voir si c'est pas déjà contaminé par de la limaille de métal, voir si c'est potable ou non. Si la transmission ne connaît pas de raté puis que l'huile est quand même pas si pire, ben là, on pourrait peut-être s'essayer de faire un remplacement d'huile à transmission. Mais je vous le dis tout de suite, là, si ça n'a jamais été fait, ça aurait dû être fait à 100 000 kilos. On a déjà presque le double d'échéance. Donc, l'huile à patate frite dans la transmission, ça se peut qu'on ait une difficulté. Qu'est-ce qui peut arriver? Ben, que la transmission se mette à glisser. Évidemment, la nouvelle viscosité de l'huile ne sera pas identique à l'autre. Donc, on pourrait connaître des ratés avec la transmission. Ça, c'est un coup de dé. C'est un 30 sous lancé en l'air. C'est pile, c'est face. On le fait ou on le fait pas. Bon, combien de temps tu veux garder l'auto, Annie? Est-ce que tu veux garder l'auto encore un an, deux ans? Bon, on verra. Moi, je pense que tu gardes l'auto à court terme, un an et demi. Change pas d'huile là-dedans, continue, roule. L'auto n'aura pas plus de valeur, n'aura pas moins. Rendu là, tu sais, si t'es pour t'en débarrasser. Mais par contre, tu veux le refiler à quelqu'un dans la famille ou si tu veux le garder encore très longtemps, ben moi, je m'essaierais. Après ça, ta deuxième question, un Chevrolet Silverado 2022 pour avoir une bonne portée, bien évidemment, ça sera qu'est-ce que tu fais avec le pick-up? Est-ce que tu charries rien? Comme la bonne partie des gens, on ne charrie rien qu'un pick-up, c'est juste qu'on veut être bien à l'aise, on veut avoir de l'espace. Bien là, à ce moment-là, on pourrait mettre un pneu passager. Donc, je pense à un Michelin P, mettons qu'il est en 20 pouces, garde P, 275-60-20, dans le Michelin LTX MS, ça serait parfait. Ou un Defender LTX. Ça serait parfait, c'est le tapis rouge à mettre sous le véhicule. C'est un pneu qui est très, très pratique pour le gazon mouillé, pour la route, pour la pluie. C'est un pneu qui tire bien son épingle du jeu puis qui n'est pas trop useux. C'est pas si pire. Mais la gamme de pneus, mais à partir du moment où que Annie, tu vas charger, tu vas traîner une petite roulotte de 3000 livres, une petite roulotte de 4000 livres, bien là, à ce moment-là, il va falloir regarder là, précisément. Et là, je te conseille de te faire conseiller par des gens qui sont compétents dans le domaine. Donc, appelle, puis on va parler vraiment du besoin que tu as, parce que c'est une jungle, le pneu, puis évidemment, on peut dépenser des fortunes, mais des fortunes d'un pneu. Puis c'est plate, mettre les mauvais au mauvais moment. Donc, un pneu LT, à l'appellation Light Truck, un pneu qui a plus de plis, va porter plus dur s'il n'est pas chargé. Donc, tu vas perdre

0: Ouais.
1: Ouais. Ben là, à partir de... Tu sais, on parle d'une vieille voiture. En quelle année encore, ouais. Excuse-moi, là?
0: 2006.
1: 2006?
0: Ouais. Le body est très propre. Je suis allé l'essayer, transmission comme pas. Direction, ça va bien.
1: Mais tu sais, c'était la voiture à avoir qui avait le plus de swag en 2006. On parle d'un char de 20 ans. Ouais. On parle d'un char qui a toujours été réputé être très sécuritaire au niveau de la protection des passagers lors d'impact. C'est une voiture qui est confortable, mais on parle de 20 ans. Tu sais, on s'entend, là, on est dans le troisième âge de l'automobile quand on a une voiture de 20 ans.
0: À 280 000 kilos.
1: Ouais, mais tu sais, 4 000 qu'est-ce que tu as en 2026 pour 4 000
0: C'est ça.
1: T'sais, si tu dis qu'il va bien, tu l'as essayé, tu l'as levé sur le lift, le cross-frame n'est pas pourri, le plancher est beau, il roule ça, 4 000. Tu fais un an, tu es déjà gagnant. Un paiement de char, c'est quasiment 800 par mois. Fait que tu rentres dans ton argent en 6 mois. Fait que moi, ouais. Ce que je ferais, regarde, puis tu vois, mais ça, là, parce que c'est vraiment confortable, là.
0: Il y a toutes les factures, les entretiens.
1: En plus.
0: Il aimait son char.
1: Il est pas brun dedans, brun, j'espère.
0: Non, il est silver.
1: Il est silver comme ben des silver qui était. Ben, moi, je pense que tu vas aimer ça. Parce que le confort et la sécurité est en avant-plan chez Volvo. Volvo a toujours été une marque de voiture sécuritaire. Ils ont le brevet de la ceinture qu'on connaît aujourd'hui. Ils l'ont partagé à l'industrie. C'est des gens qui sont très consciencieux, Volvo, de la sécurité. Donc, moi, je l'essaierai. Puis, c'est pas très rouilleux, hein, ben, en passant.
0: Non, il est hyper propre.
1: Ouais, c'est ça. Un Mazda 3 2006 est biodégradé, mais un Volvo, c'est pas si pire.
0: Ouais.
1: Donc, essaye ça. Puis, si t'aimes pas ça, tu le revendras. Tu perdras pas une scène avec ça.
0: C'est parfait. Merci de ton conseil. Ben, y a-t-il quelque chose à vérifier, tu sais, comme...
1: Ben, la carrosserie. Vérifie la carrosserie. Vérifie les fuites d'huile. Surveille à l'entour du turbo, voir le drain du turbo, ou à l'entour de la tête de moteur, pour être sûr que tu n'as pas de fuite d'huile, pour ne pas partir avec deux prises au bâton. Mais pour vrai, là, tu sais, ce char-là, là, c'est un tank.
0: OK, c'est parfait.
1: Ça marche.
0: C'est parfait. Merci. Je suis content d'avoir appelé.
1: Salut. Merci. On va aller sur la 2, Mathieu. Allô, Radio X? Allô?
2: Oui, bonjour.
1: Oui, je vous écoute.
2: Yes, je regarde pour m'acheter un pick-up avec un 2.7 litres turbo, soit un Chevrolet ou un GMC.
1: Ouais.
2: Ça m'embête. Je ne sais pas si c'est des bons moteurs. Parce que je veux tirer une roulotte une fois de temps en temps, puis pas payer le gaz d'un 5.3 ou d'un 6.2. Je sais pas si ça vaut la peine.
1: Oui, bien écoute, tu vas payer du gaz pareil. Parce que même si c'est un 2.7, un 4 cylindres avec une grosse cylindrée comme ça est aussi consommateur qu'un 6 cylindres. Ça, je te le dis tout de suite. Oui,
2: je vais voir. Mais je vais sauver ses plaques.
1: Mais tu vas trouver ça plate. Puis quand tu vas vouloir la revendre, puis que tu vas arriver avec la picotte, il n'y a pas personne qui avait la picotte. La picotte, dans ce cas-ci, c'est le 2.7 turbo.
2: OK. Ben moi, mon but, c'est d'aller tirer jusqu'à temps qu'il explose, qu'il meurt en marde.
1: Ouais.
2: J'ai un Rio 2013, puis il est rendu à l'étape qu'il va mourir en marde, puis je veux que ça soit la même affaire.
1: Prends-toi donc un 5.3. T'as plus de chances d'avoir du fun en marde que d'avoir de la marde, d'avoir fini le troc. Tu comprends?
2: C'est parfait.
1: Ouais. 5.3, là, mon chum en a un, 275 000 kilos. Il commence à être frisé de partout, mais il fonctionne encore. Le 2.7...
2: C'est ça, j'ai avoué plein des 2021-2022 qui ont 200 000 kilos passés. Puis, c'est des temps qui sont encore
1: douettes. Oui, ils sont encore douettes. Ils ne sont pas démodés parce que c'est le même modèle. On ne renouvelle pas souvent le modèle chez GM. Mais 2.7 turbo, là, tu t'aimeras pas ça. Là. Donne-toi donc pas de trouble.
2: Bon, ben c'est parfait. Je te remercie,
1: Carbo. Salut, là. Bonne journée. Un pick-up 4 cylindres, Mathieu, là, ça donne à rien. Ça prend un V8 d'un pick-up.
3: Oh, ouais.
1: À la limite, un 6. Puis même, je te dirais, un 6 turbo. Le mien, mon RAM, là, moi, te le dire, hier, là, je ne l'ai pas mis encore une fois. Des lumières qui clignotent de tous côtés. C'est l'enfer. Il y a 11 000 kilos.
3: Garde,
1: la troisième fois, je vais au garage avec ça.
3: Ben voyons.
1: Puis c'est pas parce que je veux faire mauvaise presse. C'est
3: non.
1: Des guenilles. C'est des guenilles. C'est tout le temps brisé.
3: Toi qui connais ça, pourquoi t'as acheté
1: ça? Ben oui. Mais ça m'écœure parce que là, je suis obligé. C'est pas parce que j'ai pas un bon service, c'est écœurant le service. Mais c'est tout le temps brisé.
3: Ouais.
1: C'est tout le temps quoi? Turbo, puis là, il y a la lumière, puis là, la protection. Ah, regarde, qu'est-ce que je te dis? C'est garanti. Je vais l'envoyer, je vais prendre un courtoisie, je vais rouler 2-3 jours avec ça. Ils vont m'en redonner mon truc, puis ils vont me dire encore une autre affaire que ça a un module qui était pété.
3: Ouais.
1: Aujourd'hui, là, tout est brisable. Prépare-toi, puis ça n'a pas fini. Là.
3: Non.
1: Ça n'a pas fini. Donc, si tu as le choix de prendre un pick-up le plus de base possible avec un moteur V8 standard, vas-y avec ça.
3: Good.
1: On s'en va sur la 4. Allô, Radio X?
0: Hey, salut, Carbo.
1: Robin! Robin!
0: Oui, il va faire ça concis, il veut pas avoir les oiseaux.
4: Robin!
0: Ah. Hey, écoute, Carbo, moi, je veux faire changer tous les fluides sur mon véhicule.
1: Ah oui, hein?
0: Et puis, il y a un centre de formation professionnelle à Montmagny.
1: Ouais.

0: Est-ce que tu me conseillerais
1: ben oui.
0: peut-être d'aller là?
1: Ben
0: oui,
1: oui,
0: hein?
1: Ben oui.
0: OK, ben pour oui, faire pratiquer que... les jeunes puis tout.
1: Ben, un, tu vas faire,
0: moi,
1: tu
0: je
1: vas
0: parle
1: faire des heureux.
0: Entre autres.
1: Ben oui, tu ouais. vas faire des heureux parce que les jeunes ont du concret. Tu sais, c'est beau l'école de mécanique. Moi, j'ai appris à l'école de mécanique des années 80 ouais. sur des chars des années 80. Mais d'accord. quand tu tombes dans le vieux, moi, j'aurais aimé ça apprendre sur des chars des années. Je l'ai fait par mon métier. Mais dans les années 80, un char des années 70, j'aurais aimé ça, moi, rentrer à Maverick 71 puis travailler là-dessus. Mais on pouvait pas. Dans ce temps-là, je travaillais sur un Ford Escort 1984. Tu sais, ouais. on avait des chars neufs à l'école prêtés par l'industrie. Donc, quand tu amènes ça dans une école de mécanique, une école technique, tu as toujours un professeur qui va superviser le travail.
0: Oui, c'est ça, oui.
1: Mais ça va montrer aux jeunes c'est quoi le métier. Parce que c'est beau garder dans Watt les flots. Là. Je sais, les parents, vous aimez ça, garder vos enfants dans Watt. Là. Mais de se déchirer les doigts sur de la rouille puis de se faire mal en essayant de déboulonner quelque chose qui n'est pas déboulonnable, ben c'est parfait. Fait que toi, tu vas contribuer, surtout s'ils acceptent le travail, ben tu vas contribuer à moindre coût. Puis sais-tu quoi? Ça va être bien fait.
0: Je crois qu'on paye rien que nos pièces.
1: Oui. Ça va être bien fait. Je sais, ça se fait ça. Ça se fait pas assez, d'ailleurs. Il devrait en avoir plus que ça. Ah, oh, Carbo, tu parles contre ton garage. Ça n'a pas rapport. La mère des garages n'est pas morte. On n'est pas capable de toutes les faire, de toute façon.
0: Ça forme des futurs garagistes.
1: Ben oui, parce que des garagistes, il n'y en a pas tant que ça, des garagistes. La majorité des mécaniciens qui entrent sur le marché s'attendent tous de faire de la programmation d'ordinateur. Ils ne sont pas capables de changer un alternateur. Ils ne sont pas capables de changer une arbre de transmission. Il faut le montrer, puis garde, toi, tu donnes l'exemple que c'est une bonne manière de faire pour une société, c'est d'encourager la jeunesse. Moi, je suis d'accord avec ça.
0: Je te remercie bien gros, Carbo.
1: Allez, mon Robin.
0: Une belle fin de journée. Bye, merci.
1: Salut, là. Bye, à la prochaine. On va aller sur la 4. Allô, Radio X. Tantôt, j'ai dit 4, mais c'est à toi.
2: Moi, c'est correct.
1: Allô, Radio X. Allô.
3: Allô.
1: Oui, comment ça va?
3: Allô. Ça va bien, vous?
1: Ben oui, merci.
3: Deux petites questions à vous poser.
1: Oui.
3: J'ai un RAM 2021, il est rendu à 60 000 km.
1: Pas beaucoup.
3: À 55 000 km, ils m'ont dit qu'ils ont fait la casquette de tête côté droite, puis le manifold côté droite.
1: Ah ouais.
3: Ma lumière n'a jamais allumé, ma lumière de chaleur n'a jamais allumé. C'est juste qu'il faisait un petit bruit. Puis là, je me demandais, je peux-tu avoir peur pour l'avenir avec ça, ou selon vous, il n'y a pas de problème?
1: Ben, la mécanique, là, moi, vous dire honnêtement, là, au travers du temps... Moi, je trouve ça bizarre qu'il ait fait une tête s'il n'y avait pas de problème de chaleur, juste à part un bruit, mais je pense que le bruit venait plus du collecteur d'échappement.
3: OK.
1: Puis ça se peut qu'il ait échappé, cassé un boulon dans la tête, qu'il ait été obligé de lever la tête pour sortir ça de là. Ça se peut, là. On ne sait pas toute l'histoire, mais en tout cas, le résultat est, c'est qu'ils ont fait un côté. Est-ce que ça peut arriver sur l'autre bord? Parce que c'est ça votre question, là. Ça vous inquiète?
3: Oui, c'est ça, oui. Oui, ben, ça m'inquiète.
1: Oui, ça peut arriver. Mais il est garanti, c'est 2021, il garantit 5 ans, 100 000 kilos.
3: C'est ça, il est garanti jusqu'au mois de novembre. Mon conseiller sortir
1: une... Donc, faites reviser de l'autre côté pour être sûr que tout est correct. Moteur Emmi 5.7, non?
3: Oui.
1: Bon, c'est pas des mauvais moteurs, là, pour vrai, là. C'est pas tellement dur à réparer non plus. Puis après, garantie, c'est pas difficile non plus. Une chose est certaine, c'est que si vous êtes inquiet à ça, vous avez envie de garder l'auto longtemps, avant la fin de la garantie, il est possible pour vous de racheter des années de garantie. Avant la fin.
3: OK.
1: Donc, faites-vous faire un prix. Magasinez-les comme il faut, là. Mais ça se peut qu'on puisse acheter une garantie prolongée pour faire le temps que vous désirez faire avec la camionnette, puis vous donner une certaine tranquillité d'esprit. Parce qu'évidemment, une tête de moteur, c'est tout ce qui trempe dans l'huile. Donc, la garantie de base du motopropulseur implique ça. Donc, si on a une protection supplémentaire, ben, tant mieux, on pourrait le faire.
3: OK. Puis l'autre question, c'est est-ce qu'il faut que je fasse changer mes huiles, style transmission, transfert case?
1: 60 000 kilos, on est rendu là.
3: On est rendu là?
1: Ouais, ouais. Transmission, non. Transmission, on ne touche pas à ça. Un RAM, c'est lifetime. Par contre, la boîte de transfert, oui. Les deux différentiels, oui. C'est impératif de le faire. Même les différentiels sur un RAM, tout dépendant de l'utilisation, je ne sais pas ce que vous charriez avec ça, là.
3: Une roulotte.
1: Une roulotte. Es-tu grosse, la roulotte?
3: 28 pieds.
1: 28 pieds, ça travaille fort, changer ça. Même, je vous dirais, aux 30 000 kilos, lui, la différentielle, surtout celui en arrière.
3: Bon, ben, parfait. Je vous remercie beaucoup.
1: Une belle journée. On va aller sur la 1. Allô, Radio X?
4: Oui, bonjour.
1: Bonjour, comment ça va?
4: Ça va bien, toi?
1: Oui, je vous écoute.
4: Moi, j'ai un Aerox Z 1986.
1: Mmh.
4: Puis, tu me portes injection à 305, là.
1: Oui, ben, c'était un Aerox Z. Il n'y a pas le choix, il passe par là.
4: Ouais. Puis là, j'aimerais changer ça parce que je t'ai déjà entendu parler d'une personne qui lui avait conseillé de mettre un carburateur injecteur. Mais il faut changer l'intake pour ça, hein?
1: Ben, toi, t'es déjà sur une porte injection, là. T'as pas besoin de ça, là. Moi, quand on parle d'un carburateur à injection, un système d'injection électronique, c'est parce qu'on remplace le carburateur, puis on met ce système-là. Mais toi, tu es déjà équipé d'un système d'injection à la fine pointe. C'est le même qu'on utilise encore à ce jour, là.
4: Okay.
1: Donc, ce Camaro-là est vraiment une belle pièce de collection, soit dit en passant. J'espère que l'eau rentre pas trop par les T-Top.
4: Non, il coule pas. Bon. C'est surprenant. C'est mon troisième.
1: C'est surprenant parce que t'as des bonnes piscines. C'est des autos qui sont extraordinaires. Hier, à l'exposition plein gaz, j'en ai vu quelques exemplaires. C'est une auto qui va traverser le temps là, puis qui va devenir un classique. Là. Si tu le gardes propre, c'est sûr que c'est une voiture qui va vouloir valoir son pesant d'or.
4: Oui, c'est sûr que c'est ça que je veux faire. Là. Il est à l'ordre. Là. Mais c'est ça, j'ai un petit trouble dessus. Là. Ça serait-tu en avant, le capteur, là, mettons, où c'est les papillons là, dans l'entrée des gaz? Là,
1: toi, tu parles du Manifold Absolute Pressure, le MAP Sensor. Ou le Manifold Air Sensor, ça dépend de comment est-ce qu'il est monté selon les années. Ouais. Ben, ça, c'est une pièce électronique qui va vous donner à peu près 3 informations. Donc, le débit d'air qui entre dans la tubulure d'admission, la pression atmosphérique ambiante, puis la température de l'air. Souvent, ça va être dans cette pièce-là. Puis cette pièce-là est quand même maîtresse parce qu'elle envoie ces 3 informations à l'ordinateur. L'ordinateur va décomposer ça. C'est un calculateur, puis il va faire en sorte que le système injection va s'ajuster en fonction de l'altitude où on est et de la température extérieure et tout. Donc, si cette pièce-là est défectueuse, oui, la voiture va connaître des ratés. Mais c'est un diagnostic qui est assez simple à faire. Là. C'est pas très dispendieux non plus comme pièce.
4: OK. Bon, mais c'est bon. Je te remercie beaucoup.
1: Ça marche. Une belle journée, puis bonne route avec cette belle machine-là.
4: Merci bien.
1: Merci, bye. Carbo, parle-nous donc de Toyota Tundra, si c'est un pick-up économique et si c'est un bon achat. Bon, là, on va mettre de quoi au clair avec Carlo, là. Hein, Carlo? Quand un grand méchant loup m'appelle, « Hey, Carlo, Carlo! » Pick-up, puis économie de gaz, arrêtez-moi ça.
2: Non, ça va pas ensemble.
1: Non, ça n'a pas rapport. C'est un véhicule qui est plus lourd que la majorité, qui est chaussé large comme le pont de Québec. Tu comprends qu'un moteur V8, essaye pas de faire de l'économie qu'un pick-up, ça n'arrivera pas. C'est toute la même affaire. 17, 18 litres au 100. Ah, oh ben non, c'est pas vrai, mon Chevrolet. Là, Dubo va parler, là, Dubo avec son diesel.
2: Ouais.
1: Un pick-up, ça boit du gaz. Ben oui. Aussitôt que t'accroches de quoi après un pick-up, ça boit du gaz. Que ça soit n'importe quelle marque de pick-up. Moi, j'ai été très déçu du Toyota Tundra.
2: Okay.
1: Parce qu'en 2024, j'ai acheté un beau Toyota Tundra, un écœurant, un TRD Pro. Mm. Je te dis, ce truck-là, là, c'est un bijou. Il est beau, il va bien, c'est l'enfer. Hybride.
2: Oh.
1: Avec un moteur 3.5 twin turbo.
2: OK.
1: Ah là, je me suis dit, ça va de l'enfer, je vais faire du 6 litres au 100.
2: C'est clair.
1: Non. Ce truck-là faisait 20 litres au 100.
2: Hey.
1: 5 gallons pour faire 100 km. C'était comme ça. Puis j'ai un Ram, là, présentement, Hurricane, qui fait la même affaire.
2: Mais hybride, ça, je me demande, c'est sur un pick-up de même, ta batterie, t'offres-tu tant que ça? Parce que tu forces avec ton truck?
1: Oui, il est en train de forcer. Quand il est en train de forcer, qui dit forcer, qui consomme.
2: Oui, c'est ça, fait qu'il passe au gaz.
1: N'importe qui force, consomme. Il n'y a pas de secret là-dedans. Le truck est fiable. Le truck m'a permis de m'acheter mon rêve ultime que j'avais écrit sur ma feuille de papier, comme ce matin, notre invité.
2: Oui.
1: C'est de m'acheter un Ford, un Raptor.
2: Mm-hmm.
1: Ben, j'ai été capable de faire de la grosse argent avec mon Tundra.
2: Ouais.
1: Parce qu'il y a une valeur de revente incroyable. Fait que j'ai revendu ça, moutin, à un claquement de doigts. J'ai eu accès à mon Ford Raptor. J'étais super content. Puis, tu sais, pour vrai, j'y enlèverai pas de qualité, ce pick-up-là. Il était écœurant.
2: Mm.
1: J'ai scrappé des tailleurs en 10 000 kilos.
2: Hey.
1: Mais ça, c'est un problème de pick-up. Il y a un rappel là-dessus.
2: Ah, OK.
1: Bon, OK. Ils m'ont redonné d'autres pneus. Mais il a fallu que je m'ostine avec eux autres. Puis, tu sais, en 2024, j'avais eu une seule clé parce qu'on était post-pandémie.
2: Ouais.
1: Puis là, on avait des problèmes de puce. Là, finalement, il y a eu un rappel, ils m'ont fourni des clés. Mais tu sais, ça a été mon expérience Toyota. Quoique, moi, chez Toyota, j'ai eu un service incroyable.
2: Mm-hmm.
1: Le produit Toyota, je le vante. Je suis propriétaire de deux Toyota dans la vie, deux autres dans la vie.
2: OK, OK.
1: Puis, tu sais, j'en ai quelques chars là, dans la vie.
2: Ça a été mon premier char.
1: Mais Toyota, c'est parfait. Ouais. Puis, je conseille à quiconque qui m'écoute de s'en acheter un. Mais regarde Éric de Trois-Rivières, roule en Toyota jour et nuit. Et
2: ah, puis il mange avec ça. Ils vendent ça pas mal.
1: Pourquoi? Parce que c'est simple, c'est fiable, ça, c'est très, très, très bon.
2: Ouais.
1: Mais rendu là, quand t'es rendu avec un Tundra, un turbo, puis un système hybride, puis qui est pas plus économique, puis c'est un simili pick-up, on s'entendra, là. Il y a rien à voir avec un F-150, un pick-up Chevrolet, puis un Ram. Ben là, t'es-tu obligé de faire ça? Va te chercher un vrai pick-up, va te chercher un F-150 équipé un peu, un FX4 ou un Lariat,
2: mm-hmm.
1: bien équipé, tu vas avoir du fun, puis tu vas avoir à peu près la même valeur de revente au bout de la ligne.
2: Okay.
1: Toyota, il y a une coche au-dessus, je te le dis tout de suite,
2: ouais.
1: Mais ça ne me fait pas capoter tant que ça. On va aller sur la 3.
2: Non, on est pas mal done, je pense.
1: Une, 51. Hey, c'est vrai.
2: Ben oui.
1: Je suis obligé de laisser des gens sur le carreau.
2: Hey,
1: ben,
2: désolé, c'est pas compliqué.
1: Gang. Merci beaucoup d'être là. On va refaire cette ligne ouverte-là jeudi soir dans le Carbo Show. Puis on se dit bye-bye, ça, du coup, hein?
2: Du coup.
1: Du coup, bordel. Du coup,
2: on alors, à la prochaine.
1: Ben, je te souhaite une bonne semaine.
2: Hey, merci à toi aussi.
1: Salut, auditeurs, auditrices. Faites attention aux machines. On s'en va écouter Netflix parce qu'il y a une annonce d'appui. Ou on écoute les légendes du rock en direct du MSA. Bye-bye.
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Guns N' Roses. Pour débuter la playlist des légendes du rock, salut, moi c'est Yannick, vous me connaissez sous le nom de Pee-wee et toute la journée, je vais vous accompagner avec une grosse dose de nostalgie et on repasse avec une chanson qui se chante bien au bord du feu parce que j'ai l'impression que c'est maintenant dans nos mémoires, c'est bien ancré, ça y est gravé, les paroles de cette chanson de R.E.M. Voici Losing My Religion, bienvenue dans les légendes du rock à choix.

En troisième année, étiez-vous un étudiant modèle? Moi, je tentais de comprendre le théorème de Pythagore, calculer les angles dans un triangle. Ça m'a jamais servi. Ben, il y en a d'autres, comme Brad Arnold, rest in peace Brad, qui lui, ben, composait des tunes sur son pupitre, comme celle que je vous offre dans les légendes du rock. Avant de me rendre au Rodéo Bas-Saint-Anne pour la dernière journée, place à Kryptonite.

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Et ce band-là fait partie de l'ADN du 98,1. Three Days Grace dans les légendes du rock à Choix. Et je suis très fier de débuter ma 9e année à l'animation de vos fins de semaine à Québec. 88 670 9098. Alors qu'on va faire un petit tour dans la 9e.

me plais à dire qu'à chaque année, il y a moyen d'apprécier Bryan Adams en province de Québec. Mais là, c'est demain, Trois-Rivières, à l'amphithéâtre Cogeco. Bryan Adams sera là. Et question de vous craquer pour ceux qui y seront. Dans le 819, Litry Fluvien, y allez-vous? 88-670-9098, bien hâte de vous lire. Et pour vous motiver peut-être à y aller, dernière minute, tu t'es dit, ouais, je l'ai vu l'année passée au centre Vidéotron, c'était bon. Demain, ça va être aussi bon. Le voici, le voilà dans les légendes du rock à choix.

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Smash Mouth à Sublime, en passant par 21 Pilots. C'est ça la beauté de la playlist des légendes du rock. 88-670-9098. Je vous offre Stressed Out. Bon dimanche, Québec City. Merci beaucoup d'être branché au 98,1 FM.

Que tu sois sur ton patio, que tu sois dans l'auto, que tu sois en train de faire ton meal prep de la semaine. Je sais, je t'ai entendu. Tu t'es gâté. Hey, motherfucker, get laid, get fucked. Pendant Money Money de Billy Idol dans les légendes du rock à choix. Hey, dans les prochaines minutes, je vous parle du tailgate Radio X. Le Rouge et Or Football qui revient à l'action Satellite 5 septembre face aux Stingers de Concordia. 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Je te dis tout ce que ça comprend dans les prochaines minutes. Mais pour tout de suite, on poursuit en musique. Merci beaucoup d'être là et de dire oui aux légendes du rock.

formation Green Day a lancé dans les dernières semaines la chaîne YouTube en direct Green Day TV. Des concerts, des anecdotes, des histoires, c'est vraiment, mais vraiment intéressant. Des fois, là, je vais juste mettre ça à Green Day TV sur YouTube et je suis diverti. Eh bien, si vous l'avez pas fait, faites-vous votre propre opinion puis allez écouter ça. Puis en attendant, ben, je vous en offre un de leurs grands classiques. Je vous offre Brain Stew dans les légendes du rock.

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2: Et tout un incontournable qui débute avec Step Inside, Walk This Way, You and Me, Babe. Hey, hey! Retour dans les années 80. Nul autre que Def Leppard. Are you ready, Quebec City? Let's go!

Def Leppard, Pour Some Sugar on Me. Dans vos légendes du rock en direct du 1134 Grande Allée Ouest. Ouais, changement de plan pour aujourd'hui. Finalement, c'est au 1134 Grande Allée Ouest que je suis confortablement installé. Ouais, des fois, dame nature, faut en prendre, faut en laisser, mais là, il y avait comme des risques d'orage cet après-midi. Donc, techniquement parlant, c'est plus sécuritaire pour moi d'être à la station. Salut, moi, c'est Yannick. Vous me connaissez sous le nom de Pee-Wee. Là, mon mille sourire, le docteur du bonheur, Dr. Feelgood himself. Celui qui vous offre la solide playlist de votre fin de semaine. Et la messe de 11h, ça s'en vient. Un incontournable Eucharistie du rock avec des classiques. Il va nous replonger, entre autres, dans les années 70 avec du Queen, AC/DC, les Who, America et plusieurs autres. 418-670-9098. Content de vous savoir bien branché. On en a qui sont justement dans le meal prep aujourd'hui. Sylvain Chagnon qui est présent. Bon matin en passant. Merci beaucoup. Stéphane Tremblay. Yannick le King de la Radio X. Wow, vous êtes bien fin. Hier soir, c'était un gros show au Rodéo Mont-Saint-Anne, justement, avec Francis de Grandpré. Ben, il s'est passé un événement assez fâché. On a dû évacuer le site. Là, on va démentir les rumeurs. Il y avait des rumeurs de seringues, il y avait des rumeurs d'attaque au couteau. Là, ça a été clarifié dans la dernière heure par l'organisation du Rodéo Mont-Saint-Anne. Donc, arrêtez de partager des fausses nouvelles. Hier, il y a eu une évacuation préventive du site au cours de la soirée. On est intervenu rapidement pour disperser des altercations physiques mineures avec des jeunes. Puis on a démenti formellement les rumeurs d'attaque au couteau. C'est pas arrivé hier. On a rectifié fermement ces informations erronées qui ont été diffusées au micro hier soir. Donc il n'y a aucune attaque au couteau, ni présence d'une arme blanche ou de seringue de drogue qui a eu lieu sur le site. Il y a eu des mentions, mais ça a été démenti. Ça a été de façon préventive. Le festival se poursuit en toute sécurité. La direction regrette la confusion et l'inquiétude que cette annonce erronée a pu causer auprès des festivaliers et de leurs familles. Pour toute information additionnelle, vous pouvez écrire à l'organisation du Rodéo Mont-Saint-Anne. Et la 10e édition qui se poursuit aujourd'hui avec le Rodéo. Le rodéo des opérateurs un peu plus tard aujourd'hui. Donc, c'est si je suis en studio, parce qu'il y a peut-être un petit risque d'orage cet après-midi, fait que c'est au niveau technique que c'est un peu plus sécuritaire pour moi d'être ici, mais sinon, allez faire un tour du côté du rodéo au Mont-Saint-Anne. Allez déguster le délicieux burger à Tony Barbecue. Il était juste à côté de moi, à côté de la tente du moitié-moitié. Plusieurs restaurateurs, commerçants qui sont sur place. Plusieurs artisans aussi de la côte de Beaupré. Un merveilleux festival. 10e édition. Qui se termine aujourd'hui. Et là, c'est la journée des familles. Profitez-en pour aller faire un petit saut dans les jeux gonflables. Allez vous amuser au Rodéo Mont-Saint-Anne qui se termine aujourd'hui. Également, c'est le Québec Tattoo Show qui se termine aujourd'hui au Centre de foire d'exposité. Vous avez entendu Michel Légaré qui est en direct aujourd'hui. Ça va être une grosse, grosse journée dans la région de Québec. Merci beaucoup d'être branché. Dans quelques instants, les Romantics, The Offspring et votre dose de Muse vous offre Uprising dans vos légendes du rock. Choix!

je dis rien, mais dans quelques instants, c'est la messe de 11h. Votre Eucharistie du Rock en direct de l'église du 1134 Grande Allée Ouest. Je vais revêtir mon collet romain pour vous offrir une solide Eucharistie. Et on va aller faire un tour dans le temps. Pas juste dans les années 80 comme dans l'Extra le samedi à 16h. Non, plus loin que ça, dans les années 70. Et pour nous y rendre, la petite dernière de Shinedown. Voici Young Again dans vos légendes du rock à choix.

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1: La messe de 11h, votre Eucharistie du rock. Et entre autres, une chanson qu'on a eue dans la tête l'année dernière. Ouais, mais on va jouer l'original. Mike Girona! Oh ouais, j'ai osé.

0: permis dans la maison 11h. Et même danser comme Tom Cruise dans Risky Business. Rock and roll.
1: Oh, c'est bon ça. Touche pas à ce piton-là. On revient dans pas long.
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1: En direct de l'église du 1134 Grande Allée Ouest. En direct à Choix. En direct au 98,1 FM. En direct à 10h54 minutes. C'est Pee-wee, l'abbé Pee-wee, qui vous offre votre Eucharistie du rock. La messe de 11h, 11 grosses tunes à 11h, incluant America, Les Who, Bob Riley. Ça fait longtemps qu'on a entendu celle-là. Une chanson qui n'a jamais été reprise par AC/DC parce qu'elle appartient à Bon Scott. On va entendre sa cornemuse via la pièce It's a Long Way to the Top. Classique qui joue juste avant que Metallica entre sur scène. Évidemment, c'est ce qui précède The Ecstasy of Gold, BTO, Queen en mode 2 pour 1, Kansas, Steely Dan. On va même faire un tour en tapis magique avec Steppenwolf, tel que promis, Mike Shirona. Et on part ça. Il vous reste encore 5 secondes pour enlever vos pantalons, mettre vos lunettes fumées et mettre une chemise blanche pour danser comme Tom Cruise dans Risky Business. On débute la messe de 11h avec Bob Seger.

Carpet Ride, Steppenwolf. Dans la messe de 11h, dans le cadre de Légendes du Rock à choix, 90,1 Radio XLABP. Oui, avec vous jusqu'à 16h. Et ensuite, dites oui à l'Extra 2000. Carl Bellan qui m'écrit: salut, puis oui, je suis à l'écoute. On fait cette pièce de Muse hier au camping Beaumont. Ah, quand on a joué Uprising un peu plus tôt. Wow! Quelqu'un qui est dans le Mill Prep également aujourd'hui. Bon dimanche. Stéphane Tremblay, le king de la radio. On demande Scorpions. Oh, je pourrais pas te refuser ça un peu plus tard, mon cher ami. 88-670-9098. Toujours un plaisir d'échanger avec vous. Plusieurs choses à faire en fin de semaine. Dernière journée pour le Québec Tattoo Show au Centre de Foire d'Expo Cité. Il y a également le Rodéo Mont-Sainte-Anne qui bat son plein, dernière journée de cette 10e édition. Un incontournable, aller danser country et l'apprécier, le Rodéo. Kansas, également du Queen 2-1. Après Steely Dan, on tape du pied, on shake la tête au rythme de Do It Again.

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la messe de 11h à Choix 88,1 Radio Egg. Juste avant de vous offrir un peu de BTO, on tape du pied une chanson de sport. C'est bon, du Queen, let's go, we will rock you!

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Les capitales de Québec sont sur la route avant de revenir au Stade Canac à compter de mardi. On a gagné vendredi 13 à 4 à Sussex County. 19 coups sûrs, 13 points marqués, un grand slam de Jordan Smith vendredi. Hier, une autre victoire, 8 à 5 cette fois, avec un grand slam de TJ Schofield Sam en 7e, qui a permis aux hommes de Patrice Calabrini de revenir de l'arrière et de signer une 62e victoire cette saison. Je vous rappelle qu'on est déjà clinché pour les séries. Prochain match, c'est cet après-midi, toujours chez les Miners. Et retour à Québec, mardi.

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Ça fait beaucoup jaser sur la côte de Beaupré. Ce qui s'est passé hier soir au Rodéo Mont-Sainte-Anne. Plusieurs incidents, une bagarre entre un groupe de jeunes et une fausse alerte d'attaque à l'arme blanche. Tout ça a été démenti par l'organisation. Un communiqué qui a été partagé dans les dernières heures. Donc, il n'y a pas eu de seringue, il n'y a pas eu d'attaque au couteau. L'annonceur a mentionné des attaques au couteau. Par contre, l'annonce était incorrecte et le fruit d'une erreur humaine liée à la gestion de la situation d'urgence. Donc, aucune présence de couteau, aucune arme blanche, aucune seringue de drogue sur le site du festival. La police et l'équipe de sécurité médicale confirment qu'il n'y a eu aucun blessé par arme et le festival se poursuit aujourd'hui. Donc, allez faire un tour. Ça va être une grosse journée de rodéo. Hello.

0: À la météo pour aujourd'hui, ben, c'est un peu moins ensoleillé qu'hier. Par contre, hier, il y avait des petits risques d'orage qui fait en sorte que je suis au 1134, un grand allée ouest. Maximum de 21 degrés actuellement, c'est 19 demain. Scénario identique, mardi. Un peu de temps gris, mais retour du soleil mercredi.
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0: Les Remparts de Québec qui ont débuté leur pré-saison en fin de semaine. L'Océanique de Rimouski qui a battu les Diables Rouges 4-1 et le titre qu'ils ont mis sur leurs réseaux sociaux, c'est « On apprend ». Ben oui, ça va être une grosse saison pour les Diables Rouges. Leur 30e campagne depuis leur retour, déjà 30 ans. Tout comme Radio X, on a le même âge. C'est le fun, hein? Ouais. Born in 1997. 88-670-9098. Le camp d'entraînement va se poursuivre le week-end prochain. Et le match d'ouverture aura lieu le 25 septembre, un vendredi. Soyez présents en grand nombre. 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Également, le National de Québec. On va rester dans le hockey qui a confirmé sa campagne. Il y avait le repêchage dans les dernières semaines. On souhaite une bonne saison aussi à nos amis du National pendant les Légendes du Rock. C'est sûr que je vais suivre vos activités. Et pour ce qui est des capitales de Québec, deux victoires à Sussex County. Grosse victoire vendredi. Une autre hier, un grand chelem de TJ Schofield-Sam en septième manche qui a permis aux hommes de Patrick Scalabrini de remonter la pente et d'aller chercher une 62e victoire cette saison. On reprend l'action dans environ 90 minutes à Sussex County. Et on revient à la maison mardi, une séquence de 6 matchs à domicile. Puis je regardais la météo, là. Mercredi, on va avoir une belle soirée country présentée par les amis de Century 21 Capital. Et comme Mel Trudel de Ouellette, du retour de Radio X et de l'univers de Mel Trudel, le vendredi 19h ici à Choix, eh bien, elle va faire le lancer protocolaire. Porte-parole pour Century 21 Capital. Et là, on commence à se lancer la balle. Parce que madame est un peu nerveuse. Comme j'ai dit tout le temps, tu vois ça plus gros que c'est, ça va bien aller. C'est juste lancer une balle. T'es capable. Moi, je crois en ses chances. Et vous, 88-670-9098, on va faire les paris. Pensez-vous que Mel Trudel, mercredi, va se rendre au marbre avec son lancer protocolaire? On lui souhaite. 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Et on va en avoir à donner également dans le retour de Radio X cette semaine. Donc, Mel, ça va bien aller pour ton lancer protocolaire. Et là, on parle de sport, on parle des capitales, on parle des remparts, on parle du national. On peut pas passer à côté du Rouge et Or football. Et on a un premier tailgate Radio X. On est, en toute humilité, les rois du tailgate. 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Tailgate Radio X pour le match du 5 septembre au Stade TELUS de l'Université Laval. Et les Stingers de Concordia seront les visiteurs. C'est un rendez-vous. Puis il y a toujours plusieurs collègues qui sont sur place, comme Dan Gravel, Moret, Pierre Couture, Jordan. Ouais, good. Le Jordan, le seul, l'unique. Celui qui...
1: Good job!
0: Good job, Jordan. Et on poursuit en musique avec les Smashing Pumpkins et votre dose de Journey.

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0: J'adore Sugar Ray, un plaisir coupable dans vos légendes du rock en direct du 1134 Grande Allée Ouest à Québec.
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0: White Town, également les Red Hot Chili Peppers et votre dose de Genesis.

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0: Cette chanson-là me fait toujours penser à un montage de l'équipe de Mort et Live, alors que dans la tournée d'Adieu de Genesis, Phil Collins chantait assis.
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0: est près de chez vous.
1: Oh oui! Je chante assis.
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Sur l'album Mellow Gold, en 1993, un grand classique qui mérite sa place dans la playlist des légendes du rock. Et dans quelques instants, je vous invite au Rougeard Football. On est en mode tailgate avec Radio.

Cochran, qui, dans son garde-robe, je sais pas ce qu'il cache, mais par contre, il y a une chemise des capitales de Québec. Je l'avais rencontré il y a quelques années lors de son passage au Festival d'été de Québec. Une légende fort sympathique. Plus ils sont vieux, plus ils ont de l'expérience, plus ils sont gentils. Plus ils sont jeunes, plus ils sont arrogants. Plus ils sont désagréables. Moins ils donnent de jus, de stock. Ils comprennent pas la game encore, je pense. Quand ils sont un peu plus âgés, avec de l'expérience, ils comprennent qu'ils doivent te donner un peu de stock. Ils sont tellement sympathiques en entrevue. J'ai eu la chance, le privilège de jaser avec des légendes extraordinaires. Puis c'est ce que j'ai constaté dans les dernières années. Entre autres, Ian Anderson de Jethro Tull. Même chose pour Tom Cochran, Kim Mitchell. T'sais, même des jeunes. Il y a des exceptions, là. C'est comme Slipknot. Oh, que ça, c'était une belle expérience. Bon, assez bragué sur les gens à qui j'ai parlé. 88-670-9098, Marc de Trois-Rivières. Marc Deschaînes, qui fidèle auditeur, me dit que je suis son troisième préféré à choix. J'accepte la troisième place, derrière Cabot et Mélanie Trudel. Je mets de la bonne musique et j'évite la politique. Oh, oh, oh, oh que oui! Si vous me permettez l'expression, fuck that! OK. Simon de Berthierville, toujours bien branché, qui m'envoie une photo. Il a rencontré Mel Trudel et Belle Paré vendredi au Québec Tattoo Show lors de l'émission en direct de l'univers de Mel Trudel. Salutations, Simon. Merci beaucoup d'être branché. Sean Diesel, petite heure et demie de Shuntage Trailer, puis un refer qui a manqué le fuel. Ça va me prendre du bon rock pendant que je pompe comme un cave pour partir le moteur diesel. Bonne journée à tout le monde. OK, j'ai presque tout compris, mais m'a envoyé du fuel, mon cher ami. Oh, que oui. Et Jean-François Picard qui dit « J'ai mon forfait. » Oui, le forfait Radio X. On est les maîtres du tailgate. 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On poursuit en musique avec un classique parmi les classiques. Non, cette tune-là jouait pas dans Rocky. On va arrêter ça tout de suite, là? Non, non, non. Mais ça jouait dans les années 80, par exemple. Europe, The Final Countdown, en direct dans vos légendes du rock à choix.

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8: Un autre incontournable, parce que oui, il y a le Québec Tattoo Show, comme il vient de le dire Michel, mais dans la playlist des légendes du rock, entre autres, un peu de Heart en nostalgie. Également Guns N' Roses, Buck Cherry, Daughtry, Ozzy Osbourne, et on va partir ça avec Van Halen.

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0: 88-670-9098. On va avoir une belle journée mercredi au Capital de Québec pour la soirée Century 21 Capital. Et c'est Mélanie Trudel qui va faire le lancer protocolaire. La question que je vous pose, pensez-vous qu'elle va se rendre au marbre?
1: Moi, je crois que oui.

418-670-9098. Le gars qui m'écrit, je suis persuadé que le catcheur des capitales commence à avoir la chienne parce que Mel va lui envoyer une rapide à 101 000 à l'heure. Watch out. Ouais, moi aussi, je pense que oui. Ouais, elle a une force cachée, Mel Trudel. Elle va nous le montrer ce mercredi au Monticule des capitales de Québec. Pour le match, par contre, c'est juste le lancer protocolaire. Hey, Blue October après match.

Pour les gens du rock en direct à Choix. Les finales du Rodéo Mont-Saint-Anne, c'est à 14h30. Animé par mon ami, entre autres, Marto Napoli. Allez-y en grand nombre, rodeomsa.com pour toute la programmation. Hier, il y avait une grosse soirée avec Francis de Grand Prix. Il y a eu aussi une évacuation du site. Là, ça fait partie de ce qui passe sur les différents réseaux d'information. Mais inquiétez-vous pas, tout ça a été démenti. Et là, il y a de la sécurité en masse. Bref, 10e édition du Rodéo Mont-Saint-Anne, ça se termine aujourd'hui. Également jusqu'à 18h au Centre de foire d'exposité, c'est le Québec Tattoo Show. Allez vous faire tatouer par les différents artistes qui sont sur place. Buck Cherry après Bush, voici Machine Head à Choix.

Shallow Mind sur l'album Appetite for Destruction en 1987. Le Radio Mont-Saint-Anne bat son plein. 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Je vous souhaite bonne chance. Ozzy Osbourne après Daughtry.

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0: Permettez-moi l'expression, mais ça torche bien en écoutant les légendes du rock. Ah ouais, on fait du ménage le dimanche. C'est un texto. Merci Pee-wee de rendre notre journée de ménage plus agréable. Moi, Mathieu et mon petit headbanger Liam, on rock dans la salle de bain en nettoyant. Ben, bon torchage les amis. Merci beaucoup d'être branché à choix.
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0: La playlist des légendes du rock et la playlist de votre torchage à la maison ou de votre meal prep ou peu importe ce que tu es en train de faire se poursuit avec, entre autres, Honeymoon Suite! Pour ceux également qui nous ont vus à la gara. Également Limp Bizkit, les Killers. Et un classique de

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9: D'ailleurs, mes amis de la NSPW qui devaient y présenter un gala de lutte aujourd'hui, eh bien, c'est reporté en raison des risques de la météo. Ça va être dimanche prochain, le 30 août, pour un gala de lutte de la NSPW. Ça va être vraiment être une belle activité.
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direction pour accéder à la rive nord sur la 73. Pourtant, je ne vois rien. Le ministère des Transports qui a fermé toutes les caméras du côté de la rive sud. Dernière mise à jour que j'ai sur leur compte X, qui est assez fiable normalement. C'est fermeture d'une voie sur deux, Henri IV, à la hauteur du boulevard Hochelaga. Il y avait un véhicule qui était en panne. Mais sur le pont, ça circule quand même bien. Et sur la rive nord également, autant direction nord que direction sud, c'est vraiment du côté du South Side que c'est plus compliqué, mais je vois absolument rien sur les caméras. Il y en a plusieurs qui sont fermées. Si vous avez de l'info supplémentaire, composez en tout temps le 418-670-9098. Je suis celui qui va transmettre votre information à gang. On sait tout. Faut juste qu'on se parle. 418-670-9098. Hey, Gary! Qui a fait le saut en politique. Ça a été confirmé cette semaine et sera à nos micros sa première entrevue comme candidat aux prochaines élections provinciales pour le Parti québécois. 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J'ai hâte d'entendre notre chum Gary sur nos ondes se justifier et expliquer ses choix et surtout ses ambitions. Killers après Honeymoon Suite à choix.

Je m'en cache pas, c'était le show que j'attendais le plus au Festival d'été de Québec. C'était un 9 juillet. C'était un jeudi soir. Et Fred Durst nous a prouvé pourquoi Limp Bizkit est toujours au sommet. Toujours plus populaire. Puis même selon Wes Borland, pas mal le sommet de la popularité pour Limp Bizkit. Alors que juste avant la pandémie à l'Agora, c'était quelques milliers de personnes. On se disait, ah, le new metal, Limp Bizkit, c'est fini. Ils nous ont prouvé le contraire au festival d'été. Hey, on a eu droit à Break Stuff deux fois plutôt qu'une. Incroyable, c'était mon soir au festival. Puis ma découverte, c'était Michael Bublé. Ça aussi, ça avait été une belle soirée. Un groupe qui était au festival de Lévis il y a quelques années. Maintenant, c'était pas l'année dernière même, ou il y a deux ans. Chose certaine, le festival qui nous offre toujours des souvenirs mémorables et des bands extraordinaires, comme Dead Capper Cutie!

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Merci beaucoup d'être branché à Choix en direct du 1134 Grand Alley West. C'est l'heure de vous offrir un peu de Peter Gabriel. Place à son premier hit solo. Je vous offre Salisbury Hill. En vaut les jambes du rock en direct du 1134 Grand LOS. Merci d'être là et bon dimanche.

Hier, dans le 10 à 7 avec l'ami The Age, il vous offrait des mini-concerts très, très, très, très, très intéressants. Il vous gâtait avec, entre autres, des grosses tunes de Motley Crue, des Foo Fighters. Puis moi, j'ai le goût de renchérir avec un autre hit. Yeah, c'est pas les choix qui manquent, hein? Voici les Pretenders.

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2: Toujours pas facile pour accéder à la Rive-Nord via le pont Pierre-Laporte. Je regarde sur le Québec 511. D'habitude, ils sont toujours sur la coche. On avait une voie sur deux de fermée à la hauteur du boulevard Hochelaga, mais ça, c'est dans les deux dernières heures. Mais pourquoi ça refoule toujours? J'ai pas la réponse à ça. Les caméras qui sont fermées, mais rendues sur le pont, ça circule quand même assez bien. Vous avez de l'info supplémentaire composée en tout temps le 418-670-9098. Merci beaucoup d'être branché. Solide playlist qui se poursuit avec un autre band qui fait partie de l'ADN de Radio X. 30 ans cette année, Brick and Benjamin. Voici The Diary of Jane Ashworth.

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1: On sort la tambourine! Like a flame, you are with me, but you are with me. Et aussi un classique parmi les classiques, un chanteur qui aurait eu son anniversaire hier. Il est né un 22 août, Layne Staley, Gone But Never Forgotten, le chanteur de Alice in Chains, un classique du grunge au retour. Il aurait eu 59 ans hier, on apprécie sa musique dans quelques instants.
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La voix de Alice in Chains, Layne Staley, qui aurait célébré son 59e anniversaire hier. Rest in peace, Layne. 88-670-9098. 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

Ouais, ça refoule pas mal également sur le pont de Québec. En direction sud. Il y aurait un véhicule qui serait en panne. Merci à Maxime pour l'information. 88-670-9098. Ça prendrait une bande rugueuse aussi sur le pont de Québec. Comme dans certaines autoroutes à l'étranger. Et quand tu roules à la bonne vitesse, t'entends une chanson. Sur le pont de Québec, ce que je suggère, c'est... Rusted from the Rain de Billy Talent. C'est ma suggestion. Voici Jean Nostalgie avec Only Time Will Tell. Tout en douceur, en direct. À choix.

Salutations à nos amis du Québec Tattoo Show. Ça se termine à 18h au Centre de Foire d'Exposité. Troisième édition, plusieurs artistes invités. J'ai l'impression qu'il reste encore un peu de temps, peut-être pour un petit tattoo rapide. Gros succès encore une fois cette année, de ce que j'ai entendu. On va remettre ça l'année prochaine pour être quatrième, c'est sûr. Je vous parle également du Rodéo Mont-Saint-Anne. Présentement, c'est les compétitions finales. Salutations à tous les cow-boys qui sont en selle, qui tentent de défier la bête pour soulever le précieux trophée. D'ailleurs, je vous parle du moitié-moitié dans les prochains instants, mais pour tout de suite, voici Scorpions.

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J'aimerais, si vous me le permettez, rendre hommage à un ancien collègue à choix qui nous a confirmé cette semaine qu'il quittait Radio X pour s'en aller en politique. François Gariépy a choisi de représenter la Côte-de-Beaupré avec le Parti québécois. C'est correct. Je respecte son choix. J'ai échangé un peu avec Gary. J'ai envoyé du gros love et vous êtes nombreux également à lui envoyer du love. Peu importe la direction qu'il prend, peu importe ses ambitions, ben je lui souhaite bonne chance. Gros love, Gary, puis je t'envoie une de tes chansons préférées dans quelques instants pour te rendre hommage. Mais j'ai un conseil à te donner, mon ami. Un seul conseil. Si jamais tu viens nous voir au Capital de Québec, fais pas comme ton chef et partir avant les hymnes nationaux parce que tu veux pas être debout pendant qu'on rend hommage à nos militaires. Parce que c'est ça la base hein, des hymnes nationaux. C'est durant, de mémoire, je pense, la Première Guerre ou la Deuxième Guerre mondiale, parce qu'on n'était pas sur les champs de bataille, on voulait rendre hommage à ceux qui risquaient leur vie pour notre liberté. Et on interprétait les hymnes nationaux avant les matchs sportifs. Mais ça a resté. Mais en tout cas, je dis ça, je dis rien. Fait que Gary, au plaisir de te recroiser. Bonne campagne et bien hâte de t'entendre au micro de choix pour ta première entrevue en tant que candidat pour le Parti québécois mardi dans Ouellet en direct et de répondre aux questions de GC. Question de bien te rendre hommage, mon ami. C'est toujours une place dans mon cœur. Hier, je t'ai envoyé The Trooper de Maiden et là, c'est celle-là aussi. Pour mon chum Gary, The Police, voici Every Breath You Take dans vos légendes du rock.

Encore une fois, bonne campagne à Gary, bien de t'entendre mardi au micro de choix dans Ouellet en direct. C'est l'heure de parler money. 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

0: Merci Patrick qui me dit s'il gagne le moitié-moitié du Rodeo Mont-Saint-Anne, il me paye un gros souper. Comment t'as dit ça? Un câlin de gros souper. Je vais être preneur. Je suis en train d'acheter le tout, là. Il reste 3 minutes avant le tirage. 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C'est vraiment dans pas long, pas long, pas long, là.
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0: Information française, Phoenix avec la pièce 1901 et un classique de Oasis.

0: pitons-là. 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

Alors on leur rentrera au Rock'n'Roll Hall of Fame le 14 novembre prochain. La formation britannique Oasis dans vos légendes du rock. Sur la toune de Pink Floyd, je vous offrais Money parce que c'était la chanson pour me crinquer, pour acheter mon moitié-moitié. Il restait encore quelques minutes pour le moitié-moitié du Rodéo Mont-Saint-Anne. Hey, c'est 73 984 $ en moitié-moitié qui sera... J'attends juste le numéro. J'ai acheté pour 20$ de moitié-moitié. Je vous souhaite bonne chance. Puis surtout à l'auditeur qui m'a écrit, à Patrick. Je me suis acheté le moitié-moitié. Si je gagne, je te paye un souper. Ah, partant, mon pape. Partant, ben partant. Je parlais de Money, le saxophoniste qui jouait sur la pièce Money de Pink Floyd est décédé en mai, c'est vrai. Dick Parry, merci beaucoup pour le petit rappel. Fait partie de l'ADN de Radio X, Pink Floyd, 88-670-9098. Merci beaucoup d'être branché à choix. Alors que je regarde là sur le pont Pierre-Laporte, pont de Québec, même si ça fait 3 heures qu'on avait fermé une fois sur 3, c'est comme encore compliqué là pour accéder à la Rive-Nord. Toujours de la congestion. Il y a de l'heure de pointe maintenant. Tout le temps. Hey, dans 60 minutes, j'ai le goût de vous gâter. J'ai sorti une chanson des Boulamites. En extra 2000, c'est le meilleur stock des 26 dernières années. Puis j'avais le goût de vous offrir du Johnny Cash. Oh yeah, The Man in Black. Qui a repris en 2003 un classique de Nine Inch Nails. Hurt. Puis la ressort des Boulamites. On va l'avoir environ dans 60 minutes. Dans l'Extra 2000, incluant le 5 à 5, les 5 plus grosses tunes de l'art. Mais pour tout de suite, dans le dernier droit des légendes du rock, avant de tourner la cassette de bord, un incontournable de Depeche Mode et la formation française Phoenix, la pièce 1901 dans vos légendes du rock. Ah.

J'attends toujours le numéro du moitié-moitié du Radio Mont-Saint-Anne, 74 000 $. Ils ont peut-être fait un petit lascal pour vous donner la chance d'acheter votre numéro. Bonne chance à ceux qui l'ont acheté. 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On tailgate, go rouge et or. 5 septembre face à Concordia, place à la vraie saison, alors qu'ils ont gagné vendredi leur match pré-saison. Les Capitales sont en action à Sussex County. C'est 2-2. Carl Kroll a frappé son 24e circuit pour égaler la marque. Go Capital, ils seront de retour.

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Il est passé 16h, vous savez ce que ça veut dire, Québec? Place à l'Extra 2000! Après les légendes du rock, on poursuit les festivités avec le meilleur stock des 26 dernières années. Après Jimmy Eat World, les Fall Out Boy, et juste avant les Black Keys, petite nouveauté. C'est bon! Hein? Ça reste dans la tête pas mal. Le groupe, c'est la 9e clé. Ninth Key! Et la pièce Happy Feels Like, vous la connaissez pas? Bien, voici votre opportunité de vous faire votre propre opinion. Merci d'être là, bon dimanche et place à l'Extra 2000.

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La musique festive de Mumford & Sons, c'est ce que je vous offre avec la pièce I Will Wait dans le cadre de l'Extra 2000. Wow, bon dimanche!

formation festive Mumford & Son, I Will Wait dans l'Extra 2000 à Choix. Moi, c'est Pee-Wee. Je pilote le tout jusqu'à 18h. Et ensuite, on va se dire à la semaine prochaine, si Dieu le veut, pour une autre playlist légendaire. System of a Down, ça vous tente? Place à Lonely Day.

Non, vous n'êtes pas seul. Je suis là. 88-670-9098. System of a Down, qui est depuis quelques mois, a fait son retour dans la playlist des légendes du rock et de l'Extra 2000. Billy Talon, Red Flag, après Ozier et la pièce Too Sweet dans le mixtape pour votre fin de semaine. En ce dimanche 23 août 2026, merci beaucoup d'être branché et de dire oui à l'Extra.

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1: J'avais le goût de l'entendre, celle-là. Une reprise de Nine Inch Nails à la sauce Johnny Cash. Retour en 2003 dans l'Extra 2000 avec la pièce Hurt.
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1: Prochain arrêt, le 5 à 5! Mais également au retour, Cedar et Sting.

0: c'est bon ça? Touche pas à ce piton-là. On revient dans pas long.
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La version originale de Stained Outside dans l'Extra 2000 et dans quelques instants, je vous offre les 5 plus grosses tunes de l'heure. Je vous prouve ce qui se fait de très très bon cette année avec le 5 à 5. Et ça, c'est tout de suite après Cedar. Voici Fine Again, une chanson qui mérite sa place dans notre mixtape et qui fait partie de l'ADN de Radio X.

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2: Dans le cadre de l'Extra 2000, Québec, bienvenue dans le 5 à 5. Moi, c'est Pee-Wee. Je vous prouve que c'est encore du bon stock en 2026 avec 5 petites nouveautés qui va vous permettre de vous faire votre propre opinion sur ce qui se fait de bon. Temper City, Self-Aware, position numéro 5. Que dire de Nickelback après Bones for the Crows? Eh bien, il nous offre un autre extrait et ça brasse. Ça brasse la cage! Rattle the Cage! En position numéro 4, Cage Elephant. Ceux qui sont à l'origine de Ain't No Rest for the Wicked. Ben nous offre Beaches in Tennessee. Que dire de Shinedown qui est au centre Vidéotron le 15 juillet dernier. Nouvelle tournée, nouvel album, des nouvelles chansons et ça vieillit toujours aussi bien. Young Again. Et on passe ça avec un band canadien. Un groupe qui fait partie de l'ADN de Radio X. Choix célèbre son 30e anniversaire cette année. Ben, il y a une vingtaine d'années, là, quand j'écoutais Choix religieusement, mais ça, c'était le genre de band que j'appréciais en écoutant le DRX, avec, entre autres, l'ami Marteau Napoli. La dompe avec Vince. Oh my God, good old times. Mais pour les vieux de la vieille, Three Days Grace, il y a une petite nouveauté. Don't Wanna Go Home Tonight, bienvenue dans le 5 à 5 à Choix.

nom du groupe, Temper City. La pièce, Self-Aware. Nouveauté dans l'Extra 2000 qui mérite sa place dans le 5 à 5, les 5 plus grosses tunes de l'heure. C'est le moment où je vous offre quelques petites découvertes pour vous prouver qu'il se fait encore du bon stock en 2026. Tame Impala Dracula. Ça aussi, c'est une nouveauté. Talk Wasteland. D'ailleurs, c'était son anniversaire cette semaine. Bonne fête, Talk! Et Linkin Park. Voici Up From The Bottom dans le dernier droit. Dernière heure de l'Extra 2000.

0: La petite dernière de Tame Impala, Dracula, dans l'Extra 2000.
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2: Pee-wee, qu'est-ce que tu nous offres au retour?
0: Dernier droit de l'Extra avec, entre autres, un 2 pour 1. On va aller faire un tour sur l'album Enema of the State. La 7 et la 8, back to back. The Blink 182, retour au début des années 2000.
2: Oh, c'est bon ça. Touche pas à ce piton-là. On revient dans pas long.
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vendredi doublé de Blink que j'adore vous offrir. La 7 et la 8 sur l'album Enema of the State de Blink 182. Dernier droit de l'Extra 2000, Walk the Moon. Après un band qui était au festival au début du mois, Papa Roach, See You in Hell dans l'Extra.

0: de l'Extra 2000. Les salutations à l'auditeur qui m'a envoyé un poster. Ça a l'air que ça y a fait penser à moi. Vous souvenez-vous de Tata Boutlamine?
1: Samedi soir, au Café Restaurant Bar Spectacle Terrasse Club Vidéo, location de casse-tête, la brouette rouillée, le pianiste Tata Boutlamine. D'origine algério-dakaroise, Tata Boutlamine joue avec un seul doigt suite à un accident de moulin à café.
0: Lui qui joue dans l'Obestank.
1: Tata Boutlamine, un son unique.
0: Unique.
1: Il interprétera avec son doigt des compositions dont celle-ci est intitulée Do dièse.
0: The Reason
1: ainsi
0: aussi.
1: Ainsi que cette autre intitulée Sol bémol.
0: Ah oui, ouais, on
1: la
0: reconnaît.
1: Et cette autre intitulée Narine. Tata Boutlamine, présentez-vous à la porte pour vous faire
0: un 88-670-9098, toujours un plaisir de vous savoir bien branché à choix. Hey, c'est déjà tout pour moi. Merci beaucoup d'avoir été présent en si grand nombre. Salutations à Mathieu Dugal qui était à la console pendant que j'étais au Rodeo Mont-Saint-Anne. Salutations à Frédéric Bergeron à la technique. Salutations à ceux qui étaient au Québec Tattoo Show. Ça se termine dans les prochaines minutes. Le Rodeo Mont-Saint-Anne également. Dernière journée. RodeoMSA.com. On va se dire à l'année prochaine pour une 11e édition. Moi, c'est Pee-Wee. Je fais ma révérence et je vous dis à la semaine prochaine, si Dieu le veut, pour une autre playlist légendaire mettant en vedette vos légendes du rock préférées. On se quitte dans quelques instants avec une toune d'été. Outkast, Eya et Panic at the Disco. Salutations à ceux qui vont être au Stade Canac cette semaine. Je vais être à l'animation et mercredi, c'est la soirée Century 21 Capital et Mel Trudel fera le lancer protocolaire et selon vos prédictions, elle va se rendre au marbre. 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Faites attention à vous autres. Bonne semaine avec nos collègues et aussi salutations à Gary qui sera dans nos studios mardi pour répondre aux questions de GC et Patricia. Peace out, mic drop, ciao, bye.

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0: que c'est ça, l'autre fois, on a pris un verre, tu sais. C'était agréable, on s'est donné des nouvelles, là. On a jasé, là. On n'a pas jasé de nécrophilie ou de théorie du complot, là. On a jasé d'affaires normales.
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